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1: Ah, le matin, on fait la toilette et faut nous prendre pour des gobettes.
2: Berrichon dans le texte.
1: La gobette, c'est la truie ou la métreux, qu'elle est de ses petits gouris. Ah, par chez nous, c'est pas comme chez les Bertans, j'en pas de gros élevage de cochons. Dans le temps, dans les fermes, on engraissait un verra, en que des truches et puis les yeux grasses. Puis, on y faisait sa fête. C'était la Saint-Cochon. Tout le monde venait aider la famille, les voisins, pour éplucher les oignons, faire le boudin puis les saucisses, saler la viande, et puis casser la croûte. On buvait une goutte, puis bien souvent une deuxième. Celle-là, on l'appelle le rince-cochon. Même si on l'élève pour le manger, ça l'empêche pas de l'avoir de la tendresse pour le cochon. Écoutez donc ce qu'en dit Jules Gilbert.
2: En Berrichon dans le texte.
1: Ah, oh, je l'avais acheté sur le champ de foire, le 1er de septembre à Saint-Martin. Oh, il était vif, c'est à pas croire. Deux grandes oreilles, le museau mutin. Le soir, un coup formé dans l'étable, il a ben dû trouver le temps long. Il a regretté ses bains manchables, tous ses petits frères, les autres laitons. Oh, doucement, il s'est fait à sous-nauge, ou qui avait dû boire à gogo. À la paille fraîche qui fait sa bauge, ou qui ronflait comme un sous l'eau. Oh, pour le pousser, je peine à un gère. Toute la journée, il dévorait. Puis un soir, j'ai dit à ma vieille, c'est temps, faut qu'on tue notre bestiaux. Eh ben, ça nous a fait quelque chose, à la Mélipi à Moué. Ça l'a pas empêché de faire la fête. Ce chagrin-là, c'est vite passé. J'en fais des pâtés en clatette, des grands boudins que j'en épicé. J'en ai mangé de la couchouna et que j'en arrosé en que du vin gris. Des andouillettes et des tripoilles, des saucisses et du boudin frit. Le soir, hein, j'étais ben tout un peu pompette. Moi, émotionné pour de bon, j'ai ben failli gâter la fête. Comme un vieux, je pleurais mon cochon.
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3: Et adieu, mélodieu, couchiba. Vous allez bien, France?
4: Très, très bien. J'ai une pêche aujourd'hui.
3: Bon, mais tant mieux. Oh, bon, je ne sais pas, je n'ai pas bien dormi la nuit dernière. Et il passe plat dormite, là, l'année passée. Vous savez pourquoi?
4: Ben non.
3: Ben à cause de mes voisins. Ah. Ils m'ont empêché de dormir. Alors, bête. À quoi arrive au paga et les grands gauches périéo? Alors, heureusement pour moi, grand gauches périéo, ça n'arrive pas souvent. Mais quand même, quel sagan que mes voisins ont fait la nuit dernière.
4: Quel sagan? Alors je connais pas, qu'est-ce que ça veut dire ça?
3: Le sagan, c'est le bruit. Le sagan, c'est le vacarme, le tapage. Vous voyez le genre de nuit que j'ai passé.
4: Oh là là, oui.
3: Alors faire du sagan, faire des sagans, c'est faire du bruit. Chez nous, en français régional, en francitan, vous pouvez entendre quel sagan et qu'une sagan. Un sagan du diable, une sagan del diable, en version originale. Le sagan, c'est aussi le tapage consécutif à une querelle. Quel sagan!
4: C'est marrant parce que Sagan, moi, ça me fait penser à Françoise Sagan.
3: Ah, c'est vrai, vous avez tout à fait raison. Mais oui, Françoise Sagan, effectivement, une femme de lettres française. Ben, Noscudo, en Corsia, Cazar, en 1935, née dans le Quercy et dans le Lot, à Cajar, en 1935, et décédée en 2004. Alors, une précisionnette, elle passe au nom officiel. En réalité, Sagan n'était pas son véritable nom. Elle s'appelait Françoise Quarez. Fifinal, la question que nous pouvons poser à Franz. On peut se poser cette question. Pourquoi avait-elle choisi ce pseudonyme Sagan? Ben, peut-être espérait-elle que son nom fasse du bruit.
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5: Il était une fois une légende à Saint-Tenay. Nous sommes en territoire viticole, toujours en Bourgogne. Cette histoire s'appelle Les Teux Blancs de Saint-Tenay. Un conte de Sandra Amani de l'ouvrage Légende du vignoble, édité chez l'Escargot Savant. Bonjour Sandra.
6: Bonjour Charlotte.
5: Les teux blancs de Saint-Tenay, c'est un rapport avec le vignoble?
6: Oui, vous allez le comprendre en écoutant cette histoire. Nous sommes le 16 juillet 1919. C'est un grand jour à Saint-Tenay. Des milliers de fleurs ont été accrochées aux portes et aux fenêtres du village. Les cloches de l'église carillonnent à toute volée. Et les dames portent de longues robes claires et de beaux chapeaux. Lucille, la fille d'un des plus riches fermiers du village, épouse Norbert. Un ancien soldat, issu d'une famille plus modeste, qui s'est joliment distingué durant la guerre. Mais à présent, il a décidé de déposer les armes et de renoncer à cette noble fonction pour demeurer près de sa belle. Le travail ne manque pas à la ferme. Le père de Lucille possède aussi de beaux hectares de vignobles. Norbert est certain de ne jamais s'ennuyer.
7: Oh, quelle chance d'être au bras de Lucille, une fille aussi belle et aussi riche. Oh, mais qu'elle était longue cette messe, j'ai cru qu'elle n'en finirait jamais.
6: Norbert n'a qu'un seul défaut, il ne croit pas en Dieu. Il faut dire que les horreurs de la Grande Guerre ne l'aident pas à retrouver la foi. Lucille, elle par contre, est très pieuse.
7: Mon jeune époux accepte au moins d'aller à la messe le dimanche.
6: Les jours passent, Lucille est heureuse. Norbert est devenu un fermier travailleur. Mais certains matins, il revoit du sang jaillir de la terre. Cependant, bien vite, il oublie les bombes et fait repartir ses magnifiques bœufs tout blancs dans son champ. Le soir, il peste auprès de sa jeune épouse, toujours en train de prier pour un oui ou pour un non.
7: Si ton Seigneur existait, il n'aurait pas permis tous ces morts dans les tranchées. Il n'aurait pas toléré les larmes de toutes ces pauvres femmes qui pleurent aujourd'hui, un mari, un fils, un frère.
6: Lucille ne répond plus. Elle préfère garder son calme. S'énerver pourrait nuire au bébé qui va arriver prochainement. Nous sommes le 10 juin 1920. Il fait un soleil superbe à Santenay. C'est la fête Dieu. Sur les coteaux, les vignes se prélassent dans leurs jolies robes vertes. Les villageois se préparent à assister à la grande messe. Mais dans la ferme de Lucille, le climat est loin d'être aussi serein. Norbert ne veut rien entendre. Il n'ira pas à l'église. Au lieu de cela, il travaillera dans les champs.
7: Je t'interdis formellement d'atteler les bœufs ce matin. Au moins, si tu ne le fais pas pour moi, fais-le pour ton âme, mon chéri.
6: Norbert sort de la maison en claquant la porte. À midi, de retour de l'église, Lucille ne trouve pas son mari et décide de partir à sa recherche.
7: Oh, je vais aller voir au champ. Il doit y être avec les bœufs, pourvu qu'il ne soit rien arrivé. Tiens, quel est le plaisantin qui a amené ces trois rochers dans mon champ? Bon, ils ne gêneront pas le labour, c'est déjà ça.
6: Le soir tombe, Norbert ne revient pas.
5: Mais où peut bien être le jeune époux de Lucille? Pourquoi ne revient-il pas dans sa ferme à Santenay?
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5: Quelques mois après la fin de la Grande Guerre, un jeune couple s'est dit oui pour la vie à Santenay. C'est la légende des Teux Blancs de Santenay, de l'ouvrage « Légende du vignoble » édité chez l'Escargot Savant et écrit par Sandra Amani.
6: Norbert, ancien soldat traumatisé par la guerre et jeune marié, est toujours absent. Lucille, sa femme, est enceinte, mais garde espoir depuis ce fameux dimanche où Norbert a préféré aller labourer son champ plutôt que d'aller à l'église. Dans le village, la rumeur de sa disparition prend de l'ampleur.
7: Ah, quel salaud ce Norbert! En plus, il est parti lâchement en emmenant les bœufs et la charrue.
6: Un matin, un sentiment étrange pousse Lucille, sur le point d'accoucher, à se rendre dans le champ sous la roche fendue de son village, Santenay. Nous sommes en mars. Son gros ventre la gêne un peu pour marcher. Courageuse, elle lutte pour son enfant. Arrivée dans le champ, elle est saisie d'une violente douleur au ventre.
7: Appuie-toi contre moi.
6: Lucille a si mal qu'elle ne prête pas attention à cette voix lointaine d'homme. Machinalement, elle s'assied au pied du plus petit des rochers qui se trouve à côté d'elle. La douleur cesse et Lucille finit par s'endormir.
7: Repose-toi, tendre Lucille. Ton mari veille sur toi. Je ne t'ai jamais abandonnée. Je suis là, près de toi, avec nos bœufs et la charrue. Le Seigneur s'est vengé de mon impiété et m'a sévèrement puni. Ces trois rochers que tu vois là, c'est nous, les bœufs et moi. S'il te plaît, prie pour mon âme et tu me délivreras pour l'autre monde.
6: À son réveil, Lucille comprend pourquoi son mari n'est jamais revenu. Elle regarde un par un ces trois rochers.
7: Mon amour, bientôt tu ne souffriras plus. Je vais prier nuit et jour pour sauver ton âme.
6: Lucille se lève péniblement. Les contractions sont de plus en plus intenses. Le bébé sera là ce soir, elle en est certaine. Elle quitte le champ. Bientôt, elle reviendra près de ses rochers avec son fils. Ou sa fille. et elle lui parlera de Norbert avec tendresse.
7: Aujourd'hui, on peut encore voir les trois blocs de pierre situés en dessous de la roche fendue. On les nomme les teux blancs de Santenay.
6: Eh oui, Charlotte. Le mot teux signifie roche dans les régions viticoles de Bourgogne. Il peut aussi désigner la falaise.
7: Heureusement, l'âme du pauvre laboureur n'est plus prisonnière de la pierre de Santenay depuis longtemps déjà. Malgré tout, si vous tendez bien l'oreille, vous pouvez encore entendre Norbert guider ses bœufs à travers champs et Lucile qui l'accompagne joyeusement en chantant.
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1: Bernard, 68 ans, j'habite Marcilly depuis plus de 45 ans.
2: Votre grande passion, vous, c'est la randonnée?
1: C'est la randonnée dans tous les terrains, dans toutes les régions de France.
2: Ça a commencé comment, cette passion? Enfin, qu'est-ce qui vous a mis le pied à l'étrier?
1: Aller à l'école, pas le choix. En pleine campagne, on allait à l'école à pied.
2: Ça représentait quoi comme trajet, comme longueur de trajet?
1: Quand j'ai commencé en primaire, dans la Nièvre, c'était 1 km 4 fois par jour. Et après, dans le Cher, c'était 3 km le matin et 3 km le soir, dans le milieu des bois, pour aller à l'école.
2: Et vous avez jamais eu les chocottes au milieu
1: non.
2: des bois?
1: Ben non, c'est sain là-bas, au milieu des bois, c'est sain, il n'y a que du gibier. Le gibier est la peur de l'homme. Les oiseaux qui viennent le matin devant vous, là, qui se réveillent, le petit rouge-gorge, le petit merle, qui marche devant vous, là, dans la lumière, c'est magnifique. Le lever du soleil sur une dans un sentier où il y a une biche qui est en train de ou un cerf qui est en train de dormir, un chevreuil, c'est magnifique.
2: Je crois que la randonnée, ça commence tôt chez vous.
1: Oui, ça commence tôt. Même les enfants, mon fils, lui, il avait 6 mois, il commence à randonner avec nous.
2: À 6 mois, il marchait.
1: Ah bah, il était dans le dos. Je le portais sur moi, mais j'avais ma fille avec moi aussi. Ils ont commencé de bonne heure.
2: Généralement, vous partez pour des randonnées de combien de kilomètres?
1: Alors, quand on est sur Marseille dans la journée, c'est 8, 10, l'été, 12. Et que les week-ends, en dessous de 20, vous n'allez pas me faire plaisir. Je préfère 20, 25.
2: Et vous faites ça en combien de temps?
1: On marche à une vitesse moyenne de 6 km/h.
2: C'est un bon rythme, ça?
1: Oui, c'est un bon rythme.
2: C'est du plaisir, mais c'est aussi une mission. Une fois que vous êtes parti, on ne vous arrête pas.
1: Voilà. Alors, il y a des gens qui ont du mal à me suivre. Alors, ils aiment pas randonner avec moi, parce que...
2: Ah, il y a des prises de bec, déjà?
1: Non, jamais, jamais. Non, mais avec le sourire.
2: Et vous pensez à quoi quand vous marchez?
1: À rien. À rien.
2: Ça a l'air génial.
1: Oui, c'est génial. À rien. On est là, on regarde la nature, on regarde tout. Le moindre petite chose, eh ben, ça n'est merveilleux.
2: Et quand vous partez en randonnée, vous êtes équipé comment?
1: Sac à dos, avec de la boisson, de la nourriture, des affaires chaudes, des affaires froides, de la crème solaire, des lunettes, une casquette.
2: Vous avez tout, quoi.
1: Oui, il faut tout. Je marche aussi avec des bâtons pompes.
2: Des quoi?
1: Bâtons pompes. C'est des bâtons avec un ressort à l'intérieur qui a différentes puissances qui fait que là, c'est toute la partie supérieure du corps qui travaille. Les muscles, le cardio, les abdos, le dos, ça les fait travailler. Et après, avec ce principe-là, ça allège toutes les articulations basses, les hanches, les genoux, les chevilles. Alors, c'est comme on appuie dessus, ça nous relève le corps.
2: Le surnom de Robocop de Marseille, il est mérité.
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3: Nous l'avions déjà reçue dans Toujours à la page en tant que romancière. La romanaise Magali Milot est de retour dans les librairies, mais cette fois en tant que médecin. Le métier qu'elle a exercé passionnellement jusqu'à un burn-out en blouse blanche. C'est d'ailleurs le titre qu'elle a choisi pour ce témoignage qui paraît chez l'Archipel. « Mon burn-out en blouse blanche ». Un livre qui commence le jour où Magali échappe de peu à la mort au volant parce que son cœur déclenche au milieu de nulle part une crise de tachycardie. Et ce n'était pas le premier symptôme, il y avait eu des bronchites à répétition, l'eczéma et même l'apparition d'un foyer d'endométriose. Et bien sûr, la course contre le temps pour s'occuper de ses enfants, recevoir ses 40 patients par jour, les ruminations nocturnes, la boule au ventre le jour. Et il y a aussi eu le déni, un refus de voir qu'il était urgent qu'elle arrête. Même cet accident, évité de justesse, n'aura pas su lui mettre les points sur les i. Pourquoi, Magali Milot?
4: Je ne sais pas exactement, mais c'est vrai que j'avais beaucoup de culpabilité à m'arrêter par rapport aux patients, par rapport à ma famille. Dans nos études, on ne nous apprend pas à prendre soin de nous. On nous apprend à toujours être là, toujours travailler, faire plus. Et puis, en tant que femme,

0: ou le premier moment qui vous a autorisé à vous dire là, je vis quelque chose et c'est légitime de dire stop?
1: Alors la première personne, ça a été quand même la psychologue qui m'a suivie. Mais au début, c'est pareil, je voulais pas croire à ce qu'elle me disait. Elle m'a vraiment dit, c'est un burn-out, etc. Il va falloir du temps. Mais moi, j'étais encore dans le déni, en me disant, non, mais c'est trop long. Elle me parle d'un an et demi de repos. Moi, j'ai envie de reprendre et je vais reprendre bien plus vite.
0: Écrire ce livre, pour vous, c'était un bilan, c'était un message? Comment est-ce que vous l'avez abordé?
1: Pour moi, c'est plus un message, en fait. C'est plus pour aider les gens qui sont en burn-out, mais aussi les proches. Après, c'était aussi alerter, parce qu'il y a beaucoup de burn-out en ce moment, dans toutes les professions, mais le milieu médical est quand même bien impacté. Le système médical, actuellement, je vais dire, il est plus performant, parce que chaque médecin a trop de patients, comme je le mets à la fin. La patientèle a augmenté de 1/5 par médecin. C'est très compliqué. Donc, c'est pour ça qu'il y a des médecins qui tombent, j'allais dire, malades de plus en plus. Moi, je dirais, ce qui est essentiel par rapport aux professions médicales, aux médecins, c'est prendre soin de soi pour pouvoir ensuite redonner aux autres. Et puis après, même pour la plupart des personnes, essayer toujours de se ramener un peu à soi et à quels sont mes besoins, quelles sont mes limites, et j'ai le droit de dire non pour certaines choses pour pouvoir me préserver, préserver ma santé.
0: Magali Milo a vécu 3 ans de descente aux enfers et a mis 3 ans à se reconstruire grâce au repos, à la méditation, à la danse, à l'écriture. Grâce à un recentrage sur elle-même et une remise en question profonde de son mode de vie, elle délivre un témoignage touchant et un message indispensable dans « Mon burn-out en blouse blanche » paru chez l'Archipel.
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3: Bonjour Julie, bonjour tout le monde.
4: Il y a un débat, Lucie, sur l'origine de la Loire. Je ne sais pas si vous qui nous écoutez, vous êtes au courant, mais c'est ce que vous nous racontez en tout cas aujourd'hui.
3: Oui, alors je parle bien du fleuve. Le plus long fleuve qui s'écoule entièrement en France. 1020 km de long. Fleuve légendaire, royal, qui a vu naître ses fameux châteaux. Fleuve sauvage aussi, puisque c'est l'un de ses surnoms. Est-ce que vous savez où la Loire prend sa source, Julie?
4: Mais oui, carrément, je le sais, Lucie mieux sait qu'elle prend sa source au Mont Gerbier de Jonc.
3: Excellente réponse, bravo, c'est en Ardèche, dans le Massif central. Plus précisément, c'est une montagne, le Mont Gerbier de Jonc, très reconnaissable avec sa forme arrondie. C'est un ancien volcan qui semble avoir été posé là, comme ça, par un géant. La Loire prend apparemment sa source à environ 1400 mètres d'altitude. Et je dis environ parce que, encore une fois, il y a débat. Sur place, il y a 3 sources différentes qui sont indiquées comme étant la source de la Loire. Il y a l'authentique source de la Loire, la géographique source de la Loire et la véritable source de la Loire. Les 3 sont des filets d'eau ou au mieux des ruisseaux. Et là, c'est le moment de se souvenir de vos cours de primaire. Pour former un fleuve, il faut qu'il y ait une source, rejointe par d'autres sources affluentes, puis par des rivières affluentes, etc., etc., pour finalement que tout ça aille se jeter dans la mer. Mais alors, comment il peut y avoir une source géographique, une source véritable et une source authentique de la Loire? Eh bien, parce que les propriétaires des terrains sur lesquels sont situées ces sources se sont chamaillés pendant longtemps pour savoir lequel était le propriétaire de la source de la Loire. Question certainement d'argent et de tourisme.
4: Bien sûr, aujourd'hui, Lucie, c'est fini quand même les chamailleries, tout le monde s'est mis d'accord.
3: Bien sûr que oui, tout ça c'est terminé. Aujourd'hui, on parle des sources de la Loire. En fait, la Loire prendrait sa source dans la nappe phréatique sous le mont Gerbier de Jonc. Nappe phréatique qui fait jaillir non pas 3 sources, mais 30 au pied du mont. Alors, il n'y a pas de source officielle en fait. Et cerise sur le gâteau, certains bénévoles se sont mis à chercher quelle était la vraie source de la Loire, et ils se sont rendus compte que le premier affluent du fleuve prenait sa source plus haut et plus loin que ces fameuses sources dont je vous parlais tout à l'heure. Même si on n'est pas sûr de sa source principale, on est sûr qu'elle se jette à Saint-Nazaire, et là, il n'y a pas besoin d'investigation.
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1: Ce sont les chemins qui étaient empruntés par les pèlerins, qu'on appelle les Miquelots, qui sillonnaient toute l'Europe pour aller au Mont-Saint-Michel. Et les chemins de Saint-Michel, il y en a un qui passe notamment à Mortain.
2: En fait, il y a des chemins de Saint-Michel un peu partout en France?
1: Oui, un peu partout. Si vous voulez, c'est l'équivalent des chemins de Saint-Jacques, de Compostelle. C'est juste que les chemins de Saint-Michel sont plus anciens théoriquement que les chemins de Saint-Jacques. C'est que les chemins de Saint-Jacques, ils ont été popularisés, beaucoup plus.
2: Ah, ben là, c'est plus dégagé, j'ai l'impression.
1: Alors là, c'est le bas de la Grande Cascade. Vous voyez la passerelle un petit peu plus bas?
2: Ouais.
1: Et c'est de là qu'on a le meilleur point de vue.
2: D'accord,
1: allons-y. Juste derrière.
2: Donc là, on descend. On a une belle vue sur... Là, c'est la Canse.
1: C'est la Canse, oui.
2: Qui est plus large que le Canson.
1: Exactement. Alors, la Canse, on l'appelle aussi la rivière dorée. Elle emmène avec elle des sédiments argileux qui donnent une couleur dorée.
2: Ah oui, c'est pour ça que là, ça fait un peu doré,
1: oui,
2: justement,
1: c'est
2: là-bas.
1: Ça.
2: On est au pied d'un gros rocher. On a la marque du GR blanc et rouge et c'est indiqué GR 22. Donc là, on emprunte une passerelle qui passe au-dessus de la Canse. Donc, qui est beaucoup plus grande que toutes les passerelles qu'on a empruntées jusque-là, forcément, puisque, on le disait, la Canse est plus large. On a la cascade en face de nous.
1: Donc voilà, avec une puissance relativement incroyable, hein, on s'en rend bien compte ici avec les dernières précipitations, c'est... Il y a du débit.
2: Elle est plus resserrée aussi.
1: Oui, elle est plus resserrée, alors elle repart de plus haut, elle est en virage.
2: Donc forcément, l'eau prend de la vitesse, là.
1: Oui.
2: Et donc là, on voit les rochers un peu typiques aussi du massif armoricain.
1: Un peu rouge-marron, aussi très ciselé.
2: Ah, c'est un vrai toboggan. Il n'y a personne qui l'a pris en toboggan?
1: Non, c'est fortement déconseillé.
2: Et là, il y a de beaux reflets du soleil encore sur la Canse qui poursuit sa route après, dans une espèce de cheminement boisé, puisqu'il y a des bois tout autour. Et là, on reprend des escaliers qui nous permettent de quitter le lieu de cette grande cascade, de la voir aussi avec un autre point de vue. Vous les avez découverts il y a longtemps, vous, ces cascades-là?
1: Je les connais depuis que je suis enfant, en fait. Ma famille est originaire, en fait, du Mortainais en partie. Et on venait ici les dimanches après-midi en famille. Je pense que tous les Mortainais sont fiers de leur cascade et de leur patrimoine. C'est quand même un patrimoine naturel exceptionnel. On est connu et les gens viennent aussi pour ces cascades.
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3: Saviez-vous qu'en France, une grande partie des voitures de police que vous voyez dans les séries n'ont jamais arrêté personne? Non, non, elles viennent parfois d'un hangar très discret en Alsace. Oui, oui, ici, entre deux zones industrielles, on fabrique l'illusion du cinéma avec plus de 90 000 objets différents. Aujourd'hui, je teste pour vous Ciné-Régie à Geispolsheim. Nous sommes dans une zone d'activité en périphérie de la ville. Assez classique, hein. Sauf que sur le parking, on peut apercevoir plusieurs voitures de police qui attendent tranquillement. Intriguant, hein. Et là-bas, j'y retrouve Mickaël, c'est le directeur fondateur de Ciné-Régie. C'est une compagnie d'ici, hein, qui propose à la location des uniformes, des costumes, des véhicules, des armes et même de la décoration pour le cinéma et la télévision. Mickaël m'accueille avec un super sourire et une phrase plutôt rassurante. Tu verras ici, tout est faux, mais tout doit paraître vrai. Et il n'a pas tort, hein. En poussant la porte de l'immense hangar, je comprends que je viens d'entrer dans un monde littéralement parallèle où se mêlent des uniformes à perte de vue. Police nationale, gendarmerie, pompiers, militaires. Chaque uniforme correspond à une époque précise. Une couture, un écusson, une nuance de bleu. Tout compte parce qu'un détail faux peut ruiner littéralement la crédibilité d'une scène. Alors comme le veut la chronique, j'ai évidemment tenté d'en porter un. Mais je découvre immédiatement un problème. Oui, marcher avec assurance quand on porte un uniforme officiel, ça ne s'improvise pas. Non. Je ressemblais davantage à un agent de sécurité un peu paumé plutôt qu'au commissaire Moulin, si vous voyez ce que je vais dire. On poursuit en changement littéralement d'ambiance, hein. Place aux fusils, aux flingues et autres lance-roquettes. Méga impressionnant. Mais Mickaël insiste, hein. Toutes les armes sont neutralisées ou adaptées pour le cinéma. Ah oui, ici on rigole pas avec la sécurité. sécurité. Hein. Elle est maximale pour une illusion absolument totale. Et je vous le confirme ici, on n'est pas avec des petits joujoux en plastoc. Non, non, non. Et Michael a déjà fourni des tournages de films assez balèzes. Hein. Si je vous dis Fury avec Brad Pitt, ou encore Sherlock Holmes avec Robert Downey Jr. Et même le film Les Rivières Pourpres. La classe quand même. Hein. Ciné-Régie peut même livrer ses véhicules et ses équipements sur des tournages partout en France et même en Europe. Alors je vous laisse imaginer la scène. Hein. Lorsqu'il y a un contrôle routier, disons banal, la tête de l'agent quand il réalise que le véhicule de police n'est pas un officiel et qu'à l'intérieur on y trouve un bazooka, 10 mitraillettes et 12 fusils à pompe. Et heureusement, hein, avec l'attestation très spéciale que présente Michael, ah bah tout est réglé. Hein. Mais il faut le dire, la scène reste quand même très cocasse. Comme quoi, à Geispolsheim, on peut vivre un polar sans même commettre de délit.
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4: Comme ils sont susceptibles d'entendre ce petit cours, je vais faire attention, je vais être sympa avec nos chers petits anges aujourd'hui.
5: Le petit cours de breton.
4: Pote Péplard, garçon ou fille, c'est la question que tous les futurs parents entendent évidemment dans tous les pays du monde. Quand on attend un heureux événement, l'entourage demande souvent « Anéhé, alors, pote Péplard, hein, garçon ou fille ?» Ça permet de choisir, de bien choisir le cadeau de naissance évidemment. Pote, c'est un gars, leur pote. En breton, ça fonctionne à tout âge. Leur pote, un gars ou un garçon. Et plard, leur plard, c'est une fille ou une femme d'ailleurs. Pote, péplard, gars ou fille. Mais on peut préciser, si on veut être sûr, pour les jeunes enfants, leur potric, un petit gars, un jeune garçon, potredigou au pluriel, un peu plus dur à retenir. Hein. Potredigou. Et plaric, c'est pour une jeune fille, une petite fille, plarigou au pluriel. Voilà, c'est simple, mais comme toujours, c'est simple quand on connaît. C'est sûr, c'est plus facile après. Donc, pour les gars, pote, potric, potredigou. Pour les filles, plar, plaric, plarigou, au pluriel.
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4: Et maintenant, un nom de bateau. Ça change et on en voit souvent dans les ports avec le mot avel, en mot composé. Avel, c'est le vent. Bon, c'est sûr que du vent, ça aide quand on est en mer. Donc les marins choisissent souvent des noms en rapport avec le vent. Avelvour, par exemple, du vent de mer. Avelvour, mais on entend aussi, on peut lire Aveldro, le tourbillon, ça c'est le vent qui tourne, Aveldro. Autre possibilité toujours, Avelpen ou Avelaben, expression moins appréciée car ça indique où ça parle du vent de tête, Avelaben, le vent de face qui n'aide pas beaucoup en mer, et sinon Aveldré ou Aveladré, ben là, c'est pour ceux qui veulent du vent arrière. Mais voilà, ce sont de très beaux noms qu'il faut préserver, évidemment, comme les noms-lieux, comme les noms de famille, comme notre belle langue, en fait. Mais ça se fera que si l'on fait tous un petit effort. Je vous laisse et je vous dis à demain, même heure, d'Ahenta et bon vent.
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1: Alors, nous sommes dans le laboratoire des sauvages et cultivés. On est à Casteil.
2: Et vous, Valérie, vous avez créé votre propre marque de cosmétiques ici dans ce laboratoire qui est un laboratoire collectif.
1: Oui, c'est un laboratoire partagé qu'on a donc créé avec le collectif Sauvages et Cultivés. On est un groupe de productrices et transformatrices de plantes.
2: Mais vous, la particularité, c'est que vous utilisez une ressource locale que nous avons dans le département, à savoir la vigne.
1: Alors moi, je formule mes produits cosmétiques à partir de marc de raisin.
2: C'est ce qu'on a ici dans ces flacons.
1: Tout à fait. Alors le marc de raisin, c'est le résidu sec de la presse après la vendange du raisin. Donc moi, je le recueille chez Mireille Ribière au domaine du lendemain, qui est une vigneronne en biodynamie.
2: À Fourque. Oui. Et qu'est-ce qui vous a donné l'idée d'utiliser ce marc de raisin pour faire des produits cosmétiques?
1: Alors moi, je suis fille de viticulteur et de distillateur. Donc j'ai vraiment grandi au milieu des vignes, ça fait partie de mon ADN. Donc j'avais pas vraiment envie de reprendre l'exploitation familiale, mais j'avais envie de valoriser la plante qu'est la vigne d'une autre façon, et l'idée d'en faire des produits de soins m'est apparue assez évidente.
2: Vous avez un parcours de scientifique?
1: J'ai un parcours d'herboriste. En fait, j'ai été formée à Indorplan, qui est l'école des médecines douces et d'herboristerie à Montpellier. J'ai suivi un parcours en cosmétologie et également, voilà, pour arriver à tout ça.
2: Alors, dans vos cosmétiques, vous, qui sont sous quelle marque?
1: Ma marque s'appelle Résonance. Résonance, R-A-I, comme le raisin. Moi, je développe deux sérums pour le visage.
2: Donc, c'est-à-dire, de ce marc de raisin que nous avons ici, on arrive à des petits flacons.
1: Alors, en fait, le marc de raisin, après l'avoir séché, je vais réaliser différents types d'extractions avec des solvants différents qui vont être à la base de la composition de mes produits. Donc, on a un sérum hydratant pour le visage, donc qui est à base d'une eau de raisin que je fabrique et que j'associe à différents types d'acides hyaluroniques et d'huile essentielle. Donc ça, c'est un sérum qui est hyper hydratant, qu'on met d'abord avant toute autre crème ou huile. Et ensuite, en complément, je réalise une autre extraction de raisin, mais à base d'huile, que je vais mélanger avec d'autres huiles précieuses, du bakouchiol qui a un anti-ride naturel, et des huiles essentielles qui sont régénérantes. Donc ça, c'est plutôt pour la partie nutrition très concentrée de la peau.
2: Réalisé ici, à Casteil.
1: Absolument, c'est une chance formidable d'avoir ce laboratoire.
2: Et alors, vos produits, ce sont des produits cosmétiques. On va les retrouver où ensuite, Valérie?
1: À Perpignan, dans différents endroits, à Bagnoul-sur-Mer aussi, et également chez des cavistes qui ont choisi de valoriser la vigne, le vin, mais d'une autre façon.
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3: Il s'appelle Frédéric Brand et ça fait maintenant 17 ans qu'il travaille à l'élaboration des créments, des 4 millions de bouteilles de créments de l'entreprise Louis Bouillot à Nuits-Saint-Georges. Il nous fait voir l'envers du décor, mais d'abord on s'équipe de chasubles orange fluo.
4: Sur le site, il y a une centaine de personnes qui travaillent sur le site et c'est un site classé IFS-BRC, c'est-à-dire qu'on respecte des normes qualité et sécurité consommateur et donc mettre des chasubles qui permettent l'identification des visiteurs avec un enregistrement bien adéquat.
3: Eh bien, allons-y, ouvrons cette porte.
4: Oui, on va y aller.
3: Oula !
4: Donc, en fait, ici, nous n'avons pas de cave enterrée. Les cuves font jusqu'à 7 mètres de haut.
3: Wow.
4: 7 mètres de haut et une seule cuve représente le volume d'un petit domaine viticole. Ça représente environ 520 hectolitres de vin. Ici, nous avons dans cette cuverie-là 50 cuves différentes. Et cette diversité de cuves, cette quantité de cuves est importante parce qu'en Crémant de Bourgogne, nous sélectionnons les zones géographiques. Mais également, nous avons un grand travail au pressurage où nous séparons la cuvée et la taille que nous vinifions séparément. Et afin d'avoir une grande diversité de profils aromatiques qui vont nous servir de nos assemblages crémants futurs, nous avons besoin d'avoir une grande quantité de cuves qui vont pouvoir mettre en musique nos assemblages par la suite.
3: Donc malgré le fait qu'on soit dans un environnement plus ou moins industriel et gigantesque, on a quand même cette notion de terroir, c'est important de le rappeler.
4: C'est important. Si maintenant je mélange tout, parce que c'est effectivement une seule appellation que l'on vinifie, mais si je commence à tout mélanger pendant les vinifications, après les assemblages qu'on va faire n'auront plus aucun sens. Il faut vraiment respecter ces trois principes, donc le cépage, le terroir et le fractionnement au pressurage, qui vont nous permettre justement d'accorder. Il faut savoir que Louis Bouillot a plus d'une dizaine d'assemblages différents et il faut que chacune de ces assemblages ait une personnalité bien précise avec son moment de dégustation et de plaisir propre. Et donc c'est grâce justement à ces diversités qu'on peut avoir ça.
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1: Nicolas Dangle, gérant de l'entreprise Rêve en Van basée à Nexon.
0: Les Limousins sont formidables. Stéphane Pigato.
1: Ma première formation qui a été un DUT génie civil à Aigleton, en fait, ça a été un peu le tremplin et ça m'a boosté et motivé pour continuer dans ce sens-là. C'était plutôt le BTP et notamment les travaux publics. L'envie d'aller sur le terrain, de faire du chantier, voilà, des projets de construction.
2: Les études se poursuivent, vous passez vos diplômes, ensuite les jobs arrivent, donc là dans le BTP toujours.
1: Dans le BTP tout de suite pendant 7 ans, 2 ans dans le Cantal et 5 ans sur la région bordelaise. Conducteur de travaux, donc c'est-à-dire que j'avais en gestion plusieurs équipes de travaux. Que ce soit de l'assainissement, du terrassement, des réseaux d'eau, des travaux routiers, gestion d'équipe on va dire. Entre 30 et 40 personnes, voilà, suivant le pic d'activité un peu de l'entreprise.
2: À cette époque-là, vous êtes plutôt heureux, bien dans votre boulot, bien dans votre vie, vous faites ce que vous aimez depuis tout petit.
1: Exactement, je fais ce que j'aime. Mais avec le temps, l'amplitude horaire devient importante, des chantiers de jour, des chantiers de nuit. Au bout d'un moment, il y a un semblant de ras-le-bol et l'envie de penser à autre chose et de prendre du temps peut-être pour soi.
2: Exactement. Vous prenez des sabbatiques et alors là, c'est voyage au bout du monde.
1: Tour du monde, ouais. L'envie, un billet aller pour le Pérou et puis on verra ce qui va se passer. Puis après, un passage en Asie et un grand stop en Océanie, notamment en Nouvelle-Zélande.
2: Et puis là, en Nouvelle-Zélande, vous trouvez du travail, vous restez un peu sur place pour visiter.
1: Pour visiter, du travail pour faire un peu d'argent, pour continuer le voyage et pour s'acheter un premier petit camion à aménager. Parce que voilà, la Nouvelle-Zélande, c'est un peu comme l'Australie, c'est deux pays qui sont connus un peu pour la van life.
2: Vous êtes avec votre compagne, c'est ça?
1: Exactement.
2: Ouais, et tous les deux, vous n'y connaissez rien en aménagement de van. Donc vous achetez ce petit camion en Nouvelle-Zélande pour faire le tour de l'île. Vous l'aménagez vous-même?
1: Ouais, on l'aménage nous-mêmes, c'est-à-dire que la journée, on bosse et le soir dans l'exploitation on garde quelques outils, quelques palettes et puis on bricole un bout de meuble, un bout de plan de travail pour faire un semblant de cuisine et puis voilà, c'est très sommaire mais ça fait notre premier van aménagé on va dire.
2: Donc là vous faites le tour de la Nouvelle-Zélande, vous visitez, vous profitez et puis quand même dans votre tête, vous vous dites revenir en France, repartir sur les chantiers, j'ai plus envie quoi.
1: Moins d'envie, enfin, surtout l'envie de changer et de faire autre chose. 3 mois sur la route avec notre petit camion, allez on va rentrer en Limousin et pourquoi pas lancer cette activité.
2: Et là directement en rentrant, c'est-à-dire que vous savez avec votre compagne que vous allez rentrer en France et que c'est ça que vous allez faire?
1: L'idée, ouais, elle est concrète. Quand on atterrit en France à l'été 2019, je sais que objectif début 2020, c'est de lancer une boîte d'aménagement de camions. Et janvier 2020, donc 6 mois après, création de l'entreprise Rêve en Van.
2: 3 mois après, c'est le Covid, c'est le confinement. Qu'est-ce qui se passe dans votre tête à ce moment-là? Vous réagissez comment?
1: À l'instant T, il y a forcément un moment de doute. Hein. Et puis en fait, avec le temps, confiné, donc création du site internet, se lancer sur les réseaux sociaux, aménager l'atelier.
2: Et c'est quoi de ce dont vous êtes le plus fier dans tout ce parcours?
1: J'avais un bon train de vie, j'avais un salaire correct, une voiture de fonction, etc. Enfin voilà, tout allait bien. Il y a des personnes qui n'y ont pas cru, qui m'ont dit non mais tu vas te planter. Aujourd'hui de leur dire si d'après que je suis toujours là, je suis toujours en vie et que je m'éclate dans ce que je fais, je pense que c'est une petite fierté, ouais.
2: Voilà, mais le van ce sera jusqu'au bout de votre vie.
1: Ah ouais, bon, on va essayer. Ouais. Après, peut-être que si on se revoit dans 10 ans, je serai sur autre chose. Mais en tout cas pour l'instant, je vais y rester, ouais.
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2: Tous les jeudis, vous partagez avec nous un lieu de Provence. Et ce matin, vous allez nous faire découvrir une source.
3: Eh ben non.
2: Ah bon?
3: Non.
2: Mais qu'est-ce que vous m'avez écrit alors?
3: C'est faux ce que vous... Sur le coup, je voulais, puis après je me suis dit non, une source, ça se dit pas.
2: Vous faites un peu comme vous voulez.
3: Exactement. Non, ça se dit pas une source. Alors c'est pas moi qui le dis, c'est l'île des Bellons dans le château de ma mère. Voilà. Mais je vais quand même vous parler de source à travers ces gens de Manon. Oui. Hier, vous vous rappelez, je vous ai parlé de l'expression patin couffin.
2: Oui.
3: Hein, qu'on emploie dans le sens de etc. Et j'ai mentionné l'expression et le con de Manon. Et pour n'offenser personne, j'ai dit ne le prenez pas pour vous les Manon, c'est juste une expression. Et j'ai ajouté on vous aime d'amour. Ok. Problème, c'est qu'à peine ma chronique finie, ma chérie m'a demandé c'est qui cette Manon que tu aimes d'amour? C'est vrai. Alors je lui ai dit mais personne, c'est une expression. Et elle me dit mais pourquoi tu lui dis que tu l'aimes d'amour? J'ai dit mais non mais t'as pas la ref, c'est Pagnol, c'est Manon des Sources, c'est Hugolin, hein. Vous savez Manon, je t'aime d'amour. Oui. En fait, c'est non Eric.
2: Manon, je t'aime d'amour.
3: Je t'aime Manon. Voilà, on est d'accord là. Voilà. Mais désolé, on va quitter la poésie bucolique et romantique de Manon des Sources et les collines pour que je vous explique cette expression, le conte de Manon. Alors pour tout vous dire, on ne sait pas trop d'où elle vient, elle ne semble pas typiquement provençale, en tout cas on la connaît dans le sud-ouest, jusqu'à chez Francis Cabrel, même si elle est très attachée à la Provence, notamment à travers l'œuvre de Pagnol, bien sûr. Comme je vous l'ai dit, on l'emploie pour exprimer là aussi une suite que l'on n'énumérera pas, comme pour dire etc. Exemple dans un roman de Jean-Paul Delfino, et tout le conte de Manon et tout le tremblement. Ou encore chez Maurice Gouirand, il regrettait la prospérité de Marseille, mais aussi le respect de la religion, de la morale, de la discipline, du patin couffin et du conte de Manon. Oui, le conte de Manon, c'est l'équivalent de patin couffin et tutti quanti. Autre subtilité décrite par Rivo Nora dans son dictionnaire des parlers régionaux, l'expression serait utilisée pour couper court aux exigences de son interlocuteur. Exemple, et le conte de Manon, non, pendant que tu es, leur dire, allez, c'est bon, hein, arrête-toi, tu m'as gonflé. Dans la lignée des fatueux de, fan de chichoulo, fan de pute, ou même, autre expression avec d'autres prénoms, je suis désolé, la putain d'Adèle ou la putain de la Caroline, c'est, on va avoir des problèmes.
2: Je pense, oui.
3: Cette interjection est aussi utilisée pour marquer la surprise. En voici un exemple sous la plume de Maurice Gouirand, cette fois dans le théorème de Langambi, le conte de Manon, mais c'est mon riri. Et on la trouve aussi chez Gilles Del Papas, sous la variante la conte de Manon. Selon Robert Bouvier, dans le Parler Marseillais, l'expression exprime aussi le dépit ou l'irritation, hein, et il donnait cet exemple, le conte de Manon, ça a encore foiré. On trouve aussi des variantes avec le conte de Madon, et on vous aime aussi d'amour, les Madons. Non, je vais rien dire, parce que je vais avoir des problèmes avec Magaté. Magaté, c'est toi que j'aime d'amour. En tout cas, tous les auteurs s'accordent à dire que Manon est sûrement là juste pour la rime, sans aucun lien avec une quelconque Manon qui aurait existé.
2: Ben bien sûr.
3: Et je vous le confirme parce que j'ai vérifié toutes mes sources.
2: Parfait. Un petit bonjour à votre gâté qui nous écoute ce matin.
4: Manon des sources.
2: Oui, non, mais c'est pardon.
4: Il avait bien Manon des sources.
3: Non, j'ai vérifié mes sources. Manon, je ne sais pas s'il l'a vérifié.
2: Oui, non, mais bien sûr. Ah, non, bah, non, bien sûr. Mais vous me prenez.
3: On vérifie. Hein, on vérifie.
2: C'est possible, ça.
3: C'est comme ça.
2: Non, mais si vous voulez, je vous laisse.
3: Mais non, t'as pas d'amour, Eric.
2: Bon, donc un petit bonjour à votre gâté. Oui. Je le confirme, mais Eric est sage comme une image.
3: Mais exactement.
2: Enfin, chérie, je t'aime.
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3: Bonsoir.
4: Bienvenue dans Décibel. Je suis très contente, c'est la première fois qu'on fait une émission ensemble.
3: Mais oui, je suis tellement contente de te rencontrer.
4: Moi aussi, Linda Lemay. Quelle histoire d'amour avec la France, c'est incroyable. On est tous tombés amoureux de vous au début des années 2000. Et ça dure quand même plus longtemps que la plupart des mariages.
3: Oui, le temps passe très vite et c'est que du bonheur depuis ces années 2000.
4: C'est ça, mais vous sortez des albums voilà, depuis 1990. Chez nous, on adore les médailles. On vous en a donc donné plusieurs, notamment aux arts et lettres. Et puis, vous avez en 2003 remporté la victoire de la musique de l'interprète féminine de l'année, après avoir été, voilà, depuis le début des années 2000, nommée plusieurs fois. Alors depuis, dès que vous avez un projet, un album, une tournée, forcément, vous passez par chez nous. On reçoit plein d'artistes québécois qui nous disent que c'est une vraie organisation de venir ici, mais vous faites toujours en sorte de ne pas nous oublier, quoi.
3: Bah ça c'est sûr et certain, parce que quand on connaît un tel amour et une telle fidélité, c'est vrai que ça devient presque comme une drogue. Moi, mes rencontres avec le public d'ici, c'est un besoin. J'en ai besoin physiquement, même qu'après chaque spectacle que je donne, je prends toujours le temps d'aller rencontrer les gens, échanger des regards, échanger des confidences. Et on est comme une grande famille. Et c'est pas juste pour l'image. Il y a vraiment un sentiment très familier entre mon public et moi-même.
4: C'est ce que j'ai ressenti. Parce que quand on a annoncé qu'on vous recevait, Linda, plein de messages, d'emails. Ah, oh, elle est super. Je l'ai vue en concert. Je l'ai vue ci, je l'ai vue là. Beaucoup de... Je l'ai vu à l'Olympia, puisque Linda, là, vous êtes en ce moment même en train de terminer une tournée... Une tournée assez folle.
3: Folle, oui, c'est le bon mot.
4: Ouais, c'est la tournée d'un projet fou, il était 11 fois.
3: Exactement.
4: C'était quoi alors ce projet?
3: C'est le plus gros et le plus fou projet de ma vie. Il faut dire que ça suivait le départ de mon papa. Mon papa est décédé en 2017. Et on dirait que suite à ça, j'ai comme eu un gros sentiment d'urgence de tout faire tout de suite, ce que j'aurais peut-être pas le temps de faire plus tard, parce qu'on sait jamais ce que la vie va nous réserver comme bonne ou mauvaise surprise. Bref, j'avais plein d'histoires à l'intérieur de moi qui dormaient, et j'ai décidé d'en accoucher dans un grand projet de 11 albums, de 11 chansons. Donc, il y a 121 chansons qui sont nées comme ça, qui aujourd'hui, donc, se font des places dans mes spectacles, et là, elles ont l'occasion de vivre sur scène, et c'est la plus belle partie de leur vie.
4: Ah oui. Donc, 11 albums de 11 chansons, il était 11 fois en 1111 jours.
3: Oui.
4: Voilà, n'oublions aucun nombre. Mais ça, c'était vraiment incroyable. Donc, elle est littéraire, mais aussi un peu matheuse, finalement, notre Linda Lemay. Alors, Linda, oui. Un nouvel album à fleur de corde, 15 chansons. Il y a 14 chansons que vous chantez, mm-hmm. Et puis une sur laquelle on n'entend pas votre voix, mais celle de Jean-Félix Lalanne. Alors, est-ce que vous pouvez nous présenter Jean-Félix Lalanne, pour ouais. Celles et ceux qui le connaissent pas.
3: Bon, mais Jean-Félix Lalanne est un guitariste virtuose. C'est un doué comme c'est dur de décrire à quel point il est doué. Il a toutes les facilités dans sa tête. Il est créatif. Il a 100 000 idées, 100 000 projets. Il réussit tout bien. Alors quand il m'a invité à participer à un spectacle, à Courseul-sur-Mer, c'était un festival et tout ça, il a dit on préfère un spectacle à deux guitares. J'ai été tout de suite intéressée, même si ça aurait été n'importe qui d'autre, j'aurais dit non. Mais Jean-Félix Lalanne, c'est la musique du début de ma vie adulte. Quand j'ai découvert un album de Francis Lalanne,
4: son frère,
3: qui s'appelait Lalanne à Pantin, c'était un album live, en fait c'était trois longs jeux live. Et quand j'ai découvert ces chansons-là de Lalanne, ça a été un vrai coup de foudre, tellement que ça a changé ma façon d'écrire. Je me suis comme donné la permission d'écrire avec beaucoup plus d'intimité dans le discours, avec des mots qui frappent fort. Et Et donc, ça a été un guide pour moi. Et il y avait cette guitare de Jean-Félix partout sur cet album-là. Et donc, j'ai été très, très touchée de recevoir cette invitation-là. Et ça a tellement cliqué, ça a tellement été un coup de foudre artistique, une évidence quand on s'est rencontrés, que le lendemain de notre rencontre, on était déjà en studio pour enregistrer des chansons à deux guitares. On a la même folie, on a la même spontanéité. Alors, toutes ces façons d'être et ces façons de faire-là nous unissent et c'est ce qu'on entend sur l'album.
4: Alors, Jean-Félix Lalanne, il a fait des musiques de films, il a accompagné aussi beaucoup de chanteurs, de chanteuses. C'est vrai qu'il peut tout jouer à la guitare. Je l'ai même entendu jouer du banjo, c'était absolument incroyable. Écoutez-le, tiens, sur la Panthère Rose. Compose, mais il a aussi fait des albums comme ça de reprises et notamment de musique de film. Alors, il dit de vous que vous jouez mieux que vous ne pensez.
3: Oui,
4: c'est ça. Vous avez un petit complexe, mais qu'en fait vous êtes super forte à la guitare.
3: Ben, c'est pas que je suis complexée, c'est que je connais mes limites quand même, mais je sais que je fais bien mon travail aussi de compositrice, c'est-à-dire que je suis capable de construire des chansons pour que la musique porte bien mes textes. Sauf que ma guitare seule, c'est une chose. Ma guitare qui s'habille du manteau de la guitare d'un virtuose comme lui, ben là, ça change tout. Ça vient donner une classe merveilleuse aux chansons. Et c'est ça que j'ai retrouvé sur chaque interprétation de Jean-Félix.
4: L'album s'appelle « À fleurs de cordes ». Et comme son nom l'indique, c'est uniquement guitare-voix.
3: C'est seulement deux guitares, ouais. Je dirais une voix, mais parfois, ben, il y a ma petite voix que je mets aussi en chœur, là, des bacs vocales pour compléter le tout. Mais c'est vraiment très, très épuré comme album. Ouais. C'est le plus épuré de tous mes albums. Celui qui se rapprochait le plus de cette idée d'album-là, c'était ma signature, où est-ce qu'il y avait beaucoup de guitares avec mon grand complice Yves Savard, qui jouait de la guitare avec moi, mais c'était plus étoffé au niveau des orchestrations. Là, vraiment, on s'est donné comme défi de ne rien mettre d'autre que nos deux guitares. Et parfois, il est seul à la guitare, par exemple, sur une chanson qui s'appelle « Ne t'en va pas », qui est une chanson que les gens connaissaient déjà dans une autre forme. Et sur cet arrangement-là de guitare de Ne t'en va pas, on dirait qu'on en entend deux guitares, mais il est tout seul.
4: Il est tout seul, ouais.
3: Et c'est assez impressionnant.
4: Il est si fort que ça.
3: Oui.
4: Voilà. Donc, sur l'album À fleurs de cordes, il y a donc une dizaine de chansons qu'on connaît déjà dans de nouveaux arrangements. C'est le cas aussi de Le plus fort, c'est mon père. Comment

0: Et vous allez vraiment redécouvrir cette chanson avec les nouveaux arrangements.
1: Oui.
0: Je tiens à le dire. Et même pour vous, non, ça doit être très doux aussi de réapprivoiser vos propres chansons.
1: Oui, ça me fait redécouvrir mes propres chansons. C'est super agréable. Puis surtout que c'est tellement de bon goût, ce qu'il a comme idée à proposer. Ça me surprend, puis en même temps, ça me dépayse pas non plus. Ça va, c'est dans le sens de l'émotion que les chansons ont.
0: Et puis, il y a aussi 5 titres inédits, 5 chansons inédites, donc sur À fleur de corde, et notamment celle qu'on va découvrir maintenant, puisqu'elle est déjà sortie.
1: Oui.
0: On va pas divulgâcher l'album de Linda Lemay 15 jours avant qu'il sorte, mais cette chanson-là, elle est disponible.
1: Oui.
0: Alors, elle s'appelle donc La fille de Clément. On peut dire, sans exagérer, que c'est pas une chanson à classer dans les chansons rigolotes.
1: Non, c'est
0: une chanson qui traite d'un thème, mais même de plusieurs thèmes de société qui sont très difficiles. Est-ce que vous voulez nous en dire un mot avant qu'on l'écoute?
1: Oui, j'ai été invitée à participer à un spectacle qui s'appelle Accoucher dehors, et c'est pour ce spectacle-là a pour but de créer des liens avec les gens qui sont en situation d'itinérance.
0: Et France, on dit les SDF, nous, les sans domicile fixe.
1: Voilà.
0: Et vous dites, oui, la situation d'itinérance.
1: Oui, parce que je dis pas des itinérants parce que ça ne les définit pas.
0: Vrai.
1: Donc, tu vois, là, je fais plus attention.
0: C'est une bonne façon de le dire.
1: Ouais. Donc, c'est des gens qui sont dans une situation malheureuse comme ça, mais que ça peut être temporaire et on leur souhaite évidemment. Et quand on creuse un petit peu, il y a toutes sortes de raisons qui font en sorte qu'on peut se retrouver à la rue. Alors, la fille de Clément raconte son histoire à elle.
0: Linda Lemay avec Jean-Félix Lalanne, c'est sur le nouvel album À fleur de corde.

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1: Fleur de corde, Linda Lemay, Jean-Félix Lalanne. Elle est poignante, hein, cette chanson, La fille de Clément.
2: Oui, il y a beaucoup à ressentir, il y a beaucoup à entendre, à intégrer, à accepter d'entendre aussi, parce que, tu sais, quand il est question d'itinérance, mais il y a aussi question d'inceste.
1: Parce qu'on n'atterrit pas dans la rue par hasard, de
2: et
1: toute
2: voilà.
1: façon.
2: C'est ouais. ça, il y a toujours des raisons.
1: Ouais. Et allez savoir pourquoi, quand c'est Linda Lemay, avec ses mots, avec ses tournures, avec sa pudeur, sa finesse, son intelligence qui nous le dit, c'est plus facile que quand on lit un article ou quand un homme politique nous le dit à la télé. Donc merci.
2: Mais c'est la magie de la musique, ça. Ouais. C'est vrai que moi, quand j'ai commencé à faire de la poésie, puis je me suis rendu compte que je pouvais marier la poésie avec des mélodies, et que je pouvais le livrer avec ma voix, tout à coup, c'était beaucoup plus facile de communiquer. C'était encore plus thérapeutique que simplement l'écriture. D'y ajouter de la musique, c'est extraordinaire. Ça fait voler le malheur.
1: Alors, vous avez fait un truc assez fou sur ce nouvel album à fleurs de corde, qui sortira le 6 février. Il y a 15 chansons. Vous chantez sur 14. Mm-hmm. Il y en a une où vous ne chantez pas.
2: Non, et que j'ai une chanson que je n'ai pas écrite non. aussi. Donc, ni paroles, ni musique. C'est un espace que j'ai laissé à 100% à Jean-Félix Lalanne, avec qui, bon, j'ai fait le reste de l'album. Donc, il m'accompagne sur tout le reste ouais. de l'album, sur des chansons que j'ai écrites, paroles et musique. Mais pour clore l'album, cet album qui commence avec Le plus fort, c'est mon père, pour clore, il y a une très belle chanson de Jean-Félix Lalanne, signée Jean-Félix, il me l'a chanté à un moment donné après un spectacle dans la loge et j'ai été totalement charmée. Je savais pas, je ne connaissais pas son talent de chanteur. Ouais. Alors, je trouvais que c'était un beau cadeau à faire au public que de leur laisser découvrir ouais. cette belle facette de l'artiste complet qu'il est.
1: C'est rarissime qu'un ou une artiste offre, vous imaginez, une plage de son album à un autre artiste. Paroles, musique, chanter, c'est le moment de Jean-Félix Lalanne. Et alors, j'ai cherché parce que ça me disait quelque chose, cette histoire, et c'est arrivé en 74, Patrick Juvet, vous savez, ah. Où sont les femmes ?
2: Oui.
1: Il était tombé Red Dingue de Daniel Balavoine,
2: oui.
1: qui n'était pas connu en 74. Et Balavoine lui avait proposé une très jolie chanson qui s'appelait Couleur d'automne.
2: Okay.
1: Et Juvet a dit, mais elle est tellement bien cette chanson, tu vas la chanter et on va la mettre sur mon album.
2: Et voilà.
1: Et l'équipe de Juvet a découvert ça après en disant, mais c'est pas Juvet qui chante sur la chanson là. Ben non, c'était Balavoine.
2: Et voilà. C'est donc, fou, hein, les histoires des chansons, oui. Ouais. J'adore.
1: Et les liens entre artistes et les coups de main qu'on se donne, les coups de projection aussi, je trouve ça
2: ouais.
1: beau. Voilà, bravo pour ça. Linda Lemay, tout à l'heure, en vous accueillant pour la première fois dans l'émission, je le répète, mais je suis vraiment très contente. Je me rappelais de votre parcours, de votre histoire d'amour avec le public français depuis mm-hmm. la toute fin des années 90, début des années 2000. Voilà, on est vraiment à la colle, hein, vous et nous. Et il y a dans votre parcours un grand chanteur qu'on adorait, c'est Charles Aznavour.
2: Oui.
1: Voilà. Qui disait de vous, alors ça je sais pas si c'est vrai ou si c'est une citation qu'on lui attribue, vous allez me dire, elle écrit comme un homme.
2: Oui, c'est vrai? Il avait dit ça à un moment donné, quand on écoute ça aujourd'hui, on se dit, oh, est-ce que... Mais ce qu'il voulait dire, j'en suis convaincue, c'est que j'avais des mots qui frappaient fort, qu'on oui. retrouvait beaucoup plus peut-être à l'époque dans des chansons que les hommes avaient écrites plutôt que celles que les femmes écrivaient. Alors, je pense qu'il disait dans le sens que c'était un compliment pour ben lui. Oui. Et puis, c'est ça, il a toujours été d'une générosité sans borne avec moi, et quand il parlait de mes chansons, il y avait beaucoup d'admiration. Alors, imaginez pour moi, la jeune autrice, compositrice, interprète de l'époque, d'entendre ce grand Charles Aznavour dire à son public, allez jeter une oreille sur les chansons de Linda, ça vaut la peine. C'était un grand, grand... Quand on parlait de coup de main tout à l'heure, on oui. parlait de générosité entre artistes. Eh bien, je pense qu'il n'est pas plus généreux que Charles Aznavour. Et ça a été un honneur pour moi de pouvoir le côtoyer.
1: Et vous l'avez remercié avec une très belle chanson qui s'appelle « Surtout vous ».

0: maîtrise en
1: surtout vous. Donc voilà, hommage à Charles Aznavour. Et je sais que si on parle des figures tutélaires de la chanson française, il y a aussi Charles Trenet, oui, que vous avez rencontré au milieu des années 90. Et lui aussi, ça a été une rencontre déterminante dans votre toute jeune carrière.
2: Ben, ça a été important parce que ce moment-là a changé totalement ma vie. C'était au Festival de jazz de Montreux en 96. Et j'ai pas rencontré que Trenet ou que Aznavour. Il y avait les deux grands Charles qui étaient là, mais il y avait aussi Gérard Davoust qui était partenaire de Charles Aznavour aux éditions Raoul Breton, qui est toujours là d'ailleurs aujourd'hui et qui me suit partout. Il est mon ami, il est mon idole. Je le vénère, comme je le dis d'ailleurs, dans une chanson hommage que j'ai écrite pour lui aussi, qui s'appelle « Mon Gérard », qui parle d'une amitié qui est plus forte que certaines histoires d'amour. Donc, c'est vraiment... Un grand homme, en plus, que j'ai eu la chance de côtoyer, en plus des deux grands Charles.
1: Ah oui, un grand éditeur, et il est en coulisses ce soir, il vous accompagne aussi.

0: pourquoi, mais peut-être parce que je viens d'une famille extraordinaire. Tu sais, j'ai eu cette chance-là quand on vient d'une famille où on apprend le respect, où on apprend l'amour, la paix. J'ai jamais entendu mes parents crier. Il y a jamais eu de chicane, comme on dit chez nous. Là, c'était réellement l'harmonie. Et quand je suis sortie de ma famille extraordinaire, je pensais que c'était comme ça partout, moi, dans ma tête de jeune fille. Et puis là, j'ai fait face au monde et je me suis rendu compte, non, OK. Fait que j'ai cette base solide qui me suit. J'ai énormément de respect pour ces parents-là que j'ai eus. Ma maman est toujours bien en forme et est toujours présente pour nous. Puis ça fait en sorte, je pense, que j'aime écrire sur ce que j'aurais pu vivre, que je n'ai pas vécu. Oui. Mais je sens que j'ai plein d'êtres humains à l'intérieur de moi que j'aurais pu être. Et j'aime se leur donner une voix.
1: C'est intéressant ce que vous dites parce que très souvent, on entend des discours qui disent que à trop entourer, choyer les enfants, peut-être qu'on ne les prépare pas au choc de l'extérieur.
0: Ouais.
1: En fait, vous, ce que vous dites, c'est que le choc de l'extérieur, vous l'avez supporté grâce à la force que cet amour vous a donnée.
0: Oui, parce qu'on sait que ça existe. Donc, oui. Si jamais on fait face à des expériences qui sont moins faciles, on se dit, oui, mais je sais que je vais retrouver la paix puis que je vais retrouver des gens qui sont respectueux et tout ça, parce qu'on sait que ça existe. Mais les gens peut-être qui ont eu des petites enfances plus difficiles vont avoir plus de mal peut-être à y croire, mais on est là pour leur rappeler que ça existe.
1: Et alors, au rayon famille, faut absolument que vous suiviez Linda Lemay sur Instagram, sur ses réseaux sociaux. Vous allez découvrir sa fille qui fait un métier. Alors déjà, maman, autrice, compositrice, interprète, on se dit, c'est un métier pas banal. Sa fille est trapéziste.
0: Oui, trapèze volant, puis elle brille partout.
1: Incroyable.
0: En Allemagne, elle brille en ce moment en Hongrie. Il y a pas longtemps, c'était au Portugal. Elle me fait voyager pour eux. Oui. C'est moi qui vais l'applaudir, des étoiles dans les yeux. Je suis la plus fière des mamans. Puis je suis contente parce que pendant, on parlait de chansons qui parlent de la famille.
1: Oui.
0: Moi, j'ai longtemps chanté et je la chante encore de temps en temps. Donnez-lui la passion, donnez-lui ce qui fait que quand tout est bidon, quelque chose reste vrai. Donnez-lui cette flamme qui ne s'éteint jamais, qui survit même aux drames les plus longs, les plus laids. Une chanson qui s'appelle « Donnez-lui la passion », c'était ma prière pour mes filles. Et de voir qu'elle a la passion dans les yeux, qu'elle est sur son X, comme on dit chez nous, est à la bonne place dans sa vie et je la vois s'épanouir de façon extraordinaire. Donc, ouais, elle me donne beaucoup de grandes émotions, tout comme sa plus jeune sœur d'ailleurs, qui elle aussi est une passionnée, une artiste jusqu'au bout des ongles.
1: Ah, c'est beau et ça prouve que voilà, cet amour tellement beau, tellement fort, tellement intense, qui donne de la force aux enfants pour aller se réaliser. Linda Lemay l'a reçu et Linda Lemay
0: le transmet.
1: Bah ouais, c'est
0: de
1: beau
0: mon
1: comme
0: mieux.
1: Tout. C'est beau comme tout. Alors écoutons, tiens, une chanson de transmission et de mère poule, Attrape pas froid,
0: oh.
1: Ça vous dit?
0: Oh oui.
1: Pour se dire au revoir, Linda.
0: Oui, merci beaucoup.
1: Merci à vous. Merci d'être venue nous voir.
0: Attrape pas

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2: Salut Philippe.
3: Bonsoir Émilie.
2: Bienvenue dans Décibel, mon cher Philippe Manœuvre, mon rock critique préféré, mon puits de science rock'n'roll préféré.
3: Non, je t'ai plus.
2: Ah, j'arrête, mais quand même.
3: Non, mais les
2: joie.
3: Gens vont être déçus après. Ils vont dire, bon, ouais, bon, Émilie, ouais, mais beauf.
2: Ah, non, Philippe, non, vraiment, moi, voilà, je vous.

0: adore et depuis longtemps, et plus je vous connais, plus je vous aime. Et alors là, de vous voir sur scène pour la première fois, c'est un truc, je m'attendais à plein de trucs de vous, mais monter sur scène pour un spectacle, c'est une grande première. Comment on a réussi à vous convaincre de monter sur scène pour raconter vos anecdotes rock'n'roll?
1: Alors, j'ai été, il y a un an, enfin un peu plus d'un an même, j'ai été contacté par des tourneurs, hein, par un monsieur qui s'appelle Pascal Guillaume, qui dirige une société qui s'appelle Qui m'aime me suive, qui est en permanence depuis 30 ans à 4 artistes sur les routes.
0: Okay.
1: Et il me dit, on voudrait faire une tentative avec vous. Ils essayent plein de gens qui, bon, pour dire, voilà, est-ce qu'on peut en faire un spectacle? Et moi, j'ai fait ma réponse habituelle. J'ai dit, mais je ne suis pas un comique.
0: Non.
1: Et là, il me dit, mais on veut pas que vous montiez sur scène pour faire rire les gens, mais pour nous raconter vos anecdotes avec les Stones, les Who, les Trogs, enfin qui vous voulez, quoi, voilà. Et là, ça ouvrait une nouvelle perspective. Et puis après, ben, je me suis mis à travailler, et ça, je pourrais vous raconter comment aussi, ouais, après, mais très vite, Yarol Poupeau
0: entre dans la danse.
1: Voilà, me fait savoir par Jeremy Lipman, le metteur en scène, et me dit, si tu fais cette aventure, moi j'aimerais bien en être. Et du coup, pour moi, ça change beaucoup de choses, parce qu'avoir Yarol avec moi, Yarol, c'est un viking, hein, c'est le viking de la guitare électrique, il doit être sur scène tous les soirs de sa vie, celui-là.
0: Oui, c'est ça,
1: c'est
0: exactement.
1: Un truc, enfin, quand il n'est pas avec moi, il est avec FFF, quand il n'est pas avec FFF, il est avec son groupe personnel, il fait des tournées aux Indes, enfin voilà, bon, c'est Yarol, quoi. Et donc, c'est une très jolie force, parce qu'il intervient, et du coup, j'avais un peu peur que ça fasse causerie à la Fnac, enfin, pour pas citer une grande enseigne.
0: Oui, ou Masterclass.
1: Voilà, ou Masterclass, ouais. Tu vois, comment, blablabla. Là, c'est autre chose, quoi. On fait vraiment un spectacle avec des explosions, des explosions de rire, des explosions de joie, des gags, plein de choses, quoi. Et puis, un moment où je descends dans la salle pour faire participer les spectateurs, parce que ça doit être un spectacle rock, c'est tout à propos des questions et des réponses que le public va envoyer.
0: Ah là là, ne ratez pas ce spectacle, Un enfant du rock raconte, Philippe Manœuvre, pour la première fois sur scène, donc mis en scène par Jeremy Lipman, et Yarol Poupeau qui est là aux guitares, parce qu'évidemment quand on parle de musique, il faut qu'il y ait de la musique. Et puis en ce qui concerne les anecdotes, moi je me souviens avoir lu avec passion Rock en 2018, Flashback Acid en 2021, donc c'est vrai qu'il y avait déjà de toute façon ce boulot de mémoire, j'allais dire, parce que vous en avez fait des interviews depuis les années 80, il était déjà entamé, vous aviez déjà fait dans votre tête et dans vos bouquins des listes de moments,
1: oui,
0: importants.
1: Oui.
0: Là, en se baladant dans la France entière, vous nous parlez à la fois de Gainsbourg.
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0: Mais aussi de Madonna.
1: Ah ouais. J'adore ce morceau.
0: Et on ne va pas dévoiler l'anecdote qui concerne Madonna, mais vous vous régalerez en tout cas. Comment a été faite la sélection, Philippe? Parce que alors, vous avez interviewé tout le monde.
1: Voilà,
0: pour la faire
1: alors,
0: courte.
1: À un moment, Yarol nous a invités chez lui, parce qu'il a une petite fermette et un studio. Il s'est construit un studio dans sa petite fermette, et donc c'était facile. Il était là avec les guitares, il y avait les bandes pour enregistrer. Il y avait Jeremy, le réalisateur. Et donc, moi, je leur ai raconté toutes mes histoires pendant 3 jours. Et le soir, on en reparlait à table, on dînait ensemble, évidemment, c'était vraiment, on était coupés du monde pendant 3 jours, et je les entendais, et Jeremy disait, oh, moi, cette histoire-là, j'y tiens pas, ou Yarol disait, ouais, la fin, c'est pas possible, ou tout, ouais, bon, ils avaient des opinions de rockers, en fait, sur mes histoires, et moi, j'écoutais ça en me disant, bon, tiens, bon, ouais, ils ont raison, enfin, parce que moi, je suis très modeste, hein, j'arrive, je suis pas Philippe Manœuvre qui a un message à donner, mais c'est plutôt, vraiment, je pénètre dans ce monde sur la pointe des pieds, je ne veux pas déranger rien, hein. Et donc je les ai beaucoup écoutés. Après, ça c'était fin juin, je suis rentré dans ma Picardie, et là où j'habite en ce moment, et pendant 2 mois je n'ai fait que reprendre tout ce texte que j'avais, dire ça je coupe, ça je garde pas, ça tiens, ça irait bien là, etc. Et en même temps, ça devait être rigolo, parce que des fois je jardine, quand j'en ai marre d'écrire et de travailler, je sors dans le jardin, je coupe des trucs, mais il me venait une idée, donc j'étais là avec mon dictaphone. téléphone. Et alors, Mick Jagger me dit. Enfin bon, c'était
0: drôle. Dictaphone dans une main, sécateur dans l'autre.
1: Non, absolument. Ouais, ouais. Bon, enfin, on a été en octobre, on a commencé à répéter sur scène, sur une vraie scène, pendant une semaine, dans un petit théâtre de banlieue. Tu commences le lundi et le vendredi soir, tu joues.
0: Ah ouais, c'est ça.
1: Ah ouais, c'est la première. Et tu joues pour des gens qui sont invités par la municipalité. C'est pas des rockers ou des gens qui savent pas du tout.
0: Ou des fans de Manœuvre.
1: On leur dit, il va y avoir une surprise. Voilà. Et la salle est vraiment pleine de gens qui, d'un seul coup, mais rient à mes plaisanteries, applaudissent à la fin, au milieu, enfin voilà, il y a des blagues qui leur plaisent bien. Enfin, et donc, on vit un moment incroyable, et là, le metteur en scène dit, Philippe, c'est génial, mais ça dure un peu trop longtemps, va falloir couper 10 minutes. Et là, t'es comme, tu t'es un sécateur et tu te coupes les doigts les uns après les autres, quoi. Ils sont là. J'aimais cette anecdote. Mais bon, il faut une dynamique.
0: Ouais.
1: Il faut une rapidité. On veut pas entendre les fauteuils qui craquent et les gens qui font, oh, encore ces barbants. Non, non, non. On veut un spectacle rock. C'est surexcitant, quoi. Ça doit vous poser des questions, pendant, à la fin, on doit être incroyablement heureux, on doit avoir la pêche,
0: envie de remettre la musique aussi.
1: Ça veut donner la patate, l'envie de rentrer chez vous, sortir des vieux disques que vous n'avez pas écoutés depuis 1000 ans, enfin voilà quoi.
0: Est-ce qu'il y a des artistes, alors français ou internationaux, qui sont peut-être dans le spectacle pour une anecdote, mais avec qui vous avez tissé des liens sur le long cours? Est-ce qu'il y a des artistes qui n'ont pas été juste des relations de travail, mais avec
1: non,
0: qui...
1: Non, c'est très difficile.
0: C'est dur, trop... ça.
1: Ah, mais non, c'est pas possible. En plus, je raconte toujours la même anecdote. J'ai un de mes journalistes, c'est pas moi, mais c'est un de mes journalistes que j'aimais beaucoup, qui se retrouve juste en fin novembre dans un studio, il interviewe David Bowie. Et à un moment, Bowie lui dit « Mais tu sais que Mick Jagger est dans le studio à côté, à ce moment-là, on frappe à la porte, c'est Jagger. » Donc mon journaliste, il est entre David Bowie et Mick Jagger, qui parlent du Nouvel An. Et ils disent « Ah ben, on se retrouve en Thaïlande, oui, sur la petite île, l'hôtel machin truc, etc. » Enfin bon, ça a l'air génial. Et à un moment, mon journaliste dit « Je peux venir ?» Et les deux le regardent en disant « Mais t'as pas les moyens
0: !» Hey, c'est ça.
1: Et le bon journaliste m'a dit, je me prenais pour un aigle et on m'a fait comprendre que j'étais un vulgaire pigeon.
0: Mais sans aller jusque-là, c'est vrai que c'est hyper intéressant. C'est un thème, ça, le journaliste, aussi cool soit-il, et la discussion avec l'artiste, aussi belle et profonde soit-elle, à un moment, il faut garder une limite. Et c'est ça le secret.
1: Absolument. Non, on ne peut pas être ami avec des gens qui gagnent plusieurs millions d'euros par mois, par année. Enfin, nous... Et puis on n'a pas idée, quoi. Et puis non, mais il vaut mieux les rencontrer pour le travail. Et puis après, s'ils veulent, oui, on a des instants, des moments, bien sûr. Des gens comme Keith Richards ou les Stones sont très chaleureux.
0: Oui. Hein.
1: David Bowie aussi. Il faut pas se méprendre. Hein. C'est pas des. Mais des fois, ils disent non, là, tu vas avoir du mal à suivre, ouais. Coco. Et voilà. Mais on a tissé des liens avec certains. Et puis il y a l'histoire. En fait, comme quand on fait 30 ans le même métier, il vous arrive quand même des anecdotes vraisemblable, avec des gens, c'est ça la différence, tout le monde a des anecdotes, mais moi c'est avec des gens qui ont vendu des millions d'albums et qui veulent dire beaucoup pour tout le monde. Quand je parle de Paul McCartney, je vois bien que ça écoute tout le monde a un disque des Beatles à la maison, quoi. Donc, voire plusieurs.
0: C'est
1: et donc, c'est des moments, c'est sympa de leur dire Michael Jackson était comme ça dans sa loge, Prince était comme ça. Enfin voilà, Madonna, elle m'a bien embêté, mais finalement c'est elle que je préférais de tous parce que elle était claire, elle était nette, elle était précise et surtout elle croyait en elle.
0: Ouais.
1: Elle m'a appris ça, voilà. Parce qu'il y a ça aussi, hein. Faut un moment. Les gens ont peur de ne pas être au niveau, pas être à la hauteur de ce qu'on attend d'eux, parce que les gens, les artistes, pour eux, c'est tout, quoi. Les gens,
0: ils c'est des dieux, des divinités modernes.
1: Ouais, voilà, c'est un des premiers trucs que j'explique, c'est que ces gens, pour ma génération, les Beatles, c'était pas un petit groupe, c'était des demi-dieux, quoi, absolus. Si un Beatles nous demandait quoi que ce soit, ben enfin, on l'aurait fait, mais tout de suite, quoi, voilà. Et on me l'a demandé, et je le raconte.
0: Je le raconte dans Un enfant du rock. Rock raconte.
1: Ben
0: donc,
1: voilà.
0: Croyez-moi, oui, la mission est remplie. Il va vous raconter plein de choses. Philippe Manœuvre, qui donc, bah, comme il vient de dire, a des collègues de boulot comme tout le monde. C'est juste que les siens, ils sont beaucoup plus sexy que les nôtres. Et c'est comme ça. Faut-il pour autant toujours rencontrer les rockeurs ou certains sont-ils affreux, sales et méchants ?

0: simple, au hasard. Je sais qu'ils sont dans le spectacle, les Sex Pistols.
1: Ah,
0: est-ce que vous êtes heureux de les avoir rencontrés, vus en vrai?
1: Ah oui, vraiment. Ouais. D'autant plus que je les ai revus. Alors ça, c'est incroyable. Donc je rencontre les Sex Pistols quand ils viennent à Paris, ils viennent chez moi boire un coup après leur journée de boulot, parce que ils disent manœuvre, he has unlimited supply of beer. J'avais rempli mon frigo de bière, ils étaient très contents de tout ça. Et finalement, au mois de juin dernier, début juillet même, je réalise que il y a le festival Rétro C'est Trop à 55 km de chez moi.
0: Ah mais oui.
1: Et il y a les Stranglers, les Sex Pistols et Iggy Pop. Donc je me dis, bah je vais y aller. Et j'ai revu les Pistols et là, mais je les avais pas revus depuis 30 ans. Et Steve Jones m'a dit, écoute, je m'excuse, je me souviens absolument pas de ces anecdotes que tu me racontes, mais je veux bien te croire. J'aimerais tellement me souvenir de tout ce qu'on a vécu. Et puis après, il a été jouer ses chansons et puis moi j'ai été les écouter. Et franchement, c'est des bonnes retrouvailles, mais, ouais. Mais on peut pas exiger. Enfin, c'est des gens qui ont vu 1 million de gens dans leur vie.
0: Bien
1: on
0: sûr.
1: Peut pas exiger. Tu te souviens pas que j'étais sur le bateau? Il me dit, écoute, je me souviens qu'on a pris le bateau, mais je me souviens pas qu'il était à bord.
0: Ah ouais, donc vous étiez, Philippe, et ça, il le raconte dans le spectacle, sur la fameuse péniche, le fameux bateau qui chantait.
1: Un bateau mouche, s'il vous plaît.
0: Voilà. Ouais, qui chantait God Save the Queen, the fasciste régime.
1: Les Pistols étaient interdits partout. Alors, ils avaient plus le droit de jouer en Angleterre. Dès qu'ils essayaient faire un concert, le conseil municipal de même une petite ville disait « Ah non, ça va pas être possible, pas de ça ici
0: ouais. ».
1: Ils étaient interdits de passage à la BBC parce que « God Save the Queen », un or fasciste régime, comme vous le dites bien, ça passait pas.
0: Dans la reine, on fait pas ça.
1: Et donc, ils sont virtuellement numéro un des ventes, mais il n'y a pas leur nom dans les hit parades, il y a une bande blanche. Enfin, c'est étonnant quand même. On pouvait même pas dire « Sex Pistols, God Save the Queen » dans les journaux. Fallait mettre une bande blanche, voilà. Donc, Malcolm McLaren dit, on va les mettre sur un bateau mouche, on va aller jouer notre chanson devant Buckingham Palace. Mais ça, il ne le prédit pas aux journalistes.
0: Ah, vous ne saviez pas ce qui était prévu?
1: Mais non, on ne savait pas ce qui était prévu. On ne savait même pas si les Sex Pistols seraient là. On nous dit, il y a une fête, Pistols. Bon, voilà, donc on s'est retrouvés sur un bateau mouche qui a pris le large et qui est venu devant Buckingham. Et là, les Pistols ont commencé à jouer leur petit répertoire.
0: Aïe, aïe, aïe.
1: Oh là là, ça a été, c'est là où j'ai frôlé la garde à vue, voilà.
0: Frôlé uniquement.
1: Oui.
0: Oui, libre et sans chaîne. Oh. Philippe Manœuvre est avec nous ce soir dans Décibel. On parle des Anglais, on parle des Américains. Le rock français, c'est comme le vin anglais, se moquer le méchant John Lennon.
1: Mais non, mais c'est pas vrai. Cette phrase n'est pas vraie. Cette phrase n'a jamais été dite par Lennon. Alors c'est
0: pas
1: ça.
0: Vrai. Bah,
1: ça faisait un tel potin, cette phrase.
0: Ouais.
1: Donc la phrase, c'est.
0: Le rock français.
1: Le rock français, c'est comme le vin anglais.
0: Ouais.
1: Oh, voilà. Mais à un moment, ils ont contacté Mark Levinson, le plus gros spécialiste des Beatles,
0: ouais.
1: Qui a écrit tous les gros bouquins sur l'histoire des Beatles, jour par jour, heure par heure. Et lui ont dit, on voudrait savoir quand Lennon a dit ça.
0: Oui.
1: Et après vérification, Lennon n'a jamais prononcé cette phrase qui a été inventée, apparemment, par un de mes collègues de Libération.
0: Ouh.
1: À une époque où je m'occupais des bébés rockers.
0: Ouais.
1: Et qui désireux de détruire un peu cette nouvelle scène qu'eux n'avaient pas vu venir. Ils ont envoyé comme ça beaucoup de choses très méchantes sur le rock français. Et moi, je lutte contre ça. Et heureusement, donc le journal Mojo, on a fait une double page que je photocopie régulièrement pour l'envoyer à des journalistes qui reprennent la phrase dans leurs articles comme si c'était une parole d'évangile. Mais non, John Lennon, il adorait la France. Il est venu très souvent en France. Voilà. Et d'ailleurs pour les Beatles, les Stones et les Led Zeppelin, Paris, c'était un peu la capitale où il rêvait d'aller, quoi. C'est là où tout était génial, tout était fabuleux, comparé à Londres à l'époque.
0: Alors, je ne le dirai plus, merci Philippe.
1: Mais non, mais je vous le dis, parce que c'est bête de reprendre.
0: Ah bah oui.
1: C'est une pure méchanceté, et Lennon n'a jamais dit ça. Il aurait pu, mais il ne l'a pas fait.
0: Il ne l'a pas fait. Ah bah ça, on le note, et alors ça, pour moi, c'est un scoop, en tout cas, merci.
1: Et bah là, je suis content d'être venu, ça a servi à quelque chose.
0: Exactement, rétablissons la vérité. Téléphone, c'est un groupe français de rock qui a été aimé
1: adulé.
0: Voilà,
1: mais que j'ai vu arriver à une époque, c'est ça qui est drôle. Vous avez une grosse vague de groupes. Il y a Little Bob, il y a Star Shooter, il y a Bijou, il y a Téléphone. Et tu te dis, dans tout ça, il y en a un qui va décoller, mais lequel, quoi ? Et en fait, les gens ont choisi téléphone, peut-être à cause de la fille à la basse qui est vraiment, ça faisait, c'était un truc nouveau. Hein, ça,
0: Corinne,
1: on n'avait jamais vu ça. Parce qu'ils ont commencé en 76 à donner des concerts. C'était très, très, très nouveau. Et puis aussi la qualité des chansons de Jean-Louis et puis le travail que faisait. C'était un vrai groupe. C'est-à-dire que le batteur réfléchissait à ce qu'ils allaient enregistrer. Il faisait des propositions créatives. C'est ça un groupe. C'est quatre êtres humains, quatre artisans qui mettent leur talent ensemble, ils réunissent leurs talents, ils se fixent un but. Et comme dit mon copain Wayne Kramer, de l'ancien guitariste du MC5, il me disait, tu sais Philippe, quand il y a quatre artisans qui se mettent ensemble et qui se fixent un but, souvent ils y arrivent. Et c'est vrai.
0: Philippe, que ce soit la presse, rock'n'folk, la télé, depuis les enfants du rock jusqu'à Nouvelle Star, le monde de l'édition, vous avez sorti des bouquins, la radio, on en a parlé tout à l'heure, vous en avez fait. Tant qu'on est encore curieux, on peut se payer des premières fois géniales. Donc voilà, vous êtes pour la première fois sur scène.
1: C'est vrai.
0: Avec ce spectacle, Un enfant du rock raconte. On entendait tout à l'heure votre enthousiasme, l'idée d'être sur scène. Et j'ai remarqué un truc, c'est que, en fait, c'est la première fois de votre carrière, qui est pourtant longue et riche, que vous avez immédiatement en direct la réaction des gens qui vous écoutent. Oh. Qu'est-ce qu'ils vous disent, les gens?
1: Les gens, ils hurlent de rire. Alors déjà, il a fallu apprendre à les laisser rire.
0: Oui.
1: Parce que quand on est sur scène au départ, on se dit attends, qu'est-ce que je fais?
0: Oui.
1: Il faut j'ai beaucoup regardé David Chappelle, les gens comme ça.
0: Bel exemple.
1: Ouais. Bah oui, parce que pour voir un peu comment ça se passe, parce qu'il n'y a pas de leçon. Je vais pas aller au cours Florent,
0: non,
1: prendre des cours de stand-up à 71 ans quand même. Donc je me suis dit je devrais y arriver tout seul. J'ai vu assez de spectacles dans ma vie pour savoir que les gens ils veulent des choses qui de l'émotion quoi. Et là j'ai beaucoup de chance. Parce que c'est un truc qu'on partage, c'est l'amour du rock, moi et le public. Et vraiment, ça, les gens, ils ont ça en eux, ils aiment cette musique. Et moi, je suis un des passeurs, on va pas se voiler la face.
0: Oui, non,
1: j'ai amené le rock en France, j'ai essayé avec mes petits bras, comme Johnny. Et c'est pour ça qu'on s'aimait bien tous les deux, parce qu'on se disait, en fait, on fait un peu le même boulot. Mais moi, il m'avait dit, t'as raison de monter sur scène quand j'ai commencé à faire Les Enfants du Rock, parce qu'il m'avait dit, si tu continues à faire le critique, tu vas devenir complètement con. Alors, c'était Johnny Hallyday avec son franc langage.
0: Ah oui.
1: Mais il avait raison en plus, et j'en parle dans le spectacle de cette anecdote, comment faire le critique. Alors, le grand critique, le modèle, c'est Addison DeWitt au cinéma, dans All About Eve, l'homme qui dit à la jeune actrice, toi, tu vas bien te calmer. Qui je suis, c'est moi qui décide s'il y a des gens dans ta salle ou s'il y en a pas. Et ce genre de critique, on en a plus besoin. Hein. Comme dit Bob Dylan, on préférerait qu'on nous soutienne plutôt que de nous mettre un coup de batte dans la gueule, quoi. Donc, j'ai essayé de soutenir les artistes quand j'ai vu à quel point c'était un métier difficile. Tu dis, ils ont pas besoin en rentrant chez eux qu'on leur dise, regarde, il y a Philippe Manœuvre qui t'a encore détruit. Oh non, ça serait vraiment méchant et ça serait pas bien, quoi. Parce que c'est des métiers quand même très difficiles. Même un artiste qu'on n'aime pas, oui, mais respect, quoi. Parce que le gars, il est là, regardez, il est debout, il est sous la lumière, il transpire, il essaye de se souvenir de son texte, il essaye de se redresser face au problème de distraire les gens. C'est le plus beau métier du monde. Et puis là, on est dans une époque où, quand on se lève le matin, on regarde son téléphone en disant, il a fait quoi, carotte top, là,
0: joli petit surnom pour Trump. Non, mais le mot-clé étant amour, je pense, Philippe. L'amour que vous avez pour la musique, l'amour que le public a pour ses groupes, l'amour qui circule. Et cet amour, pour vous, il me semble, justement, il a un peu sa base chez Johnny Hallyday. Vous aviez 9 ans.

0: imaginez le petit Philippe Manœuvre qui découvre Johnny Hallyday à la radio. Et c'est ça le début de votre amour pour le rock.
1: Oui, parce qu'il dit à un moment, il dit allez, jouez les guitares, jouez, mais plus fort, plus fort. Et il est avec des guitaristes américains qui s'appellent Joey Greco, qui va faire un solo, un surf. Et moi, j'ai 10 ans, j'entends ça, ça vient de sortir. Et je me dis, mais c'est Alpha et Oméga, parce que c'est le pays de l'accordéon, la France, dans les années 60, hein, jusqu'en 64, 5. C'est la lutte, les yéyés arrivent, mais les vieux, les croulants, comme on les appelait, ils n'ont qu'un seul message. Profitez bien, ça ne va pas durer. Et ben contre toute attente, les gens vont rester, s'installer. Alors ils avaient que des... ben, je me souviens, mon grand-père, Françoise Hardy n'avait pas de voix, elle n'allait pas durer. Johnny Hallyday criait trop fort et se roulait sur scène, il n'allait pas durer. Eddie Mitchell n'allait pas durer. Enfin donc il y avait, tu disais, mais qu'est-ce qu'on peut faire quoi? Et nous, ben, nous on était très contents que les vieux, les anciens n'aiment pas nos artistes. Finalement c'était les nôtres et on les a défendus. On les a aimés et ils nous ont rendus au centuple.
0: Et aujourd'hui, on a toutes et tous envie d'entendre du rock, mais aussi d'entendre les histoires, les légendes, les rencontres, les aventures diurnes ou nocturnes de Philippe Manœuvre avec tous ces rockeurs.
1: Alors, ce qui est dément, c'est qu'il y a des gens qui me disent, mais alors, et vous n'avez pas parlé de David Bowie? Ah ben non, j'ai pas eu le temps, parce que tu vois, il faut que... Mais il y a cette possibilité du chapeau au milieu. Je mets mon chapeau de Slash, j'ai un chapeau haute forme avec des boucles autour, magnifique, je suis très content de ce chapeau. Et je descends dans la salle, et dans mon chapeau, il y a 80 noms d'artistes dont j'ai pas le temps de parler dans le spectacle. Et les gens tirent un nom au hasard, et je dis, allez, je vais voir. Et puis ça, c'est des trucs que j'ai pas préparés, c'est de l'impro, quoi.
0: Voilà. Ah, donc vous pouvez aller voir le spectacle plusieurs fois, bah, il n'y a pas les mêmes histoires à ce moment-là.
1: C'est un spectacle différent, parce qu'au milieu, il y a tout. Alors on a eu, pour l'instant, on a eu Bachung, on a eu Yann Dury, on a eu plein de. Mais ça peut, voilà, ça part dans tous les sens. Et on a eu les White Stripes, on a eu. Enfin voilà, les White Stripes, c'est étonnant, c'est un des derniers groupes indépendants que j'ai interviewé. Je suis allé les voir en 2001, juste après le 11 septembre, les avions, et pour Detroit, étaient vides. Ouais. On était 5 dans l'avion, un Boeing de 400 places.
0: Incroyable.
1: Et quand je suis arrivé, j'ai demandé, on a un hôtel? Non, vous habitez chez eux, parce qu'ils n'ont pas d'argent, il n'y avait pas les moyens de nous payer un hôtel. Donc on dormait sur un canapé avec le photographe de Rock'n'Folk, on était sur le canapé des White Stripes. On les a connus comme jamais personne connaîtra un groupe qu'on a passé 2 jours
0: chez eux.
1: J'aimais beaucoup le jukebox de Jack White. Je savais qu'il irait loin parce qu'il y avait... Il n'y avait pas une faute de goût dans son jukebox. Ça allait des Ramones à Chuck Berry, mais il y avait vraiment les morceaux qu'il fallait.
0: En parlant, tiens, de goût impeccable, vous qui aimez les podcasts, les amis, je vous recommande Rolling Filmman. Ça, c'est nouveau. C'est votre nouvelle émission mensuelle, Philippe, avec Alma Rota de Rolling Stone Magazine, Rolling Stone France. Vous êtes ensemble et c'est Rolling Filmman. Chaque épisode autour de l'actualité musicale et d'une légende. La première légende, bah écoutez, c'était pas mal, c'était Pink Floyd.
1: Bah oui.
0: Et le deuxième épisode sortira la semaine prochaine.
1: Et ça sera autour de Bowie. Et puis, il y aura des surprises. Il y a des invités. Alors bah là, on se lâche parce qu'on on fait ce qu'on veut.
0: Ah bah,
1: quoi.
0: Podcast, c'est liberté totale.
1: C'est liberté totale. On a pu passer un morceau de Pink Floyd de 25 minutes dans la première émission. Enfin, personne ne l'a fait au monde, ce coup-là. Et on a des gens, enfin, on a eu 320 000 personnes qui ont regardé, écouté le premier épisode. Donc, bon, Alma est très très contente, moi aussi, parce que c'est une nouvelle aventure. Là aussi, quoi, c'est différent de tout. Moi, j'ai connu toutes les radios de France. J'ai été sur toutes les radios de France. Et là, bah, je suis indépendant avec ce podcast Rolling Filmman.
0: Bah, ça vous va bien, l'indépendance, Philippe Manœuvre. Merci d'être venu nous voir.
1: Mais merci, Émilie.
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0: 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Manu Chao, Je ne t'aime plus. La chanson préférée de Jérémy Frérot.
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2: Manu Chao, c'est un artiste qui a été assez important aussi pour moi quand j'étais gamin. Mes parents avaient un club de plage sur le bassin d'Arcachon.

les étés, on se retrouvait sur ce club de plage. Et le soir, mon père faisait tourner cet album avec cette chanson qui s'appelle « Je ne t'aime plus ». C'est une petite Madeleine de Proust aussi, Manu Chao. Je ne t'aime plus.

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2: Bonjour à toutes et à tous, j'espère que vous allez bien. Les vacances pour certains, le travail pour d'autres. Dans tous les cas, nous passons le déjeuner ensemble. Et nous avons évidemment une pensée pour tous les pompiers qui combattent les nombreux feux qui ravagent la France cet été, notamment dans le Var et la Gironde. Dans les meilleurs moments d'au taquet, aujourd'hui, nous serons par exemple avec Valentin, qui rêve de jouer dans un film, avec Jérôme, qui a une manière bien à lui de gérer son stress, avec Awa et son voyage maudit en Angleterre, mais aussi avec Amel, qui aurait rêvé d'être astronaute, et il nous expliquera pourquoi il pense avoir échoué sur votre radio ici.
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2: Mais avant de retrouver Valérie D'Amido et Eric Bastien pour les meilleurs moments d'au taquet, musique dans les prochaines minutes avec Gérard Blanc et un titre qui nous ramène à la fin des années 80, 1988 exactement, du soleil dans la nuit, dans la playlist de votre radio ici.

0: Vous écoutez ici du soleil dans la nuit, Gérard Blanc. Auriez-vous envie de tourner dans un film? C'est l'envie que Valentin Dissy Brazizel a partagé avec nous en décembre dernier. Éric Bastien a alors décidé de réaliser son rêve à l'antenne. Si Aline Dissy Isère était trop timide pour lui donner la réplique, Valérie Damido s'en est chargée. Ils ont rejoué une scène culte d'un film tout aussi culte. Et le moins qu'on puisse dire, c'est qu'ils étaient très enthousiastes sur votre radio ici. Alors, Valentin...
1: T'inquiète, Aline, on arrive.
0: Ton rêve, ça serait de jouer dans un film?
2: Oui, ça fait partie d'un de mes petits rêves, ouais.
0: Mais tu fais du théâtre, t'as fait du théâtre à l'école, c'est un truc qui te plaît
2: J'ai fait un peu de théâtre, oui, et puis j'aime bien faire la comédie, faire le zouave, tout ça. Donc j'aimerais bien faire jouer dans un film, ça fait partie... d'un des rêves qui est sur ma liste, même si c'est un tout petit truc, figurant, quelque chose comme ça, c'est sur ma liste.
0: To-do list de Valentin, avoir le super pouvoir de téléportation et jouer dans un film. Je pense que jouer dans un film, ça sera plus facile à faire. Alors,
2: je pense aussi.
0: Tu as plein de qualités, mais tu as un petit défaut, tu as du mal à te poser, tu as trop d'idées, trop de projets, tu es trop... T'as un électron libre, en fait.
2: Ouais. Je suis ça, un électron libre totalement. Toujours à faire quelque chose, toujours à avoir des idées farfelues, donc
0: d'accord.
2: faut que j'arrive rien à me poser, quoi.
0: Ok. Alors attention, là tu as 4 points, tu es en tête. Je te permets d'en marquer 5 de plus avec la question cash. Je vais te poser la question. Qui est le sculpteur qui a sculpté le penseur? Qui a sculpté le penseur? Top chrono, 10 secondes.
2: C'est Rodin, non?
0: Eh bien, il s'agit totalement d'une bonne réponse.
1: Oh,
0: c'est
1: là
0: Rodin.
1: Là.
0: Il a sculpté le penseur en 1902. Ça représente le poète Dante qui médite sur son œuvre, la Divine Comédie. Elle est aujourd'hui exposée au musée Rodin à Paris. Bravo, tu as 5 points de plus, tu as 9.
1: Formidable. Vous savez, Valentin, on a fait la soupe aux choux l'autre jour. Hein. Je vous rappelle qu'il veut tourner dans un film. On s'est fait un petit remake, vous vous souvenez de la soupe aux choux avec ton candidat. Est-ce que tu es prêt à jouer dans ton premier film ici en direct à la radio, Valentin?
2: Ah bah oui.
1: Bon,
2: ah.
1: Aline, tu peux donner la réplique aussi? Tu le sens bien?
3: Non.
1: D'accord. Bon, Valérie va jouer. Et alors attention, hein, Valentin, on part sur un film qu'on connaît tous, c'est Titanic. Et évidemment, Valérie s'apprête à sauter du bateau. Tu es Jack et tu vas tout faire pour la retenir. Attention, action.
4: Mais non, Valérie, je ne peux pas jeter la bouée, reviens.
5: Oh, oui, Jack. Oh, la planche est trop petite. Adieu. Oh.
4: Mais je te laisse ma place, Valérie. Tu es tout pour moi.
5: Oh, adieu.
4: Mais je préfère couler à ta place.
5: Ah bah super, je prends la planche. Bisous, Jack. Allez, adieu.
1: Ah, on va la couper. Oh là là, c'est bon ça, hein, c'est bien. On va faire un petit soupe au chou, Titanic. On va sortir des films
0: d'accord
1: bientôt. Aline, comme je sais te mettre en valeur, parlons de ton côté maladroite. À présent.
3: Oui.
1: Oui, ton petit côté Père Richard, parce que voilà, il paraît qu'on casse les assiettes, qu'on fait tomber de la nourriture par terre.
3: Oui, mais je le fais pas exprès.
1: Hein. Oui, c'est le principe de la maladresse.
0: Gastine la gaffe.
1: Ah, c'est ça, tu renverses des verres aussi, comme ça, boum, voilà. Est-ce que
3: tu peux juste
1: me raconter l'histoire de la paire de lunettes avant de jouer, lunettes de soleil?
3: Oui, je venais d'acheter une paire de lunettes et en fait, on s'est arrêté sur une aire d'autoroute avec ma grande sœur. Et derrière, il y avait mes petites nièces qui pleuraient. Donc, on s'est arrêté sur l'aire d'autoroute et je suis passée derrière pour voir ma petite nièce. Et en fait, mes lunettes, je les ai laissées sur le toit.
1: Voilà. Bah, sur l'autoroute, voilà, les lunettes. Je suis désolée, hein, Lyd. Non mais bon, Aline est forte, vous savez, on parle de ses défauts, de sa maladresse, mais Aline reste une concurrente redoutable qui va vous le prouver tout de suite. En inscrivant 5 points. Hein, Aline?
3: Oui.
1: Allez.
3: On va essayer.
1: Allez, mais tu vas y arriver. Tiens, écoute ce générique. Dites-moi, inspecteur, j'ai aperçu un cadavre hier soir à 23h53.
6: Mon Dieu, qui était exécuté sur la place de Grève?
1: Écoutez, je crois que c'est page 14 sur l'épisode de Nadine Mousselet qui vous dira qui est l'assassin.
6: Oh, mon Dieu, j'ai hâte.
1: Capitaine Marlowe sur France 3. Quelle comédienne interprète, c'est le générique de Capitaine Marlowe. Quelle comédienne interprète le capitaine Marlowe sur France 3. Top chrono, 10 secondes cette fois. Allez, Aline. On la connaît tous.
3: Alors là,
1: Oh non.
3: Je sais pas, je pourrais pas dire, je connais pas.
1: Avec des pics à 7, 8, 9 millions de téléspectateurs, c'est Corinne Maziro. Voilà, Corinne Maziro, extrêmement populaire, avec un gendarme, un look inimitable, un franc-parler, elle parle cash, un peu comme Valérie.
0: Bien sûr, allez, ça suffit les bêtises.
1: Eh ouais.

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1: Zao de Sagazan, la symphonie des éclairs sur votre radio ici. Nous sommes à présent avec Julie d'ici Gare-Lozère et Christophe d'ici Pays d'Auvergne, deux candidats qui vont se découvrir des points communs non seulement entre eux, mais aussi avec Éric Bastien. Et ce n'est pas l'amour de l'argent. Oui, parce qu'Éric aime beaucoup l'argent. Ce n'est pas un secret, il en parle souvent aux grandes dames de Valérie Damido sur votre radio ici.
2: Julie qui habite à Générac dans le Gard. Alors, tu ne fais pas de bricolage, mais par contre, tu adores jardiner. T'as la main verte de ouf, il paraît.
3: Ben, assez, oui. Ma belle-mère m'interpelle souvent pour sauver ces plantes qui dépérissent, quoi. Donc, ouais.
2: Ah, donc tu sauves même les plantes qui dépérissent. Donc, t'es un peu la fée des plantes.
3: C'est ça, un petit peu. Oh, c'est joli, merci Valérie.
2: Ah ben oui, il a fait des plantes. Bon, je suis nulle en jardinage, comment te dire.
4: Vous faites du mal depuis tout à l'heure. Vous êtes nulle en sport, vous êtes nulle en jardinage.
2: Mais c'est la vérité.
4: Vous avez tous les talents, Valérie. Vous n'avez pas l'air de réaliser ce que vous
2: représentez. Je ne suis pas auvergnate et je ne te donnerai pas d'argent à la fin de l'émission.
4: C'est vrai que vous n'avez pas ce talent, vous n'êtes pas auvergnate.
2: Alors, il paraît que tu aimes bien faire de la pâtisserie.
3: Oui.
2: Mais pas trop le reste. Tu fais beaucoup de pâtisserie, mais le reste de la cuisine, c'est bof.
3: Oui, c'est ça. Je suis plutôt une gourmande et le reste, c'est plutôt basique, quoi. Je ne pars pas dans des choses de folie. Mais par contre, pour la pâtisserie, je suis capable de faire des pas mal. J'aime bien.
2: Bah, et d'où les 7 km par jour. Parce que il paraît que tu fais beaucoup de crêpes ou des fondants au chocolat.
4: Bah, il faut éliminer.
3: Oui, c'est ça. Exactement.
2: Ouais, ouais, bah oui.
3: On m'a démasqué.
2: Ouais, démasqué, bah oui, forcément. Mais
4: Fantomas,
2: moi,
4: Fantomas, enlève ton masque.
2: Alors, tu vas essayer de marquer tout de suite un deuxième point avec la deuxième question. Vrai ou faux, tiens, on part en Espagne.
4: Ça faisait longtemps. Hein.
2: Ça faisait longtemps. Alors, Julie, Madrid n'a pas toujours été la capitale espagnole. Alors, est-ce que c'est vrai ou faux? Madrid n'a pas toujours été la capitale espagnole. Vrai ou faux, top chrono, 5 secondes.
3: C'est faux.
2: C'est vrai, parce qu'avant Madrid, c'est Tolède qui était la capitale. Et depuis les rois catholiques et après la Reconquistata, en 1561, le roi Philippe II a décidé de dire « Eh, ça suffit Tolède, on monte tout à Madrid, c'est plus central. » Et voilà, donc pas de point pour toi.
4: Vous imitez bien Philippe II,
2: Attends, j'étais très proche de son père.
4: Bon, Christophe qui a déjà un point, je vous rappelle qu'effectivement, il nous écoute avec ici Pays d'Auvergne. Je salue toute l'équipe avec bonheur qui est à côté de la librairie des Volcans. Face des facultés, oui. On est d'accord. Eh oui.
5: Oh là là, mais vous connaissez très bien Pierre Montferrand, a priori.
2: Mais il est de là-bas.
4: Je suis
2: de là-bas,
4: mon chéri, quand même. Je suis de là-bas.
5: Voilà. De Clermont même, en fait.
4: Et j'ai connu l'Otari dans le jardin Lecoq, qui est à côté. Eh oui.
5: D'accord. Très bien. Parfait.
4: T'es calmé un peu, là.
5: Ça va me porter chance.
4: Mais j'espère, mon Christophe.
5: Mais oui, je salue quand même ma concurrente, Julie.
4: Bien sûr.
2: Mais surtout que Julie est auvergnate aussi de naissance, c'est ça, Julie?
4: Non.
3: Oui, tout à fait.
2: Quoi?
3: Et ma grand-mère vivait à Courpierre. Donc, je te salue,
5: Christophe. Oh, c'est pas vrai.
2: Et voilà.
5: C'est pas vrai.
4: Mais il est de Courpierre, Christophe.
2: Et voilà.
3: Ben oui. C'est fou.
4: Mais c'est dingue cette histoire. Est-ce que vous pouvez quitter l'émission et nous laisser entre nous aujourd'hui?
2: Bah écoutez, je vais rester là.
4: J'adore. Bon, allez. Je suis perturbé. Bon,
5: on parlait aussi.
4: On parlait de sport. Toi, tu fais de la course à pied, mon Christophe. Hein.
2: Moi aussi, il faudrait que je cours tous les jours. T'es gentil avec tes chansons, là.
4: Mais... Non, mais c'est sérieux, parce que tu fais partie de l'association des coureurs d'Auvergne. Tu nous en dis un petit mot?
5: Oui, alors c'est une association qui a but non lucratif, qui existe maintenant depuis 42 ans. Et j'y suis quasiment depuis le début. C'est des coureurs à pied d'Auvergne, principalement.
4: Oui.
5: Et j'en fais partie. Je suis pas actif au sein de l'association, mais j'en fais quand même partie.
4: Ok.
5: Et j'ai été licencié plusieurs années à l'AS Montferrand, au Stade Clermont-Ton, etc. etc.
4: Bien sûr.
5: Et c'est vrai que la course à pied m'intéresse beaucoup depuis maintenant 40 ans. Je pratique et j'ai été à pas mal d'endroits qui m'ont fait connaître beaucoup de coureurs nationaux et internationaux.
4: Bon, en revanche, tu bricoles pas trop la cuisine, hein, c'est de l'obligation pour toi. Tu sais faire des crêpes, mais ça va pas plus loin. Hein.
5: Voilà,
2: eh ben, Julie aussi a fait des crêpes. Pouvez-vous vous donner rendez-vous pour faire des crêpes?
4: Tellement de points communs. Et alors, les crêpes, c'est tellement auvergnat. Pas du tout. Les crêpes, vous savez quoi? C'est breton. Et justement, nous allons poser une question autour de la Bretagne. Musique.
2: Allez, c'est reparti. La réalisatrice nous a ressorti toutes ces musiques familiales.
4: Un breton Voici ta question, hein, Christophe, pour un point.
5: Oui.
4: Un Breton a réussi à courir aussi vite que le métro de Rennes. L'info bizarre. Est-ce qu'elle est vraie ou fausse? Top chrono, 5 secondes.
5: Faux.
4: Bah c'était vrai, il s'appelle Gabriel Angy, il a 21 ans, il a réussi à courir aussi vite que le métro rennais sur environ 1 km, un petit peu moins, il a bouclé ça en 3 minutes 22 lors de sa deuxième tentative, c'était le 23 novembre dernier, et sa prochaine étape, il est fou, il veut battre le TGV mais en descente.
2: Voilà.
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Pink Floyd, Another Brick in the Wall. Que faire cet été près de chez vous? Dans un instant, l'agenda de votre région avec des événements, des idées, des activités sélectionnées rien que pour vous. Ensuite, nous ferons un voyage en Italie avec Lily Cube avant de revenir au meilleur moment d'Otaquet avec Valérie Damido et Eric Bastien sur votre radio ici.

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1: Les meilleurs moments de Taquet, c'est tous les jours cet été jusqu'à 13h, suite après Voyage en Italie, Lily Cube sur votre radio ici.

0: dans la bande son de votre radio ici, Voyage en Italie. Alors, quand vous êtes stressé, je suis sûre que vous avez votre petit truc pour gérer ça. Moi, par exemple, c'est faire le ménage ou alors bien ranger. Jérôme, d'ici Gironde, lui, il a une autre manie qui nous explique maintenant. Quant à Awa, d'ici Provence, elle nous raconte un voyage en Angleterre un peu galère, mais qui a bien fait rire Valérie Damido et Eric Bastien sur votre radio ici.
1: Alors, il paraît que tu as une petite manie. Quand tu es inquiet, tu comptes.
2: Oui, c'est terrible.
1: Alors, tu comptes quoi, par exemple ?
2: En plus dans une pièce.
3: Il compte pas les points qu'il a marqués aujourd'hui. Hein.
1: Tu peux la fermer et laisser parler les
4: zéro.
1: Gens. Qu'est-ce que tu comptes ?
2: Je compte les carreaux, je compte. Quand je suis dans une salle de compte, ouais, les carreaux, tout ça, le nombre de personnes. Tout ce qui se compte.
1: À tout ce qui peut se compter. Genre, tiens, dans la cuisine, il y a 757 petits carreaux. Oui, d'accord. Oui, mais ça te rassure, en fait. Voilà. Et moi, pour gérer mon stress quotidien. Pour supporter les vannes d'Éric Bastien, je suis obligée de me concentrer à un point. Vous
4: elle ne me regarde même pas, d'ailleurs.
1: Un jour, j'écrirai un livre. mon point de vue sur Montaquet. Voilà. Allez,
4: Montaquet à moi.
1: Montaquet à moi, ça s'appellera. Alors, écoute bien, t'as 2 points, elle a 4 points à voir. Là, si tu réussis, ça te fait 5 points de plus. Écoute bien. Tu mets quoi comme parfum ? Tu mets du parfum ?
2: Ouais, ça dépend de la Lida, c'est un peu de tout.
1: Très bien, alors écoute bien. Quel parfum masculin a pour égérie Johnny Depp ? Quel parfum a pour égérie Johnny Depp, le comédien Johnny Depp ? Top chrono, 10 secondes.
2: Sauvage de chez Dior.
1: Bon, alors c'est sur la. Tu m'as dit Dior un peu avant sans le sauvage. Je te le prends parce que je suis sympa. C'est effectivement Dior sauvage. Et voilà, tu t'as un très bon parfum.
2: Sauvage.
1: Dior.
4: Allez.
1: 2 plus 5, ça fait 7 pour Jérôme.
4: À moi. Awa, t'es un peu à moi, t'es dans ma team.
1: Oh là là là là là.
4: Awa, non, c'était même pas une vanne, hein, celle-là je l'ai pas fait exprès. Awa, t'as un parfum toi ? Tu veux nous faire partager ton parfum ?
5: Oui, je mets Poison Girl.
4: Ok.
1: Et voilà, Poison Girl.
4: Non mais ça donne des idées comme ça pour Noël. Awa qui est dans le Var, qui est avec Manuel, on vous rappelle qu'ils se sont rencontrés, bisous, deux semaines après, mariés déjà depuis 13 ans. Alors, il vous est arrivé un truc rigolo, on va partir en Angleterre, vous étiez en voyage, et alors vous avez cumulé une espèce de loose en embuscade. Alors écoutez bien.
5: Ah ouais.
4: D'abord, la navette qui devait les emmener de la gare à l'aéroport part sans eux. Donc déjà, problème. Donc forcément, ils sont en retard. Donc forcément, vous avez loupé votre avion, j'imagine.
5: C'est ça. On est arrivé, les portes étaient bien fermées.
4: Alors, ils se disent qu'ils vont dormir dans l'aéroport. Ça peut arriver en attendant le vol du lendemain. Mais non, c'est ce qui se passe. L'aéroport ferme toute la nuit.
5: Et voilà.
4: Alors attends, ça s'arrête pas là. Quelqu'un du coin très gentiment leur dit venez dormir à la maison, ce qu'ils font. Et d'ailleurs c'est très sympa, ça se passe bien. Et le mec sympa leur donne toutes les astuces pour retourner à l'aéroport avec les transports en commun. Ils décident donc de retourner à l'aéroport avec les transports en commun. Et là il y a quoi ?
5: Une grève.
4: C'est magique le truc. Mais c'est dingue, à un moment donné t'es arrivé à bon port ou quoi là ?
5: Mais le pire, c'est que ça ne s'arrête pas là. C'est qu'il y avait la grève des transports. On a voulu un Uber anglais, mais comment vous dire que le code en Angleterre, c'est une horreur. Il faut comprendre l'accent, il faut donner le code du secteur où vous êtes en ce
4: d'accord,
5: moment.
4: D'accord, oui.
5: On ne comprenait rien du tout. Donc heureusement, la personne qui est avec nous a pu tout nous expliquer. Mais avec tout ça, on a perdu du temps. Et en fait, le taxi, quand il est arrivé, on lui a dit « Non mais là, vous avez pas, il n'y a pas 36 solutions, on doit être à l'aéroport vraiment maintenant tout de suite ». Ah, il a bombardé.
4: Et il a bombardé.
5: Et
4: bon.
5: Des héros, nous sommes arrivés dans l'avion.
1: Des héros. Awa, elle se prend pour Bruce Willis.
4: Mais oui, c'est notre héroïne anglaise. Bravo. Elle a lutté la guerre franco-anglaise. C'est Awa qui l'a remporté. Bravo, félicitations, t'es rentré à la maison. Allez, nous allons jouer.
1: T'as trouvé tes lunettes, t'arrives à lire la question ?
4: Exactement.
1: Le gars, il a un bras extensible, comme l'inspecteur Gadget. Il a un bras à 7 mètres pour lire la question.
4: Que des fois, on se voit dans la vie privée avec Valérie, et cet après-midi, elle va m'aider à choisir des nouvelles lunettes.
1: Voilà, parce que j'en ai marre qu'ils se plantent dans les anecdotes.
4: Ah, tu pourras plus me chambrer là-dessus. Oh, tu trouveras.
1: Ouais.
4: Bien sûr. Allez. De quelle couleur ? Petite comptine.
6: Sous la mer, la pieuvre danse, elle fait des bons, quel cadre.
1: La pieuvre.
4: La pieuvre.
1: La pieuvre.
4: La pieuvre. De quelle couleur est le sang de la pieuvre ? Non, de la pieuvre. Top chrono, 10 secondes. La couleur du sang de la pieuvre.
7: Normalement, ouais. C'est noir, je pense.
4: Normalement, c'est noir. La couleur du sang de la pieuvre, c'est bleu. Ouais, c'est bleu, c'est une protéine riche en cuivre pour transporter l'oxygène. Voilà, donc ça donne un sang bleu qui est adapté aux eaux froides et profondes où évolue la pieuvre.
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0: sur votre radio ici. Dernier titre de Jérémy Frérot qui est ce vendredi en concert à Bénodet dans le Finistère. Nous sommes à présent avec Kamel d'ici Nord. Kamel qui aurait rêvé d'être astronaute. Il n'y est pas arrivé et il sait pourquoi. Ce qui a bien fait rire Valérie Damido et Éric Bastien. Quant à Élodie d'ici Mayenne, si c'est une pro de la déco, c'est aussi une très bonne cuisinière. D'ailleurs, elle partage avec nous sur votre radio ici quelques idées de recettes qui vont sûrement vous inspirer pour ce midi ou pour le repas de ce soir.
1: Kamel, je le rappelle, habite à Tourcoing. Il a un petit garçon qui s'appelle Imran. Il a des chats, il est chauffeur routier. Petit, tu voulais être astronaute. Bon, en même temps, c'est piloter un engin, quoi.
2: On n'est pas très loin, mais à mon avis, je sais pourquoi j'ai pas fait astronaute, du coup. Mon avis, c'est parce que comme j'ai redoublé ma CP...
1: Ah ouais, c'était mal barré.
2: À partir de là, ça a tout loupé.
1: Ah, je suis d'accord, c'est très dur. Et puis alors, astronaute, dis donc, t'en as pour des centaines d'années d'études, t'es même pas sûr de prendre une fusée. Oh là
3: oui, t'as des centaines de millions sur ton compte. Hein, donc
1: si... Mais ça va pas, toi.
3: Ah bah, quand même, astronaute, Franck Pesquet, il gagne des haricots verts.
1: Mais c'est 1 sur 10 000.
3: Eh ben, pourquoi ne pas être le 1 sur 10 000?
1: Alors, tu fais pas de sport, pas de jardinage. En revanche, tu bricoles.
2: Ouais, exactement. Enfin, je bricole. C'est un grand mot, mais on essaie de réparer les petits trucs à la maison, faire du papier peint, de la peinture.
1: Bah, tu sais pas. C'est bricolé, ça, quand même.
2: Ouais, c'est bricolé, mais bon, je regarde beaucoup de tutos, quoi. Je veux dire, c'est compliqué. Bah, mais ça va. En fait, grâce à vous, merci. On arrive à faire des choses. Donc, c'est bien.
1: Mais t'es gentil.
3: C'est encore un qui m'a rouflé sur M6,
1: mais
3: j'ai bien compris.
1: Mais la maroufle, c'est la vie. Comme la vie est belge, la maroufle, c'est la vie.
3: Allez voir les tutos, ils existent toujours. Hein.
1: Bah évidemment qu'ils existent.
3: Bien sûr.
1: Alors, tu cuisines, par contre. Tu fais des plats typiques algériens. Pop-pop.
2: Ça
1: n'arrangera pas ma ligne, ça. Qu'est-ce que tu fais comme plat?
2: Bah, ça dépend des jours. Ça va être du tagine, du couscous, des plats mijotés qui sont bons, les épices.
1: Hop, hop, hop. Et puis, comme tous les hommes, bien sûr, tu t'occupes du barbecue.
2: Exactement.
3: Ouais, faut juste tourner les saucisses, quoi.
1: Ouais, mais c'est un truc de bonhomme, ça.
3: Ah oui.
2: Est-ce
3: oui.
2: Que ouais, mais non, mais il y a un temps de cuisson quand même. Il y a le temps de cuisson, pas trop cuit, pas trop.
1: Ouais, ouais, je suis d'accord avec toi. Mais c'est un truc de bonhomme. J'ai jamais vu une meuf au barbecue. T'as toujours cinq mecs tous avec une bière en train de se dire non mais là la saucisse faut la retourner et les meufs sont loin, c'est vraiment un truc de bonhomme. Bon, alors Kamel, nous allons immédiatement marquer un deuxième point avec la deuxième. Tais-toi.
2: Allez.
1: La deuxième question a un point. Tu vois, je te mets une petite chanson que j'adore. Combien ce chien dans la vitrine. Ce joli petit chien noir et blanc. Bon, ça nous rajeunit pas, c'était Lynn Renault, mais moi j'adore. Bon, alors, écoute bien, nous allons parler de chiens. Le lévrier afghan n'a pas de poils. Le lévrier afghan n'a pas de poils. Vrai ou faux, top chrono, 5 secondes.
2: Je dirais faux.
1: Et bah tu as totalement raison, c'est même le chien le plus connu pour son long pelage soyeux, son allure élégante. C'est vrai que le truc a des poils mais vraiment qui touche le sol, c'est magnifique, j'adore. Donc c'est le modèle capillaire de la bande, hein. Donc c'est le plus poilu des chiens. Bravo, un poil de plus.
3: Elodie, pour l'instant on n'a pas de points mais ça va venir, elle habite à Louvigny en Mayenne. Je vous rappelle qu'avec elle on est zen.
1: Évidemment.
3: Tranquille, jusqu'à 13h, notre sophrologue en formation... Oui, mais tu as fait d'autres choses. Et notamment, tu as eu un magasin de déco intérieur. Mais raconte un peu, ça va plaire à maman.
4: J'ai travaillé dans un magasin de décoration intérieure pendant 6 ans. C'est ce qui m'a donné du coup ensuite l'envie de la déco quoi, et le plaisir de pouvoir décorer mon intérieur.
3: Alors ta spécialité, c'est le papier peint par exemple.
1: La maouf.
4: Oui, tout à fait, exactement.
1: La maouf.
3: Tu peux faire des découpes, t'as toujours plein d'idées.
4: Ah oui,
3: en fait, c'est quand tu vois un mur, toi, tout de suite, t'es inspiré, quoi.
4: Voilà, exactement. Je vois un mur, une pièce, oui, juste un mur, et ça y est, les idées viennent, et il n'y a plus qu'à faire.
3: Mais t'as aussi bossé, et Jeff Debruge va te jalouser, dans un magasin de chocolat.
4: Exactement. Pendant, du coup, un peu plus de 14 ans, ouais.
1: Moi, comment as-tu fait pour ne pas, prendre 27 kilos rapport à...
3: Ça peut-être pris, on ne sait pas. Hein.
1: Ah non, mais moi, je ne peux pas bosser.
4: Non, je n'ai pas pris 27 kilos, mais je mangeais du chocolat tous les jours.
3: Oh là là. Alors aujourd'hui, tu te rattrapes un peu avec des fruits et légumes, tu aimes cuisiner, et notamment la ratatouille.
1: Ouais, c'est ça. comme Rémi.
3: C'est bien, c'est les produits du jardin, ça, la ratatouille. T'as
4: la
3: un jardin?
4: La ratatouille, ouais. Je suis plutôt sur des plats asiatiques, en fait, avec, il y a quand même des légumes croquants, mais voilà, j'aime bien faire des wok.
3: Ah, c'est bien ça, les wok. Et les
4: avec
3: enfants
4: du poulet, du bœuf. Ou...
3: Bien sûr. Ouais. Et les enfants, parce que bon, t'as des ados, on l'a dit, te réclament des pâtes au bœuf haché, c'est le truc typique, mais avec paprika.
4: Voilà.
3: Et cheddar.
4: Oui. Voilà, j'ai une recette que je fais du coup avec du paprika, de la crème et du cheddar.
1: J'ai envie de
4: là,
1: manger.
4: Là, je les entends plus en fait.
3: Alors attends, cheddar, paprika et crème fraîche, tout ça dans des pâtes avec du bœuf haché, c'est ça ton plat hein?
4: Oui, bon, c'est consistant. Hein.
3: Ah bah tu m'étonnes, oui, c'est bah, tu manges plus pendant 3 jours.
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0: il y a une grande actrice américaine, Bette Davis Hayes, version Kim Carnes sur votre radio. Ici, dans un instant, nous retrouvons Valérie Damido et Eric Bastien pour la suite des meilleurs moments de Taquet. Ils seront toujours avec Kamel Dissinor qui nous raconte une expérience de tournage qu'il a vécue sur un long métrage et il en garde un bon souvenir. Et Elodie Dissi-Mayenne sur votre radio, ici.
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2: Alors, Kamel a 5, Elodie a 4. Kamel, je le rappelle, habite à Tourcoing. Kamel et son frère sont les sosies officiels de Big Flo et Oli. Ils bricolent, ils s'intéressent à Hans Zimmer et à toutes les musiques qui accompagnent les spectacles. Bon, il aime pas les araignées, mais il aime beaucoup tout ce qui est film, cinéma, fiction, parce qu'il a fait plein de figurations dans des séries, surtout une série de France 3 qui s'appelait...
3: Ouais, c'était la première. Celle-là, je me souviens plus parce que c'était la toute première que j'avais fait, donc j'aurais pu vous dire le...
2: Voilà. Il a joué dans Asperger là, avec Nicole Ferroni, mais surtout...
4: Qu'est-ce qu'il a fait ?
2: Bon, là, il a joué, il a fait des petits trucs. Il a joué dans le dernier Tuche.
4: Ah ouais ?
3: Exactement.
2: Exactement. Et alors, il est avec Mamie Suze. Explique-nous, qu'est-ce que tu fais ?
3: Donc en fait c'était de la figuration, je sais pas si vous voyez plus ou moins ce film là, donc il y a une scène où Mamie Suze boit un verre en fait avec son homonyme en fait britannique,
2: ouais.
3: et puis en fait moi on voit juste derrière Mamie Suze, après
2: et
3: boit
2: voilà.
3: Un verre également,
2: derrière.
3: En tant qu'invité mondain, invité de... du roi, du coup.
4: Qui était joué par Bernard Ménez dans ce film.
2: Exactement.
4: Voilà. Et Claire Nadeau, on l'embrasse, elle est excellente.
2: Mais évidemment, Mamie Suze, mamie préférée, comment te dire. Bon, bah, c'est super ça, alors t'adores.
3: Et hein. J'ai même eu l'occasion ce jour-là. Donc c'était une pause en fait, ils n'avaient pas forcément besoin de nous, donc je sors pour prendre l'air, etc. Et,
2: ouais, tu sors pour fumer une clope, ouais.
3: Exactement. Voilà, je voulais pas le dire.
2: Je sors bon, prendre l'air, mais quel mytho.
4: En même temps, il s'appelle Kamel.
3: Non, bravo.
2: Quel rap.
3: Joli.
4: Kamel, une cigarette.
2: Oh my god, je l'avais pas vu.
4: Non, t'étais loin.
3: Mais moi, du coup, c'est avec un corps, pas avec un
4: cigarette. Oui,
3: c'est
4: pas la même
3: chose. Donc c'est.
4: Oui, t'as pas de drôme à l'air.
2: T'es sorti fumer une clope et qui t'a rejoint?
3: Je vais pour fumer une clope et puis ensuite j'entends derrière moi, excusez-moi, est-ce que vous avez une cigarette? Je me retourne et puis je tombe, bien sûr, sur Cathy Tuche.
2: Isabelle Nanty. Oh là.
3: Isabelle Nanty. Et j'ai pu fumer une cigarette avec Isabelle Nanty.
2: Magnifique.
3: Et discuter avec Isabelle Nanty, un truc qui était juste magnifique et improvisé totalement.
2: C'est
3: et c'était la meilleure journée de toute ma vie, je crois, aujourd'hui. Parce que...
2: Non, la meilleure journée de toute ta vie, c'est quand tu joues avec moi à la radio. Voilà.
3: Oui,
2: tu...
3: non, mais ça, c'est actuel.
2: Ah oui, d'accord. Parce que non.
3: Après, tout dépend si je gagne. Hein, après,
2: bon, ça, dis donc.
4: T'inquiète, on va vite le savoir. Hein.
2: Bon, et Kamel, il aime bien aller sur les plateaux télé, il a un rêve, il va dans le public et tout, mais il aimerait bien participer au Maillon Faible. Il a envoyé sa candidature.
4: Ça m'étonne pas, ça.
3: Donc si, Olivier Mine, si vous m'entendez.
2: Olivier,
3: je suis là.
2: Voilà, Kamel est là, appelle-moi Olivier, je te donnerai les coordonnées de Kamel. Bien, on va jouer tout de suite pour marquer 5 points de plus. Tiens, une petite ambiance. Hein. Oui, on part en Alsace. Alors, en Alsace, il y a plein de spécialités. Hein, ils aiment bien la bouffe en Alsace. Mais, quelle spécialité alsacienne serait née le jour où un boulanger a choisi de recouvrir une pâte trop sèche de crème, d'oignons et de lard? Quelle est la spécialité alsacienne avec de la pâte sèche, de la crème, des oignons et du lard? Top chrono, 10 secondes.
3: La flamenco. Pas la flamenco.
2: Eh bien, sans surprise, tu as gagné. C'est la flamencuche, évidemment. Et donc, on connaît tous la flamencuche. La pâte, effectivement, très sèche, très dure. Et dessus, des trucs qui te font prendre 12 kilos. Bravo, 5 points de plus, tu as 10, Kamel.
4: Eh, hey, Elodie, attention, hein, 4, il a 10. Il a fait banque comme dans le maillon faible. Et il a doublé son score. Donc, on va faire attention à ce Kamel-là. Parce que je le sens bien, là, quand même. Elodie, dis-moi, t'as envie de gagner? T'as envie d'avoir 500 euros de cadeaux, là, pour tes ados?
5: Bien sûr.
4: Oui.
5: Et oui, tout à fait.
4: Ouais, je te souhaite. Et puis les chocolats et tout. Bon, chocolat, c'est acquis, ça, c'est fait. Mais bon, il y a la machine à café, peut-être que tu préfères, je sais pas.
5: Également.
4: Ah oui, donc t'as envie
5: c'est
4: de...
5: intéressant
4: aussi. Bon. T'as un petit côté grand blond. Oui, notre Elodie est fan de déco, on l'a évoqué tout à l'heure. Le problème, c'est que quand elle fait de la déco, bah parfois ça se passe pas très bien. Notamment quand t'as voulu teinter la peinture de tes murs. T'as commencé à faire le mélange de la peinture à l'intérieur de la maison. Et qu'est-ce qui s'est passé?
5: Ben oui, il y a eu un petit accident, c'est-à-dire que du coup, j'avais mis le pot donc en hauteur sur une table et puis j'ai utilisé du colorant bleu pour pouvoir teinter ma peinture en vert. Et du coup, en ouvrant le colorant, en coupant un petit peu l'embout, le colorant, en fait, il a un peu explosé et j'avais en fait des gouttes sur mon plafond qui venaient d'être faites il y a quelques jours, quoi.
4: Des taches de bleu sur le plafond, quoi. Ah ouais.
5: Voilà, donc du colorant, c'est très concentré, donc en fin de compte, il a fallu refaire le plafond, donc un plafond de tous ces jours.
4: Quelle leçon tirer de
2: cette expérience? On ne met pas de colorant en hauteur, on le met au sol, le colorant.

Le Forestier, San Francisco, sur votre radio ici. Les meilleurs moments de taquet avec Valérie Damido et Eric Bastien, c'est fini pour aujourd'hui. Demain, d'autres instants de jeu avec des candidats qui auront encore plein de choses à raconter. Des rencontres amoureuses, des rêves ou encore une poussette qui dévale une pente. Merci Valérie Damido et Eric Bastien. Dans un instant, Johan Rock pour Ici dès 5h. Quant à moi, je vous retrouve tout à l'heure à partir de midi pour les meilleurs moments d'Otaquet sur votre radio ici.

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1: C'était Calogero sur votre radio locale, ici.
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1: Alors que vous venez de vous réveiller, les yeux encore mi-clos, vous avez allumé ici pour entamer cette toute nouvelle journée. Soyez les bienvenus. Ici, dès 5h le matin, votre radio locale vous livre le mélange optimum d'infos pratiques, de bonne humeur et en musique. À ce propos, Juliette Armanet, Shakira débarquent bientôt dans vos oreilles. Et puis, pour vous accompagner, vous informer au plus près de l'actualité, c'est le retour de Valentine Lethès. Bonjour Valentine.
3: Bonjour Johan, bonjour à tous.
1: L'actualité ce jeudi, toujours sur le front des incendies.
3: L'accalmie reste à confirmé en Gironde, mais les espoirs sont permis. La préfète du département parle désormais d'un possible retour à la normale pour ces prochains jours, pour les évacuer. Certains suivent l'évolution de l'incendie depuis leur lieu de vacances. Témoignage dans une demi-heure, c'est l'info du jour.
1: Sortir, faire des expos, aller au cinéma, et tout ça sans se ruiner. Évidemment, c'est possible à condition de consulter au préalable Valère Coréard, par ici les économies. Vous donne rendez-vous à 5h13. 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
1: Le jour n'est pas encore levé, mais vous si, tant mieux, il est 5h. Le journal présenté par Valentine Lethès, et à la une, l'espoir et l'optimisme en Gironde.
3: Pour le troisième jour d'affilée, le méga-feu n'a pas gagné terrain selon le point de situation de la préfète du département hier soir. Et ce, souligne Sophie Broca, malgré une journée d'hier à très haut risque à cause des températures.
4: Le feu n'a pas progressé. On a compté 7 départs de feu assez virulents dans la journée. 3 sont encore actifs, mais il reste dans les lieux où le feu s'est déployé. Les sapeurs-pompiers se sont battus avec beaucoup de courage et tous nos moyens sont engagés. Avec tous les renforts qu'on a reçus, c'est plus de 3300 sapeurs-pompiers qui sont à pied d'œuvre mobilisés en Gironde. Ce sont 24 moyens aériens qui permettent d'attaquer en complément des hommes à terre cette ligne de feu. Et toujours 1500 militaires qui patrouillent, qui aident. Et puis nos 1400 forces de sécurité intérieure. On peut raisonnablement être plus optimiste pour les jours qui viennent parce que la météo enfin va nous être un peu plus favorable avec une baisse des températures. Et si cela se confirme, nous pourrons envisager le retour à une vie plus normale pour les habitants et évidemment, sauf dans les communes qui sont encore sous le feu.
3: Avec un possible retour des 200 000 évacués chez eux, tout dépendra bien sûr de la situation au lever du jour. À Fontainebleau, les pompiers ont remporté le combat de la nuit et fixé les reprises de feux d'hier dans la forêt. 6 hectares de plus ont brûlé dans ce massif d'Île-de-France où les flammes ont déjà parcouru plus de 2000 hectares à la mi-juillet. L'urgence ces dernières heures, elle est dans le Var, au sud-est de Brignoles, où un nouvel incendie s'est déclaré vers 17h hier en périphérie de la commune. 650 habitants ont été évacués, 2 pompiers blessés. La forêt brûle aussi près de Dijon et face à l'ampleur des incendies de tout le pays, les pompiers n'y arrivent plus, ils ont besoin de nous. C'est l'appel ce matin du Syndicat National des Sapeurs-Pompiers Volontaires et de son secrétaire général Bruno Métard. Si les Français veulent aider les pompiers, ils le peuvent, les candidatures sont ouvertes.
5: On a été sollicité de très très nombreuses fois via les réseaux sociaux en nous disant on aimerait faire quelque chose, on n'y arrive pas. On essaye de contacter les SDIS, ils veulent pas de nous. On essaye de contacter les préfectures, on veut pas de nous. Donc nous, on est dit, bon, on va prendre les choses en main. C'est pour ça que nous avons mis en place un formulaire sur notre site internet pour que chacun puisse dire, moi, je peux servir dans telle situation, dans tel cas. Donc les anciens pompiers vont pouvoir intervenir sur des feux ou du secours à personne. Les secouristes des associations de protection civile vont pouvoir intervenir sur du secours à personne. Les kinés, les infirmiers, les aides-soignants vont pouvoir intervenir sur du soin et toutes les autres personnes vont pouvoir intervenir. On peut intervenir en restauration, on peut intervenir pour faire des passages chez les personnes âgées, pour voir si tout va bien. Ça permet de centraliser les demandes et après, avec cette demande, d'aller voir les personnes qui sont responsables des opérations de secours en disant, voilà, nous avons tant de personnes capables de faire telle chose, telle chose, telle chose, telle chose.
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3: Les incendies et leurs conséquences sur les départs en vacances. Aucun TGV ne circulera encore ce week-end au sud de Bordeaux, sauf ceux en direction de Toulouse. L'annulation et l'échange des billets de train sans frais sont prolongés par la SNCF jusqu'au mardi 4 août inclus. Et sur la route, préparez-vous au premier week-end en noir de l'été dès demain vendredi dans le sens des départs. Circulation extrêmement difficile, noire donc selon Bison Futé dans le sud-ouest et rouge partout ailleurs. À tous ceux déjà en train de profiter de la plage, voici un peu d'inspiration pour vos œuvres au bord de l'eau. Nous sommes à Dinard en Bretagne, Corentin Devet, pour le concours du plus beau château de sable.
0: Sous l'œil de dizaines de spectateurs, les différentes œuvres prennent forme, dont celle de Salomé.
6: Mon projet, c'est de faire une sirène, bien décorée, bien belle.
0: Cheveux en algues, queue en coquillage, tout est prévu. Salomé a même la technique pour dessiner un beau corps.
6: Faut faire un peu une montagne et après aplatir sur les bords. Et faire ça pour les bras et la tête, c'est aussi le buste.
0: Une sirène, une pieuvre, une voiture de course même. Fabien, lui, inspecte son œuvre.
7: Là, on est sur des bonnes bases. On peut battre notre plus beau château qu'on a jamais fait.
0: Une grande pièce qu'il a vue sur les réseaux sociaux.
7: Nous, on va faire une pyramide aztèque avec un petit tunnel dedans. Après, pas mal d'escaliers pour donner du volume.
0: Internet, source d'inspiration pour Jérôme aussi.
8: J'ai regardé vite fait une vidéo sur YouTube.
0: Lui construit une tortue, un moment de partage en famille, mais pas que.
8: On s'est inscrit, on était quatre. Et sur le côté, il y avait un enfant qui attendait avec sa maman, qui est allemand. Et il n'avait pas d'équipe, donc on l'a pris dans notre équipe. Léonard, qui creuse bien avec son maillot du Barça et son plâtre.
0: Mais le prix spécial est revenu à Garance, Constance, Erin et leur grand-père pour leur œuvre sur la route du Rhum.
9: On a fait les murailles de Saint-Malo et le trajet jusqu'à la Guadeloupe.
0: Et avec forcément des petits bateaux.
9: On a pris des sèches.
10: Des sèches.
9: Ouais. Avec un petit trou à la perceuse et un petit piquet en bois.
10: Et donc la voile, elle est faite en algues.
0: Une œuvre qui a aussi conquis le public.
3: On a aussi vu une pyramide aztèque sur la plage, je le note. Hein. Les photos de ce joli concours de vacances sont sur ici.fr. La météo, Johan.
1: Les températures vont baisser ce jeudi, du moins sur les trois quarts ouest et le nord de la France. La canicule, elle, va persister sur l'est du pays et la région Rhône-Alpes. Ce matin, c'est le retour de quelques petites averses orageuses entre les pays de la Loire, les Charentes et le centre Val-de-Loire jusqu'à la limite du bassin parisien. Et puis sur le reste du pays, temps sec et ensoleillé avec du grand soleil au nord-est jusqu'aux Alpes et la Lorraine en passant par le sud du bassin parisien. Quelques températures ce matin. 21 à Orléans, 17 prévu à Rennes, 22 à Toulouse, 21 à La Rochelle. Alors que cet après-midi, les averses et les orages vont se diriger vers le nord de la Bourgogne, la Champagne-Ardenne, la Lorraine, avec du beau temps sur les régions du sud. Et des températures qui, elles, sont en nette baisse par endroits. On va perdre jusqu'à 10 degrés dans les régions du nord et à l'ouest. On va relever par exemple 32 à Bordeaux, 25 à La Rochelle, 29 à Marseille, 30 à Montpellier, 39 à Strasbourg. Comment ça se passe chez vous ce matin à 5h07? Vous nous le dites, vous prenez votre clavier, votre smartphone, vous nous envoyez un petit message sur la page Facebook d'ici, le nom de votre commune et une température. Et si le cœur vous en dit, et je sais que il vous en dit souvent, une petite photo tous les jours ici. On fait la météo ensemble.
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1: Alors comme ça, il est 5h08, vous venez de vous réveiller, vous avez un café dans la main droite, une brosse à dents dans la main gauche, oui ben c'est ça les joies du matin très très tôt. Heureusement la musique est là, voici Juliette Armanet. Le

0: C'était Juliette Armanet. Ravie de vous savoir déjà debout de l'autre côté de votre poste de radio. Il est 5h10.
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0: Ça se passe ce week-end en Suisse. La grande course des moissonneuses-batteuses aura lieu dans le canton de Genève. C'est un événement qui existe depuis 82 ans. L'occasion de ressortir les vieilles moissonneuses après leur avoir refait une petite beauté. En tous les cas, c'est ce que va faire Julien. Il a 28 ans. C'est un petit-fils d'agriculteur qui a retapé la moissonneuse de son grand-père qui dormait, la moissonneuse, dans un garage depuis 30 ans. Dans les années 60, son grand-père courait cette même course chaque année au milieu de l'été 14 fois. Il a pris le départ de cette course.
2: Quand même.
0: Et à chaque fois, il finissait dernier.
2: Dommage.
0: Mais non, pas par malchance. Les anciens du village se souviennent de son grand-père. Le papy de Julien aimait ralentir volontairement dans la dernière ligne droite pour profiter du paysage. Et dans le canton, on l'appelait l'escargot de Genève pour saluer sa lenteur. Synonyme de sagesse. Et bien ce week-end, Julien, pour sa première course de moissonneuse, a décidé de faire exactement comme son papy. Il va finir bon dernier. Donc on lui souhaite d'y arriver, parce que perdre avec panache, c'est pas toujours aussi évident qu'on pourrait l'imaginer.
2: Est-ce qu'il peut rater de perdre?
0: Mais vous allez lui poser la question, je vais vous filer son 06, je lui poserai la question. Si vous aimez les moissonneuses, batteuses et les courses, il y en a aussi une par chez nous, organisée ce week-end dans Lot-et-Garonne à Lavardac. En attendant, ce matin, Valentine, à 5h12, on va être d'ici quelques minutes sur les chantiers de la Marne.
2: Oui, les reporters d'ici ont suivi un inspecteur du travail dans ses contrôles pour s'assurer que les conditions de travail des ouvriers sont bien adaptées aux fortes chaleurs. Alors comment ça se passe au quotidien? Réponse dans 5 minutes.
0: Et ici, chaque matin, on n'oublie jamais de vivre. Avec Johnny. Et en musique, il n'a jamais oublié de vivre. Et ce matin, en attendant, on va faire quelques économies, tiens. Bonjour Valère Coréard. Chaque jour avec vous, un bon plan pour revitaliser notre pouvoir d'achat. Et aujourd'hui, on va au théâtre.
3: Qu'est-ce que vous en pensez? Bonne idée, non? Qui n'aime pas le théâtre? Pas grand monde. Mais qui n'y va pas, notamment pour la question du prix des places? Beaucoup de monde. Il ne s'agit pas de dire que le prix des places de théâtre, concerts, spectacles en tout genre n'est pas justifié par la rémunération des artistes, des techniciens, des salles, tout ce qui va avec. Quoique parfois on peut se poser la question sur certains concerts par exemple. Mais enfin, c'est un autre sujet. Mais une sortie au théâtre en famille, ça revient cher et c'est vrai qu'il y a souvent d'autres priorités. Cela dit, il y a quelques astuces pour aller voir un spectacle en dépensant un peu moins, beaucoup moins même peut-être. Déjà, allez jeter un œil sur l'actualité des salles, tout simplement leurs réseaux sociaux. Parce que lorsqu'un spectacle est lancé, il peut y avoir des opportunités. Parce que c'est une période de rodage, la salle n'est pas toujours pleine. Donc oui, il y a des promos, ça peut valoir le coup.
0: Et il y a aussi des sites internet spécialisés sur des places à prix réduit, c'est bien ça ?
3: Absolument, et ça c'est pas mal du tout. Vous pensez peut-être à Billets Réduc ou Ticketac par exemple. Alors dans les deux cas, le choix est vraiment large, avec des places de théâtre, de concerts, des spectacles, du cirque. Et chaque fois, une réduction. Le niveau de remise dépend de plusieurs facteurs, mais vous avez des places qui vont jusqu'à moins 60%, donc c'est quand même vraiment pas mal. Alors, petite précision quand même, ce sont les salles, les organisateurs qui mettent des billets comme ça en vente sur cette plateforme, on les force pas. Et on peut donc envisager de faire une soirée théâtre en famille pour 40 euros à 4. Et là, tout de suite, ça change tout. Et est-ce qu'on participe à précariser les troupes et la filière en passant par ces sites? Sans doute beaucoup moins qu'en renonçant à profiter du spectacle vivant à la française. Et vous, vous avez des bons plans pour des sorties sans se ruiner? Pensez à me les partager, comme ça je les donne sur votre radio locale ici. Et à la fin, ça aide tout le monde. Mon mail, c'est parici.les.economies@radiofrance.com.
0: Merci Valère. Demain, vous allez nous expliquer ce qu'est le glanage et en quoi ça peut justement nous permettre de faire quelques substantielles économies. En attendant, vous écoutez ici, il est 5h14. Bon réveil.
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0: Vous écoutez ici 5h15 et avec cette nouvelle hausse des températures, les contrôles de l'inspection du travail augmentent aussi sur les chantiers.
2: L'un des secteurs les plus exposés à la chaleur, les employeurs ont donc l'obligation d'adapter les conditions de travail des ouvriers. Et Sophie Allemand, reporter à ICI Champagne-Ardenne, a suivi pour nous un inspecteur du travail dans sa tournée de contrôle dans la Marne.
7: Jonathan, donc je suis inspecteur, il travaille à Reims depuis 15 ans. Et donc aujourd'hui, on va faire des contrôles chaleur pour voir si les salariés ont bien tout ce qu'il faut à disposition sur certains chantiers que j'ai repérés un peu avant. Là, il y a des bungalows. Tac, tac, tac. Bon, on va commencer par eux, tiens. Bon, ils n'ont pas d'installation de chantier. Allez, go.
8: Bonjour, messieurs. L'inspection, il travaille.
9: On annonce des fortes chaleurs. Aujourd'hui, je viens faire des contrôles, voir si vous avez de l'eau fraîche et potable à disposition. Est-ce que vos horaires sont adaptés, etc. Donc, l'eau fraîche et potable, est-ce que vous en avez?
10: Oui, bien sûr.
9: Vous pouvez montrer?
10: On est parti à 3h ce matin. On aura adapté pour pouvoir justement finir avant que ça tape.
9: Bon, là, c'est déjà, il y a des horaires adaptés, c'est bien.
10: Ouais, là, on vient de terminer, là, du coup.
9: Pas d'autre chantier, vous rentrez chez vous?
10: On rentre chez
9: nous. Ok. Bon, mais c'est bien au niveau adaptation des horaires.
2: Là, il y a une inspection du travail.
10: C'est logique, hein, je pense. Après, forcément, il y a des fortes chaleurs, donc il faut que ça tourne un peu. Et puis, bah, c'est bien aussi pour ceux qui sont pas forcément dans les règles.
9: Bah, merci, messieurs, bon courage.
10: Merci à vous.
9: Bon retour, surtout. Bon, on va faire eux, tiens. Ah d'accord, c'est votre patron d'entreprise, super. Donc typiquement, voilà, il fait chaud. Vous aussi, il faut boire, hein, mais bon. Votre salarié a de l'eau fraîche et potable à disposition. Ok, et il n'y a que deux bouteilles d'eau, du coup.
11: Il y avait deux bouteilles d'eau.
9: Bon, c'est 3 litres d'eau par personne par jour, normalement, même en hiver. Il n'y a pas de point d'eau sur le chantier encore?
11: Si, vaut mieux.
12: Parce que quand on travaille comme ça, on peut pas... Là, on est en plein soleil toute la journée. Hein.
2: Vous avez ressenti l'impact sur votre corps?
12: Ah bah, le matin, oui. Le matin, c'est dur. Hein. On dort pas bien la nuit, hein, donc...
2: 9h30, 10h, il fait déjà un peu chaud.
12: Ah bah là, on est déjà 25-26, là. On transpire déjà, quoi. L'eau, c'est important. Ouais.
2: La casquette aussi.
12: La casquette aussi.
2: Là, il y a un point d'eau.
9: Voilà, donc ça, c'est top, ça. Point d'eau, voilà. L'eau doit être à température réglable, il doit y avoir l'eau froide, l'eau chaude. Bon, c'est top. Ok, c'est cool.
2: Là, on a fait un peu tout le secteur pavillonnaire, il n'y a pas eu de gros problèmes.
9: Je suis assez content, du coup, là, contrairement à ce qu'on croit, non? On est content quand tout va bien, nous. Et...
2: Globalement, vous trouvez qu'il y a une amélioration cette année, quand même, pour s'adapter aux chaleurs?
9: Je vous dis, pendant la canicule, la période rouge, là, il n'y avait vraiment, vraiment pas grand monde, voire quasi personne dehors qui bossait sur les chantiers de TP, etc. Là, sur mon secteur, j'ai vu plein de boulangeries qui fermaient à 14h, 13h pour éviter les fortes chaleurs. À mon sens, il y a quand même une amélioration globale, une prise de conscience, je sais pas, mais voilà.
2: Et si le code du travail ne prévoit pas de seuil de température à partir duquel le travail est interdit, un salarié peut exercer son droit de retrait s'il s'estime en danger grave ou imminent pour sa santé à cause des fortes chaleurs.
0: Il est 5h17, vous écoutez ici. Est-ce que vous vous souvenez de cette émission avec le rideau qu'il fallait tirer? En plateau, on retrouvait un ex-éconduit, une tante qu'on n'aurait jamais voulu revoir. Il n'y a que la vérité qui compte.
2: C'est
0: et de retour
2: culte.
0: Depuis quelques mois, le jeudi soir à la télévision, on en parle avec Laurent Fontaine, l'invité. Les coulisses télé, juste après Johnny. Il est là, Johnny, ici, à 5h18, et c'est lui, en personne, qui vient vous réveiller.

0: Merci d'avoir choisi ici pour démarrer ce jeudi matin. Il est 5h21 et c'est un 30 juillet qu'ils sont nés. 55 ans aujourd'hui pour le chanteur et bassiste Calogero. On lui souhaite un bon anniversaire, une année de plus pour Christopher Nolan, le réalisateur bankable d'Hollywood en ce moment, Inception, la trilogie Batman, Interstellar, et cet été, il triomphe avec l'Odyssée, actuellement à l'affiche. Jean Reno et Arnold Schwarzenegger fêtent aussi leur anniversaire. Lequel est le plus âgé selon vous, Valentine?
1: Oh là là, je ne sais pas.
0: Eh ben c'est, je ne sais plus. Arnold.
1: Ah mais c'est vous n'aviez même pas la réponse vous-même.
0: Non, 79 ans pour Schwarzy,

0: n'y a que la vérité qui compte est une émission qui a déjà eu 3 vies. D'abord créée sur TF1, elle est ensuite revenue sur Feu C8 pour cette saison s'installer le jeudi sur W9.
1: Vous reconnaissez cette musique. Les émotions fortes sont de retour, de nouvelles vérités vont être dévoilées, car le mythique rideau va bientôt se rouvrir.
0: Une vérité qui a parfois dérangé, s'attirant les foudres de la critique, qui a souvent reproché à l'émission d'être racoleuse. Avec le temps, la polémique a désenflé. Et à la tête du programme, on retrouve le binôme inséparable Bataille et Fontaine. Aujourd'hui, comme à l'époque, ils accueillent en plateau les téléspectateurs désirant parler à quelqu'un qui leur est cher. Ainsi, depuis presque un quart de siècle, se sont succédés derrière le rideau les coups de foudre, demandes en mariage, tentatives de rabibochage et mea culpa en tout genre. Au cœur du dispositif, la surprise et l'émotion toujours au rendez-vous. J'ai demandé à Laurent Fontaine quelle était l'histoire qu'il avait à ce jour le plus marquée.
2: Peut-être ses jumelles qui ne s'étaient jamais vues et qui avaient 50 ans et qui ont été séparées à la naissance. L'une sur une aire d'autoroute, l'autre filée dans une famille d'accueil et qu'on a fait se retrouver 50 ans plus tard. Voilà, donc c'était assez incroyable, assez magique quand on connaît. En plus, moi je suis papa de jumelles, donc c'est une histoire qui m'a particulièrement touché. Tout ce qui touche à la gémilité, évidemment, m'intéresse particulièrement. Ouais, c'est peut-être l'histoire qui m'a le plus marqué, en tout cas qui m'a mis les larmes aux yeux.
0: Depuis qu'existe l'émission, l'animateur estime à 20% le nombre de rideaux rester fermé. Et il en faut du cran pour venir à la télévision en prenant le risque de se prendre un râteau, une veste ou une fin de non-recevoir devant des millions de téléspectateurs. À ce propos, est-ce qu'avant le tournage, Laurent Fontaine et son acolyte ont un pressentiment sur le dénouement de l'histoire ?
2: On a souvent un sentiment sur l'issue du plateau parce que ces histoires sont évidemment travaillées par nos journalistes pendant parfois 15 jours, parfois 6 mois. Donc par définition, nous on suit l'histoire qu'on va tourner. Après, on découvre en plateau la réalité de l'histoire, mais très souvent, on est trahi par notre biais cognitif parce qu'en réalité, le rideau s'ouvre là, on pensait qu'il allait pas s'ouvrir. Et puis, Pascal et moi, y mettons un peu du nôtre aussi. Notre objectif dans cette émission, c'est quand même que le rideau qui est fermé dans la vie, rappelons-le, qui est un rideau très symbolique, s'ouvre au final.
0: Et il y a de fortes chances que ce soir, le rideau se réouvre encore. Il n'y a que la vérité qui compte. Nouvelle génération à voir ce jeudi 21h10, puis 23h10 sur W9. Tous les matins ici, vous êtes les bienvenus pour nous faire vivre votre été. Pour ça, votre téléphone est votre meilleur allié, 0810 055 056. 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On vous attend sur l'antenne d'ici. Le temps d'écouter Shakira. Bon début de journée.

0: Vous écoutez ici, tous les jours avant l'info, un petit peu d'histoire avec Stéphane Bern. Et on voyage dans le temps avec vous Stéphane. Ce matin, vous nous emmenez au temps des Romains et des Gaulois.
1: Fier, bruyant, un peu vaniteux, mais pourquoi donc?

0: donc, le coq s'est-il perché sur les églises, installé sur les blasons et maintenant les t-shirts de foot? À l'origine, traiter son voisin de coq n'était pas un compliment. Dans l'Antiquité, les Romains voient les Gaulois comme des sauvages à plumes. Et pour cause, en latin, gallus veut dire à la fois coq et gaulois. Un petit jeu de mots qui en aura fait rire plus d'un. Notez qu'en anglais, coq a également un rapport avec la Gaule, mais c'est nettement plus grivois. Le coq se laisse moquer pour mieux s'emparer de la moquerie. Au Moyen-Âge, le gallinacé devient peu à peu un emblème de fierté, de courage, d'audace, de combativité. Bref, l'inverse d'une poule mouillée. Mais le coq symbolise aussi la vigilance face à la lumière chrétienne, ce qui explique qu'il grimpe tout en haut des églises et s'installe sur les clochers. Tout cela permet au fier animal de monter en grade et de s'immiscer même dans les représentations des rois de France. À la Révolution, c'est au tour du peuple de s'en emparer. Crête fière, poitrine bombée, cocorico sonore. Vive le coq républicain et vive la cocarde, évidemment. Avec Napoléon Ier, il est brièvement mis au placard. L'empereur refuse d'en faire le symbole national au prétexte que le coq n'a point de force. Il ne peut être l'image d'un empire tel que la France. Il réapparaît dans le courant du 19e siècle, frappé sur les pièces d'or de la 3e République. Et depuis, il ne nous a plus quittés. Qui aurait pu prédire un tel avenir à un simple animal de la basse-cour? C'est bien la preuve que l'avenir appartient à ceux qui se lèvent tôt.
1: Merci Stéphane Bern. Retour au présent cet été 2026 et l'événement sportif de la semaine, que dis-je, du mois, peut-être même de l'année, l'arrivée de Zidane en sélectionneur des Bleus. On en parle tout à l'heure, 6h-10, avec notre invité journaliste à l'équipe. Pour l'heure, 5h30, l'info en France et dans le reste du monde. C'est l'heure du 90 secondes présentée ce matin par Valentine Lottès.
2: L'espoir d'un possible retour à la normale en Gironde. Pour le troisième jour d'affilée, le méga-feu n'a pas gagné de terrain hier et les températures baissent dans la région à partir d'aujourd'hui. Pour les 200 000 évacués, l'avenir dépendra du bilan de la nuit. Mais pas de répit pour les pompiers. La forêt brûle désormais à Brignoles dans le Var. 650 habitants ont dû fuir leur maison hier soir à cause d'un incendie qualifié de virulent par les autorités. Les pompiers ont besoin de vous face à l'ampleur des incendies en France. Il n'y a plus assez d'hommes et de femmes dans les casernes, secours, santé, transport, restauration ou encore administration. Le syndicat national des sapeurs-pompiers appelle tous les volontaires à déclarer leurs compétences sur son site internet. Qui sont les incendiaires? 236 suspects ont été interpellés depuis un mois en France et le début de la saison des incendies. Près d'une centaine d'entre eux sont des mineurs, selon le gouvernement. Et nous vivons à crédit à partir d'aujourd'hui. C'est le jour du dépassement de la Terre. L'humanité a déjà consommé ce 30 juillet tout ce que la planète est capable de produire en une seule année. Selon l'ONG Global Footprint Network, nous aurions quasiment besoin d'une seconde planète au vu de notre mode de vie. 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
1: 5h31, l'info d'ici, c'est ces vacances angoissantes des évacués de Gironde.
2: Témoignage ce matin d'une famille de Saint-Jean-d'Illac, forcée de quitter leur maison en Gironde, comme 220 000 autres habitants du territoire. Ils suivent depuis l'évolution de méga-feu, depuis leur lieu de vacances, Jean-Michel Naga, sur la presqu'île de Ruisse dans le Morbihan.
3: Et comme tout le monde ici, ils se baignent, ils se baladent, mais la distance n'efface pas les inquiétudes.
4: Ce ne sont pas tout à fait les vacances qu'on attendait de vivre. On a quand même l'esprit qui est un petit peu occupé malgré tout, quoi.
3: Audrey et Rémi avaient réservé ce séjour en Bretagne depuis des mois, mais l'ordre d'évacuation de leur village a été donné dans la nuit de vendredi à samedi, 3 jours avant le départ prévu.
4: Quitte à ne pas pouvoir rentrer chez soi, autant partir en vacances et essayer de se vider un petit peu la tête.
3: Et ils ont quand même eu le temps de charger la voiture et la caravane dans la fumée et sous des pluies de sang.
5: Moi, le soir, le temps de préparer la caravane, les vélos, etc., je suis rentré, j'étais gris de cendres. Même le soleil a changé de couleur, c'est devenu très, très rouge. Et ça fait penser vraiment au film post-apocalyptique. C'est fait une ambiance très, très, très angoissante.
3: Aux dernières nouvelles, le feu est à 5 km seulement de leur village de Saint-Jean-d'Illac, entre Bordeaux et le bassin d'Arcachon.
4: C'est omniprésent. J'ai peur que ça atteigne notre ville, j'ai peur que ça atteigne notre maison.
3: Et ils ont conscience du travail monumental réalisé par les pompiers.
5: Ils peuvent venir avec les calendriers, avec des photos de leurs pieds sales, on leur achète. Hein. Il n'y a pas de souci. Les pompiers, les paysans, l'armée, les policiers, les gendarmes, tout le monde, là, ils font tous un travail exceptionnel.
3: Leurs vacances se terminent le 13 août et ils espèrent qu'ils pourront alors rentrer chez eux.
2: Pour un retour à une vie plus normale, c'est désormais envisageable, hein, selon la préfète de Gironde. Au dernier point de situation hier soir, Sophie Broca s'est dit plus optimiste grâce à une météo plus favorable et à la baisse des températures à l'ouest, Johan, à partir d'aujourd'hui.
1: Ça baisse à l'ouest, ça baisse également dans le nord de la France. En revanche, la canicule, elle, se poursuit sur l'est du pays ainsi que dans la région Rhône-Alpes. Ce matin, le retour de quelques petites averses orageuses entre les Pays de la Loire, les Charentes et le centre Val-de-Loire pour le reste du pays. C'est un temps sec et ensoleillé avec des températures ce matin plutôt douces, même si on commence à respirer. Enfin, 21 degrés à Orléans ce matin, prévu 17 à Rennes, 21 à La Rochelle, 21 également à Strasbourg. Et puis cet après-midi, les averses et les orages localisés vont se diriger direction le nord de la Bourgogne, la Champagne-Ardenne et la Lorraine, avec du beau temps sur les régions du sud et des températures en nette baisse donc dans les régions du nord et de l'ouest. On relèvera 32 à Bordeaux, 25 à La Rochelle, 29 à Marseille, 30 à Montpellier, 39 la maximale à Strasbourg, donc en région Grand Est. Et chez vous, comment ça se passe? Vous nous envoyez vos petits messages sur la page Facebook d'ici. On salue Jean qui nous écoute à Foissière en Loire-Atlantique. Il a relevé 18 degrés ce matin. Maria, elle, vit dans le Poitou, 22 degrés chez elle tout à l'heure à 5h du matin. Enfin, Eddy vit dans le Lavandou et chez lui, il fait déjà 24 degrés tous les matins ici. On fait la météo ensemble.
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1: Ici, tous les matins, on chante au son de vos artistes préférés et on débute la journée avec les Toulousains. Gold sur votre radio locale, 5h35.

0: Vous écoutez ici votre radio locale qui vous accompagne dans les tout premiers instants de cette nouvelle journée. Il est 5h39.
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0: Et dans 3 minutes, gare aux arnaques. Ce matin encore, on vous évite de tomber dans le panneau, Valentine. Vous et vos compagnons à quatre pattes.
2: Oui, mise en garde sur ces faux vétérinaires sur les réseaux sociaux. Certains donnent des conseils carrément dangereux pour nos animaux.
0: Et pour la musique ce matin, le programmateur d'ici a choisi cette chanson. Et il a bon goût. Ouais, oui, Dire Straits. Dans un instant, sur votre radio locale, pour l'heure, on accueille Daniel. Bonjour Daniel.
2: Bonjour Daniel.
3: Bonjour.
0: Vous nous appelez de la Manche. Où est-ce que vous habitez dans la Manche?
3: Derrière le Mont-Saint-Michel, le petit village adorable. Ça s'appelle Saint-Opiance, P-I-E-N-T-E.
0: D'accord. Alors, parce que
3: ça veut dire Sapientia, la sagesse.
0: En photo, Daniel, on voit toujours le Mont-Saint-Michel de face, mais de dos, qu'est-ce qu'on voit de différent?
3: Ah bah c'est bien plus joli, parce que derrière...
0: Mais oui.
3: Moi, je connais les deux côtés, puisque je suis de Rennes, Saint-Malo, Dinard.
0: Vous préférez l'arrière. D'accord, j'entends.
3: Je préfère l'arrière parce que c'est montagneux, vallonné. C'est pour ça qu'on dit basse Normandie, parce que on a de l'eau, des ruissellements.
0: Bon, Daniel, vous avez pour passion le taillage de pierre. Quand on nous l'a dit hors antenne, Valentine.
2: C'est moi.
0: Valentine a dit,
2: bonsoir à tous.
0: J'ai plein de questions à lui poser. Valentine, une question pour le taillage de pierre.
2: Et oui, parce que Saveria, qui est au standard, nous a dit, Daniel, que vous aviez trouvé une nouvelle pierre. Alors, quand on taille des pierres, on les trouve où, ces nouvelles pierres? Pas dans votre jardin.
3: Ah ben, c'est-à-dire que quand nous avons acheté... cette petite longère qui était la maison du charron, j'avais bien vu qu'au fond, dans les broussailles, il y avait des très grosses pierres et que j'avais carrément la toute première école néolithique. Je le sais maintenant.
0: Sous la main.
3: Ça fait quatre ans que je travaille dessus.
0: Et c'est là que la vocation est née de tailler des pierres.
2: Ce qui est fou, c'est que vous taillez des pierres que vous avez dans votre jardin, Daniel. Vous n'allez pas loin.
3: Je suis compagnon du devoir par papa, tailleur de pierre, maçon.
0: C'était un plaisir de vous avoir en qualité de tailleuse de pierre ce matin. Daniel, on vous offre un paqueté qui va arriver chez vous dans la Manche, juste derrière le Mont-Saint-Michel, avec plein de goodies, plein de cadeaux. Ça arrive directement chez vous d'ici 2-3 jours. Je vous embrasse, Daniel.
3: Les lunettes.
0: Et les lunettes arrivent, je les apporte en personne. Promis, elles arrivent avant le 12 août.
3: Bienvenue.
0: Très bien. Elles arrivent, promis, avant le 12 août, puisque l'éclipse.
2: Nous aussi, du coup. À bientôt.
0: Passez une belle journée, ça se passe comme ça tous les matins ici, 5h42.
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0: 5h42, chaque matin ici, c'est pas vrai. Votre rendez-vous anti-arnaque vous évite de tomber dans le panneau. Audrazo, ce jeudi, nos compagnons à quatre pattes, eux aussi, peuvent faire l'objet d'arnaques en tout genre. Vous avez trouvé sur les réseaux sociaux des vidéos dangereuses pour nos chiens.
5: Effectivement, et je ne parle pas de vidéos confidentielles que j'ai trouvées en fouillant très fort sur Instagram. Non, je parle de vidéos qui font un carton.
6: Why the fuck is no one talking about this? This vet just saved me thousands of dollars.
5: Je fais la traduction, cette vidéo, je l'ai trouvée un peu partout, sur des comptes français. Pourquoi personne n'en parle? Dit cette dame très fâchée, ce vétérinaire m'a fait économiser des milliers de dollars. Le vétérinaire en question, on le voit tout de suite après. C'est un monsieur, cheveux blancs, micro à la main, il a l'air de donner une conférence. Que dit-il? Eh bien, en gros, que les autres vétérinaires sont tous des escrocs et que pour éviter que votre chien ait des puces, il n'y a qu'à lui vaporiser du vinaigre de cidre. Contre les vers intestinaux, faites-lui manger des graines de citrouille. Pas besoin d'un médicament très cher. Sauf que, attention, la vidéo est truquée. Cette dame et ce prétendu vétérinaire sont des faux. La séquence est générée par intelligence artificielle et en plus, ce qui est raconté n'est pas prouvé scientifiquement.
0: Alors, Aude, quel est le but de cette vidéo ?
5: L'argent, c'est toujours l'argent, parce que vient le moment où, tiens, le soi-disant vétérinaire nous parle d'une poudre dentaire incroyable et 100% naturelle, très efficace pour éviter à notre chien des problèmes de dents. Ça tombe bien, il nous donne la marque. Et ça tombe bien aussi, on nous met le lien juste en dessous pour en acheter. 45 euros le petit paquet quand même, hein, je suis allée voir. Et je vous le donne en mille, les spécialistes, les vrais, assurent que l'efficacité n'est pas prouvée non plus.
0: C'est bien noté, Aude Razo, c'est pas vrai. Votre rendez-vous à retrouver est sur ici.fr à l'onglet arnaque. Dans les prochaines minutes, ce matin, Benoît Prospero va faire le rapprochement entre une plante sauvage et ce bon vieux rouleau de papier de toilette. Ce nouveau épisode du monde merveilleux du vivant promet d'être plein de surprises. En attendant, voici Benabar, quoi qu'on dise, ici, 5h44.
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0: Vous écoutez ici un petit peu de naturel dans ce monde de béton et d'acier. C'est l'heure du monde merveilleux du vivant. Et aujourd'hui, trois choses à savoir sur une plante qui est sauvage, qui pousse partout en France, au bord des chemins, en lisière des forêts ou dans les friches. Bonjour Benoît Prospero.
1: Oui, et cette plante, c'est la grande bardane. Alors que l'on reconnaît à sa taille imposante avec des grandes feuilles ovales et surtout duveteuses, ainsi qu'à ses fleurs violettes qui ressemblent à celles, vous savez, des chardons. Et donc au programme, couteau suisse, préhistoire et antiquité. Première chose à savoir, la grande bardane est une plante couteau suisse, c'est-à-dire utile en cas de survie. Par exemple, par l'écharpe du pingouin, ses grandes feuilles fournissent un des papiers toilettes naturels les plus qualitatifs en cas d'envie pressante dans la nature. Mais si, c'est vrai. Et épaisse en plus et imperméable. Voilà, ça c'est en plus. Et elles peuvent aussi vous fournir un excellent couvre-tête pour vous protéger du soleil, par exemple, ou de la pluie. Et on peut aussi les utiliser comme assiette végétale.
0: Un peu comme les feuilles de bananier, par exemple.
1: Eh ben exactement, comme une grande assiette. Et à ce propos, notez que la grande bardane est une plante sauvage comestible et au vu de sa taille, il y a de quoi se mettre sous la dent. Et alors, deuxième chose à savoir, nos ancêtres la consommaient déjà durant la préhistoire. Mais cette plante est récemment tombée dans l'oubli. Pourtant, sachez que, par exemple, ses racines peuvent remplacer le topinambour et même le café lorsqu'elles sont torréfiées. Et ses feuilles cuites à l'eau s'intègrent parfaitement dans les tartes ou les gratins, tandis que ses tiges pelées s'apprécient crues en salade ou en apéro, trempées dans des sauces.
0: Bon petit déjeuner à vous si vous nous écoutez. Troisième chose à savoir, Benoît, sur la grande bardane.
1: Définitivement, la grande bardane est aussi une plante médicinale. On utilisait déjà la racine en cataplasme pendant l'Antiquité pour traiter les problèmes de peau comme les engelures et les brûlures. Et aujourd'hui, ces racines sont reconnues par les instances officielles de santé pour leurs bienfaits cutanés contre l'acné, le psoriasis et l'eczéma, mais aussi pour stimuler l'appétit. 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
0: Merci Benoît Prospero. On vous retrouve demain, même heure, même antenne. En attendant, ici.fr pour retrouver tous les épisodes du monde merveilleux du vivant.
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0: À la une de la presse ce jeudi, on parle football.
3: Et de l'arrivée de Zidane comme sélectionneur de l'équipe de France. Notre invité ce matin est journaliste au journal L'Équipe.
0: Bonjour Anthony Clément.
4: Bonjour.
0: Ce mardi, donc, Zinedine Zidane a été officialisé nouveau sélectionneur de l'équipe de France. Qu'est-ce que vous retenez de sa prestation et de sa présentation ?
4: Ce que je retiens, c'est l'émotion. Parce que bon, on sait que c'est pas quelqu'un de très expansif, c'est pas quelqu'un qui est un grand orateur ou qui va monopoliser les micros pendant de longues minutes, mais il a assez parlé pour captiver l'auditoire et il a surtout assez parlé pour dire à quel point il avait eu envie de ce poste et à quel point c'était un rêve qui se concrétisait pour lui et c'était vraiment palpable face à lui.
0: Ça fait longtemps qu'il attend justement ce poste.
4: Oui, ça fait très longtemps parce que finalement quand il a commencé à dire qu'il aimerait devenir entraîneur, il avait tout de suite parlé des Bleus, mais sauf que depuis 2012, c'était Didier Deschamps, et comme ça s'est plutôt bien passé, à chaque fois, le règne de Didier Deschamps s'est tiré, et Zidane a été condamné à la patience, et la porte s'est ouverte en janvier 2025, quand Didier Deschamps a dit qu'il arrêterait à l'issue de la Coupe du Monde 2026, et c'est à ce moment-là, donc un an et demi avant cet été, que les premiers contacts ont été noués avec Philippe Diallo, le président de la FFF, et c'était l'évidence.
0: Oui, il n'y avait pas d'entretien d'embauche, a priori. Le seul fait que Zidane soit intéressé suffisait à lui garantir le poste.
4: Oui, c'est ça.
0: On attend beaucoup de Zidane à ce poste de sélectionneur des Bleus.
4: Forcément, on attend énormément parce que c'est Zidane, en fait. Et parce que c'est aussi l'équipe de France.
0: Est-ce que la pression sera proportionnelle à l'attente ? Autrement dit, est-ce qu'on ne va rien lui laisser passer ?
4: Mais ce sera intéressant à suivre parce que justement, Zidane, jusque-là, c'est quelqu'un qui a raison quoi qu'il fasse, en fait. Même en 2006, quand il met le coup de tête à Materazzi et que la France perd, il est quand même responsable et on lui en veut pas. C'est quelqu'un qui a été tout le temps au-dessus des critiques parce que il flotte sur une espèce de nuage depuis le titre de 98 et tout ce qu'il a pu faire. Il est impossible de critiquer Zidane. Sauf que là, il prend le poste qui attire le plus de critiques dans le foot, parce que quand vous êtes sélectionneur d'équipe de France, bah, tout le monde parle de vous, tout le monde questionne votre liste, vos choix, donc forcément vous attirez quelques flèches, et ça va être intéressant de voir le traitement qui sera fait de Zidane. Pour l'instant c'est l'état de grâce, donc évidemment que l'heure n'est pas venue de critiquer, parce que de toute façon il a rien fait concrètement. La première liste ce sera en septembre, et le premier match fin septembre en Turquie en Ligue des Nations, donc c'est quand même assez loin.
0: Zidane, le nouveau sélectionneur des Bleus. Merci Anthony Clément du journal L'Équipe d'être passé ce matin dans le téléphone d'ici.
4: Merci à vous.
0: Une fois n'est pas coutume, dans ces tendances, ce jeudi, on va s'adonner aux joies du virtuel. Elle est bien réelle. Muriel Jordan arrive dans un instant, juste après Dire Straits, Sultan of Swing sur votre radio locale.

0: Vous écoutez ici bientôt 6 heures avant de s'informer et tout savoir sur l'actualité de votre région sur votre radio locale. Muriel Jordan est des nôtres pour décrypter une nouvelle tendance. Aujourd'hui, Muriel, on s'intéresse au succès des visites virtuelles.
1: Oui, ces visites immersives qui nous permettent, sans bouger du canapé, de déambuler dans les plus beaux musées de France, d'Europe, du monde. Les musées, les galeries sont passés aux visites à 360 degrés en réalité virtuelle. Plus aucune contrainte géographique, ni file d'attente, ni horaire à respecter. On peut se pointer au musée Frida Kahlo de Mexico à 23h ou au MoMA de New York à 5h du mat si on est insomniaque. Pas de souci, il suffit d'aller sur leur site internet respectif et de cliquer sur les visites virtuelles proposées. Un bon plan pour ne pas exploser son budget ni le bilan carbone. Dites, ça vous rappelle pas un truc ? En 1995, le présentateur du JT, Bruno Mazur, annonçait déjà une prouesse comme ça. Une véritable innovation, un CD-ROM, avec des centaines d'œuvres du Louvre à portée de clic.
2: Pouvoir visiter le Louvre en pantoufles, et cela grâce à votre ordinateur.
1: Évidemment, on est en 2026 et tout ça a bien évolué. Les œuvres, les galeries sont tellement bien numérisées qu'on peut zoomer et voir des détails qu'on ne verrait même pas en vrai. Surtout si on a un groupe de touristes juste devant. Tiens, je claque des doigts, un coup de baguette magique et hop, je suis en Dordogne, au temps préhistorique ou dans le château de la Renaissance à Écouen ou même entouré des dessins du musée Ingres Bourdelle de Montauban. Le kiff absolu pour s'offrir un peu de culture gratos via par exemple, la plateforme Google Art et Culture, qui donne accès aux œuvres d'art du monde entier.
0: Muriel, on est donc passé de l'image à l'immersion totale, y compris dans des lieux qui, d'habitude, n'accueillent pas le public.
1: Oui, on est passé d'images fixes à des expériences totalement immersives et interactives. À Lyon, par exemple, on peut visiter les mystérieuses arêtes de poissons. Le lieu est dingue. C'est fascinant, ces galeries souterraines, fermées au public, se visitent en ligne. On a l'impression de marcher dans ce réseau enfoui sous terre, sous la Croix-Rousse, qui reste l'une des plus grandes énigmes historiques de la ville. Une visite virtuelle née grâce à un habitant de la ville de Lyon, comme l'explique Naïs Novat du pôle médiation au service archéologique de la ville de Lyon.
3: Qui a lancé l'idée et ensuite il y a eu un système de vote et le projet de visite virtuelle des arêtes de poissons est un des projets qui a recueilli le plus de votes. Pour expliquer alors ce que sont les arêtes, comment elles sont construites, d'où elles viennent, de quelle époque, quelle date, mais aussi ce que font les archéologues, le travail donc des archéologues, le travail de la métropole, de la commission des Balmes. On va expliquer tout ce qui se passe dans les arêtes depuis l'Antiquité jusqu'à aujourd'hui.
1: Bref, les visites virtuelles, c'est tendance. Bien sûr, elles ne remplaceront jamais l'expérience réelle et physique, mais elles ont le mérite d'être accessibles à tous quand on ne peut pas se les offrir en vrai parce qu'il faut de l'argent et que cet argent, lui, il est bien réel.
0: Et Muriel, vous reviendrez en vrai, en chair et en os, demain sur l'antenne d'ICI. Tout à l'heure, ICI, justement, vous donne rendez-vous pour une émission spéciale Solidarité Incendie à partir de 13h. On y parlera notamment du relogement des sinistrés et de la collecte de dons à 13h. En attendant, toute l'équipe d'ICI Matin à vos côtés arrive sur votre radio locale. On vous souhaite une excellente journée.
4: Elle est là, elle est bien là, soyez rassurés, on plaide fort d'une équipe au top avec le sourire, fou rire même pratiquement aussi, de Delphine Marion Boule. Salut Delphine.
5: Et bonjour à tous.
4: Johan Adam pour réaliser à notre émission. Salut Johan. Priscilla Rodriguez se chargera de répondre à vos nombreux coups de fil pour jouer ou juste pour partager quelques infos. Et votre serviteur Christophe Barbeau qui vous souhaite d'ores et déjà un très très bon réveil. J'espère que vous avez passé une bonne nuit malgré la chaleur. On est ravis de vous accompagner pour bien démarrer cette journée.
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4: Il est pile poil 6h, merci de nous avoir choisis, bonne journée. L'actu en Auvergne avec cette journée caniculaire en vue encore chez nous aujourd'hui.
5: Et alors qu'hier, on a déjà atteint 38 degrés sur Clermont-Ferrand et encore quasiment 25 degrés à 5h du matin. Quatrième vague de chaleur chez nous, troisième canicule. Et il n'y a pas que nos corps qui souffrent, l'économie aussi, il faut bien l'avouer. On est beaucoup moins tenté de se poser en terrasse avec cette chaleur, encore moins tenté d'aller faire du shopping. D'ailleurs, vous le savez, la période de solde a été rallongée d'une semaine. Les soldes se sont terminées hier, une semaine de plus, qui était indispensable selon Karine Gubiotti, présidente de l'association des commerçants du cœur de ville de Clermont-Ferrand.
7: Alors, la première canicule a fait plus de mal que la deuxième. Fin juin, ça a été catastrophique. Mais celle qui a eu en courant juillet a été moins catastrophique. Les gens étaient peut-être habitués à la chaleur, je ne sais pas, ils sont plus venus et ils ont plus fréquenté nos boutiques. Et la semaine de plus a été primordiale à rattraper la semaine, c'est pour ça que je parle surtout de la semaine de juin. Elle a rattrapé les 10 jours un peu de juin, oui. Pour certains commerçants, pas pour tous. Hein. Ça a pu rattraper un petit peu le manque à gagner sur certaines périodes parce que les gens ne venaient pas, malgré qu'on avait la clim, qu'on l'indiquait, que on a même mis en place des glaces, des Mister Freeze pour les rafraîchir. Dans certaines boutiques, voilà, ça a été un peu plus compliqué. Du coup, il y a eu des aménagements d'horaires. Il y a des boutiques qui ont ouvert un peu plus tôt le matin et qui étaient là présents pour que les gens puissent venir le matin. Donc, ça a fonctionné. Certains m'ont dit que c'était plutôt positif, notamment les boutiques enfants. Et après, c'est vrai qu'à partir de 15h, ça se vidait un peu, quoi.
5: Et encore une journée caniculaire en vue. On fera le point sur les prévisions météo à la fin de ce journal. En attendant, la préfète du Puy-de-Dôme a activé le niveau orange du plan de gestion sanitaire des vagues de chaleur. Ça permet de mobiliser tous les services de l'État, des collectivités ou encore d'élargir les horaires des maraudes pour les personnes sans domicile fixe. La chaleur qui augmente la sécheresse et donc mécaniquement le risque incendie. La préfecture du Puy-de-Dôme maintient aussi plusieurs interdictions, par exemple les opérations de fauchage ou les travaux qui produisent des flammes ou des étincelles sur le réseau routier. Interdiction aussi des feux d'artifice ou encore des spectacles pyrotechniques près des bois et des espaces végétalisés.
4: En Gironde, malgré les fortes chaleurs, le méga-feu n'a pas progressé hier.
5: Et pour la troisième journée d'affilée, une journée plus fraîche est attendue aujourd'hui dans le département de la Gironde. Ça donne un peu d'espoir aux pompiers. Le feu reste cantonné à 42 000 hectares grâce à l'action de quelques 2 500 pompiers sur place. Ils viennent de Gironde, mais aussi de toute la France, y compris de chez nous. Plusieurs groupements de pompiers de l'Allier ont déjà été déployés sur place. Ça permet de soulager les collègues girondins, de gagner en expérience aussi, explique Aymeric Arnoux, c'est le directeur adjoint des services départementaux d'incendie et de secours de l'Allier.
8: En fait, ils sont mis à disposition du commandant des opérations de secours qui les engage sur un secteur et pour une mission. En fait, on simplifie les choses. Les pompiers sont souvent très pragmatiques. Hein, donc, on se met à disposition du commandant des opérations de secours qui décide de la mission et on réalise la mission. Ça peut être une attaque de flanc droit, une attaque de flanc gauche. Ça peut être traitement de lisière. Ça peut être... voilà, on est vraiment à disposition du commandant des opérations de secours pour lui apporter des moyens supplémentaires, que ce soit à la fois humains et matériels. Et chaque feu, on fait des retours d'expérience et on analyse ce qui a fonctionné, ce qui a peut-être les axes d'amélioration. Et donc, bien sûr, qu'on s'améliore d'année en année sur la réponse et sur les tactiques employées. On parle de feu tactique maintenant, on parle de coupe-feu, on parle... voilà, ce sont des choses qui se développent au fur et à mesure.
5: Des techniques que les pompiers de l'Allier mettent ensuite en place au quotidien dans le département. Dans l'Allier, 833 hectares ont été dévastés par les incendies. En à peine 2 mois, les pompiers de l'Allier qui ont compté 400 départs de feu recensés dans le département depuis cette été. Les pompiers du Puy-de-Dôme, eux, sont intervenus hier matin à Thiers. Ils ont dû héliporter une femme de 70 ans. Elle randonnait dans la vallée des Rouets. Elle a chuté, s'est légèrement blessée au dos. Elle présentait aussi plusieurs plaies au visage. C'est l'hélicoptère Dragon 63 qui a été dépêché sur place car le site est difficile d'accès. C'est la deuxième opération de ce type en 2 jours dans le même secteur.
4: Un incident qui écorne l'image de Vichy.
5: Ouais, Vichy, la ville qui met en avant, vous le savez, son aspect sportif avec les grands événements. Récemment, le Tour de France, l'accueil aussi d'équipes pour s'entraîner. C'était le cas pendant les Jeux Olympiques de Paris. Ça devait être le cas cette semaine pour la JOCR, mais le club de foot auxerrois a quitté les lieux quelques heures seulement après son arrivée et a même annulé son stage dans la cité thermale en cause l'état de la pelouse. Et du côté de la ville de Vichy et du club auxerrois, on a des versions un petit peu différentes, Julien Frénois.
9: La ville de Vichy met en cause un été exceptionnellement sec. Elle explique que les fortes chaleurs, les restrictions d'eau et la sécheresse n'ont pas permis de retrouver une pelouse compatible avec les exigences d'un club de Ligue 1, malgré le travail des équipes municipales. La municipalité affirme aussi avoir régulièrement informé la GIA et lui avoir transmis des photos du terrain avant son arrivée, une version contestée par le club auxerrois. La GIA indique à Ici Auxerre que ces clichés n'étaient pas représentatifs de l'état réel de la pelouse découverte lundi. Quelques jours plus tôt, le terrain avait accueilli les championnats d'Europe de touch rugby et présentait déjà des signes de dégradation. La GIA assure enfin qu'aucune vérification sur place n'a pu être réalisée juste avant l'arrivée du groupe.
5: Les explications de Julien Frénois, notre confrère d'Ici Auxerre. Et puis tiens, en parlant de Vichy, du beau monde côté oui. Sportif, Léon Marchand et Maxime Rousset dans le grand bain du stade aquatique, l'équipe de France de natation et ses deux nageurs vedettes s'entraînent à partir d'aujourd'hui jusqu'au 7 août avant de partir pour les championnats d'Europe de natation. Ce sera à Paris du 10 au 16 août prochain.
4: Tu es nagé à côté de donc du coup demain.
5: La glace. Mais c'est vrai que vous nagez bien, vous êtes un vrai poisson dans l'eau.
4: Effectivement, demandons Barbeau. C'est fait.
5: Vous barbotez bien.
4: Ah bah exactement, ils sont là, bon, périodes ensoleillées et passages nuageux se partagent le ciel ce matin.
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4: Bon, c'est clair, il fait chaud, hein, déjà très très chaud ce matin. Vous êtes nombreux à nous le dire. 26 degrés dans la cabine de son camion, nous dit Jojo du côté de Ghana. Bonne route à vous, cher ami routier, si vous nous écoutez à bord de votre camion ou de votre voiture. Bonne route à notre écoute. 22 degrés chez Pascal du côté de Saint-Gervais d'Auvergne. 23 degrés à Molle, nous affirme Jocelyne. Et 21 degrés du côté de Gel chez Joël. C'est quasiment que des températures au-dessus de 20 degrés. Aujourd'hui, un tout petit peu moins chaud qu'hier. Donc, vous l'avez compris, du soleil, des nuages ce matin. Peut-être même quelques averses. Ça, c'est instable jusqu'à la mi-journée. Mais le soleil revient et brise en partage dès cet après-midi. 29-31 degrés en altitude, 34 à 35 degrés partout ailleurs. Demain, une journée mitigée, des nuages nombreux menaçant, voire même quelques orages. Et retour du beau temps à partir de samedi. Info, trafic et mobilité en temps réel. Ça, c'est la bonne nouvelle du matin. La route est fluide. Les axes ne signalent aucune perturbation. Donc tout va très très bien. Je regarde, je vérifie en temps réel. Tout va bien, tant mieux, bonne route à notre écoute. Et s'il se passait quoi que ce soit, puisque vous êtes nos yeux au 04 73 34 2000.
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4: Bonjour les Lefteaux, merci d'avoir choisi Pays d'Auvergne en ce jeudi matin pour commencer une nouvelle journée pleine de promesses et de jolies choses. On est ravis de commencer ce jeudi en votre compagnie. On vous espère en pleine forme, peut-être déjà sur le balcon, sur la terrasse, pour profiter entre guillemets de la relative fraîcheur. Pour l'instant, on est pas mal. Moi, je suis venu à pied jusqu'au studio et je me suis dit que finalement, on est pas mal dehors à cette heure-ci. Bon, il faut savoir se lever tôt. 85, deuxième extrait de son album Jeanne Masse, cartonne cette année-là avec Johnny.

0: Johnny, ce prénom qu'elle a chanté durant les années 80-85, c'était Jeanne Masse sur votre radio.
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0: Une bonne adresse pour aller manger un petit bout ce midi ou le soir, c'est estampillé. Patricia Farrell nous attend quelque part à Blanza à suivre avant 6h30. Vos tatouages et le soleil sont-ils faits pour faire bon ménage? Le docteur Kierzak nous dira quoi faire. Nous sommes le jeudi 30 juillet, bonne fête à toutes les Juliettes. C'est aujourd'hui la naissance, du moins le jour d'anniversaire, en tant qu'il est né lui, hein. Calogero, chanteur et compositeur, il a 56 ans. L'anniversaire de Christopher Nolan, Kate Bush, Jean Reno et Schwarzy, 81 ans, 30 juillet 1955, en cyclisme, Louison Bobet remporte le Tour de France et c'est l'adoption d'un tout nouveau drapeau, le drapeau européen qui vit le jour un 30 juillet, c'était celui de l'année 59.
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0: Allez, on est dans la salle d'attente du docteur Kierzak. Il sera avec nous d'ici quelques instants. Mais pour l'instant, cette onomatopée gaie entraînante, utilisée aussi dans les paroles pour définir le temps qui passe. Il passe, on se lève, on se réveille, on est heureux, on est ensemble jusqu'à 9h, 6h13, les amis.

0: trois M comme ça d'affilée. Mbop, c'était Tenson sur votre radio, 6h18. Bonjour docteur Kierzek, comme chaque matin cet été, on le passe en pleine forme avec vous sur votre radio ici à Pays d'Auvergne. Vos conseils santé sont précieux et ce matin on parle des tatouages.
1: Bonjour à toutes et à tous, les beaux jours sont là, les t-shirts se raccourcissent et vos tatouages s'apprêtent à sortir de leur hibernation. Mais attention, le soleil lui n'a aucune pitié. Alors je vais être très clair, un tatouage tout frais que vous venez de faire, c'est comme une glace dans le désert, ça fond, ça part en vrille, ça laisse des traces, c'est une très mauvaise idée. Un tatouage récent, c'est une plaie ouverte, l'aiguille du tatoueur a transpercé la peau, laissant derrière elle des milliers de petites lésions, des micro-lésions. Et le soleil, lui, va brûler la surface, un coup de soleil, déshydrater la peau et surtout aggraver la formation de croûtes, de cicatrices et de boursouflures. Sans parler du risque d'infection. Bref, un tatouage exposé trop tôt, c'est un dessin qui peut perdre ses couleurs, devenir flou ou même cicatriciel. Donc même si vous avez envie de le montrer, la seule et unique solution, c'est de le cacher ce premier été. On le couvre d'un vêtement ample en coton ou d'un pansement stérile et on attend patiemment. La règle d'or, c'est au moins un mois sans exposition directe et en réalité, la cicatrisation superficielle prend 2 à 3 semaines, mais la cicatrisation complète de la peau, ça dure plusieurs mois. Donc on se protège, t-shirt, manches longues, ombre, et au bout d'un mois, si la peau est bien lisse, là on peut commencer à appliquer la crème solaire indice 50+.
0: Entendu, et pour les tatouages anciens ?
1: Même pour les tatouages anciens, le soleil reste un ennemi silencieux. Avec le temps et les expositions répétées sans protection, les rayons UV dégradent les pigments, notamment les couleurs claires comme le rouge, le jaune ou le orange. Ça peut pâlir, ça peut virer au brun. Donc la peau tatouée vieillit aussi plus vite. Elle se dessèche, s'affine et les contours du dessin s'estompent. Pour préserver l'éclat de votre encre, appliquez systématiquement une crème solaire indice 50+ sur le tatouage dès que vous vous exposez. Renouvelez l'application toutes les 2 heures et n'oubliez pas qu'un vêtement en tissu anti-UV reste la meilleure des protections. Un tatouage, ça s'entretient. Hydratation quotidienne, protection solaire, c'est vraiment les deux clés pour qu'il reste beau le plus longtemps possible. Je résume, un tatouage récent, on joue la carte de l'ombre et du vêtement, et un tatouage plus ancien, on sort la crème SPF 50+. Et rappelez-vous, en cas de coup de soleil sur le tatouage, rincez à l'eau fraîche, hydratez et surtout ne grattez pas. Et s'il y a des cloques qui apparaissent, je vous conseille de consulter votre médecin. Allez, bon été, bonne santé, à l'écoute d'ici bien sûr.
0: Même chose au docteur Kierzek, je suis en train de me dire que chaque matin à cette heure-ci, on a une consultation avec le docteur Kierzek. Je me demande si c'est pas un petit peu moi qui suis responsable du déficit de la sécu. Enfin, ça reste entre nous. Marine, extrait de son album Cœur maladroit, 6h20, bon réveil. Voici Marine Excro.

0: Très très belle chanson à 6h23 sur ICP d'Auvergne, la radio au service de votre réveil. Une bonne adresse pour aller manger un petit bout dès ce midi ou pourquoi pas ce soir, là où on se sent un petit peu comme à la maison. Et bien si c'est le type de restaurant que vous aimez, tendez l'oreille parce que c'est là où nous attend Patricia Farah, c'est elle qui paye l'apéro.
1: Allez, venez avec moi, là aujourd'hui je vous emmène chez Lisette à Blanza parce qu'on m'a dit quoi ? Tu connais pas chez Lisette ? Donc bon, bah écoutez, on va réparer cet impair. Bonjour. Je vais faire comme à la maison, je vais passer derrière le bar pour faire connaissance avec Majo, la patronne. Bonjour Majo.
2: Bonjour, enchantée et bienvenue chez Lisette.
1: Lisette, vous m'en parlez ?
2: Alors Lisette, c'est ma grand-mère qui m'a élevée, qui est de Blanza, vraiment native de Blanza. Ça me tenait à cœur d'ouvrir un resto ici où ma famille a tous ses souvenirs. Moi, je l'ai connue quand j'étais toute petite, où c'était la famille Nury qui le tenait, avec Marinette qui était aux commandes. Et je voulais garder un peu l'âme de ce que je me souvenais. Et puis aussi un lien avec cette famille quand même qui a fait travailler. Et puis cette femme qui faisait la cuisine. Aussi à l'accueil pour tous les gens d'un village qui sont parfois seuls. À tout moment, n'importe qui peut venir boire un café ou manger à des prix raisonnables. C'est-à-dire que moi, mes verres de vin sont encore certains à 3 euros.
1: Je vois que les clients participent ici aussi. Vous avez ramené votre place comme à la maison.
3: En fait, moi, je viens régulièrement les mercredis matins pendant que ma fille est à la danse. Et c'est ma petite pause café, l'endroit est cocooning. On est toujours accueillis avec le sourire. Là, les tables étaient dressées. Elles enlèvent ce qu'il y a sur les tables pour que je puisse m'installer. Donc, c'est un peu, oui, comme à la maison parce qu'on est vraiment toujours très bien reçus.
1: Est-ce que je pourrais aller embêter un peu le
2: oui,
1: chef?
2: Oui, il est là.
4: Bonjour.
2: Il a dû sentir.
1: Jean, qu'est-ce qu'on mange?
4: On a une salade César en entrée ou un œuf parfait avec un crémeux de butternote. Et une sauce réduction de veau, enfin de fond de veau.
1: Ah, c'est très voilà. Bistronomique un peu. Hein.
4: Oui.
2: Notre chef, 77 ans, donc Jean, qui quand même, grâce à lui, et aussi, alors pas que lui, mais aussi Camille en seconde, qui prend la relève très bien. Et c'est vrai que j'ai un duo exceptionnel en cuisine. Et aussi Sandy, qui est en salle, qui cavale. J'ai mon fils Kezia qui est à la plonge et qui bosse aussi. Tout le monde y va à fond pour le resto.
1: Cliente de chez Lisette.
5: Tout à fait. J'aime bien. L'ambiance, j'aime bien. Et puis on mange bien. Surtout. Très cool. C'est très bon.
1: Mais oui, parce que j'ai l'impression que ça rigole beaucoup ici.
6: Ah bah, c'est un cas quand même, cette Majo.
2: Allez, je vous emmène. Vous êtes tous les deux ?
7: Oui, les deux.
2: Si vous tenez la porte, vous ne pouvez pas rentrer. Vous allez bien ?
1: Mais je rêve pas, c'est Lisette.
8: Voilà, c'est Lisette, oui, exactement.
1: Est-ce que vous êtes contente de ce qu'elle a fait de cet endroit?
8: Oh, bien sûr, oui. Je suis fière de ce qu'elle fait, parce que...
1: Hein, c'est bien. On a l'impression d'être à la maison.
8: Ah oui, c'est vrai.
1: Majo, on ne peut pas s'attendre à mieux quand on voit ce que je viens de voir. Vous embrassez les clients, vous les appelez par leur prénom. C'est vraiment exactement ce qu'on pourrait imaginer d'un endroit qui s'appelle chez Lisette.
2: Oui. C'est vraiment un ensemble de choses et la convivialité, le maître mot d'ici. Voilà.
0: Ça donne vraiment envie. Merci Patricia pour cette belle découverte chez Lisette, 45 rue de la République à Blanza, ce que vous réservent les astres, un signe plus chanceux que les autres, et c'est peut-être vous. On le saura dans un instant, le 90 secondes, dans moins de 3 minutes.
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0: Catherine Viguier, bonjour. Que nous réservent les astres en ce jeudi 30 juillet? Quelque chose peut-être à ajouter pour un signe, peut-être, donc.
11: Pour les Verseaux et pas que, écoutez bien. Bélier, votre enthousiasme est de mise avec des réjouissances amicales et en société. Taureau, s'il y a un souci familial ou travail, il faut vous accrocher, vous sortirez vainqueur. Gémeaux, c'est positif pour vous avec ce désir d'aller de l'avant, vous êtes bien parti. Cancer,

0: Vous enrichissez votre vie intérieure sans oublier de regarder vos sous, votre argent. Lion, cette journée ne passe pas inaperçue. Vous êtes tenu d'assurer un rendez-vous qui compte pour vous. Vierge, vous ferez plaisir aux uns aux autres. Vous faites peut-être un bon plat. Balance, chouette journée, attractive. Votre ego, votre petit nombril est valorisé, on vous aime. Scorpion, une journée qui ne sera pas simple, mais faites de ces difficultés un défi. Sagittaire, en partant sous chez vous, une réponse tant attendue vous parvient. Capricorne, biens et acquisitions sont d'actualité, faites-vous conseiller si besoin. Verseau, alors c'est une journée importante, marquante et vous êtes maître du jeu. Poisson, vous serez plus réservé que d'habitude, de quoi vous ressourcer. Et pour nous tous, pas question de se prendre trop la tête, pas question.
1: Ouais, bah exactement, on va rester optimiste et de toute façon, vous ne vous prendrez pas la tête puisque vous avez choisi ici Pays d'Auvergne pour vous réveiller, la meilleure des radios pour un réveil comme on les apprécie, sans prise de tête, avec beaucoup de bonheur. Et appuyez donc sur la cafetière, là, levez-vous, profitez de la fraîcheur et passez d'ores et déjà une très belle journée.
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1: Bon, Delphine Marion Boule, dans l'info d'ici, où est-ce que vous nous emmenez ce matin?
3: À Souvigny, dans l'Allier, où les gisants d'Agnès de Bourgogne et Charles Ier de Bourbon ont été déplacés au printemps. On a assisté aux opérations reportage dans 2 minutes.
1: Eh bien, écoutez, on a hâte d'avoir ce reportage. On vous souhaite une très très belle journée, un bon réveil. On souhaite une bonne fête à toutes les Juliettes et un bon anniversaire. Si vous êtes natif d'un 30 juillet, il est 6h30, le 90 secondes, toute l'actu en français dans le monde. Valentine Lottès.
3: Qui pour aider les pompiers face à l'ampleur des incendies? Dit en France, il n'y a plus suffisamment de monde dans les casernes. Le syndicat national des sapeurs-pompiers volontaires appelle tous les intéressés à se manifester. Secours, logistique, transport, restauration, administration, les compétences recherchées sont nombreuses. 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Pour une émission spéciale, vous saurez tout des initiatives en cours, de l'accueil des animaux égarés au reboisement des forêts. Sur le front, en Gironde, troisième journée hier, sans nouvelle progression de l'incendie. 42 000 hectares ont brûlé depuis le départ de ce méga-feu il y a un peu plus d'une semaine. Et enfin, les autorités envisagent un retour, je cite, à une vie plus normale ces prochains jours, encouragée par des températures en baisse. Plus de vigilance à la canicule en Gironde et dans les Landes ce matin. De l'air plus frais arrive par l'ouest, mais 21 départements d'un large quart sud-est sont encore en orange sur la carte de Météo France pour un risque de forte chaleur. Terminus à Bordeaux encore ce week-end pour les voyageurs de la SNCF. Conséquence des incendies, aucun TGV ne circulera au sud de Bordeaux, au moins jusqu'à dimanche, sauf ceux pour Toulouse. Le chassé-croisé du 1er août approche et Bison Futé annonce déjà le pire week-end de l'été sur la route. C'est noir, extrêmement difficile de circuler dès demain dans toute la région sud-ouest pour les départs et toute la France sera concernée samedi.
4: Et direction maintenant Souvigny dans l'Allier pour votre info d'ici. On revient ce matin sur une opération particulièrement délicate. Le déplacement des gisants de l'église prieuriale, deux statues situées sur les tombeaux princiers d'Agnès de Bourgogne et de Charles Ier de Bourbon. Ces œuvres du XVe siècle sont désormais dans le musée de la commune. Le temps d'effectuer des travaux de restauration dans l'église. L'opération de transfert s'est avérée difficile parce que les gisants sont aussi lourds que fragiles, Emma Julie.
5: 1, 2, 3.
6: Hubert Boursier, restaurateur d'œuvres d'art, et son équipe s'y reprennent à plusieurs reprises.
5: Il y a des saletés sous ce qu'on appelle le lit de pose, le dessous de l'œuvre, qui nous empêche de glisser.
6: Sa mission, pousser la statue de Charles Ier de Bourbon sur de fines planches pour la transférer du tombeau vers une palette.
5: Il va y avoir des petites gravelles, du plâtre, donc ça, on en a retiré un maximum, mais apparemment, pas tout est parti. La solution, ça va être de mettre deux films qui vont glisser un sur l'autre.
7: Ouais.
5: Mais là, ça va prendre du temps. 2, 3.
6: Le duc est représenté allongé avec un lion et son épée. Le tout pèse plus d'une tonne.
5: L'albâtre, c'est très fragile, ça casse comme du verre. Donc il faut répartir la charge au maximum. Une œuvre comme ça, il est hors de question de la prendre sur des élingues.
6: À quelques mètres de l'église, dans le musée de Souvigny, Agnès de Bourgogne attend son binôme.
8: On n'a pas de vide autour d'elle, donc on pouvait plus la soulever. Donc elle, on a pu faire passer les bois paraffinés, puis elle est beaucoup moins lourde.
6: Mathieu Pradel est chargé de mission patrimoine au musée de Souvigny.
9: On n'a absolument pas le droit à l'erreur.
8: œuvre. C'est vraiment un chef-d'œuvre de l'art du 15e siècle. C'est-à-dire qu'ils ont été sculptés par Jacques Morel, qui est l'un vraiment des sculpteurs les plus réputés de cette période. Il faut savoir que c'est la dernière œuvre qui subsiste et que l'on connaît aujourd'hui de ce sculpteur Jacques Morel. La seule difficulté, voilà, c'est qu'on ne veut quasiment pas le soulever, Charles Ier.
6: Dans la chapelle neuve de l'église, c'est la dernière tentative.
7: 1, 2, 3.
9: C'est un petit soulagement de le voir bouger.
10: Le plus dur est fait.
6: Et après les épreuves, une trouvaille. Mathieu Pradel approche sa paume.
8: Voilà, une lettre du 15e siècle qui était dorée à l'origine et qui était insérée dans l'épitaphe. La lettre était située juste ici au niveau du sigil.
6: Cette lettre C, cachée depuis des siècles sous la statue de Charles Ier de Bourbon, est la seule retrouvée à ce jour. Un tout petit bout d'histoire qui repose désormais au musée de Souvigny.
4: Le reportage d'Emma Julie, le reste de l'actu, c'est évidemment, et on en parle chez nous, cette vague de chaleur, cette canicule qui nous touche et qui touche aussi les commerces. Chez nous, on entendra une gérante notamment de boutique de Clermont-Ferrand dans le journal de 7h. Et puis à 7h également, les pompiers de chez nous qui vont aider leurs collègues en Gironde. On entendra le directeur adjoint des pompiers de l'Allier dans le prochain journal. La météo, on parle des chaleurs et encore une journée caniculaire, mais bon, ça va aller.
1: Et encore, ça va aller puisqu'on va perdre quelques degrés. Par contre, ce matin, c'est chaud, même très très chaud. Je pense que c'est lourd.
4: La nuit a été compliquée.
1: Ouais, toutes les températures sont au-dessus de 20 degrés. J'en prends pour preuve vos nombreux témoignages sur notre page Facebook du matin. Merci pour vos petites bafouilles, nombreuses d'ores et déjà. Didier relève 22 degrés sur les hauts de Menat. Claudette, même chose, 22 degrés du côté de Saint-Bosir. On a du côté de Bromont-la-Motte avec Noël, 21 degrés. Et là, Bois-Bourru, franchement, regardez bien votre thermomètre. Vous me dites 13 degrés à Visconti. Alors, de deux choses l'une, ou c'est une faute de frappe, ou votre thermomètre a un problème de pile. J'ai du mal à imaginer.
4: Ou alors, c'est la vérité, on arrive chez vous. Préparez le café.
1: Ah ben, effectivement, si c'est le cas, on débarque. Je vous préviens, parce que nous, on est preneurs en fraîcheur. Périodes ensoleillées, passage nuageux vont se partager le ciel ce matin jusqu'à la mi-journée. Quelques averses possibles cet après-midi. Le retour du soleil, un soleil qui brille sans partage. 34-35 degrés au plus chaud aujourd'hui en pleine, 29 à 31 degrés sur les reliefs. Demain, une journée instable et retour du beau temps à partir de samedi, nous dit Météo France. Sur les routes de la région, aucun incident, aucune perturbation, aucun bouchon, fluidité parfaite du trafic. C'est plutôt une bonne nouvelle pour vous qui roulez à notre écoute. Merci de nous avoir choisi. Bonne route et s'il se passait quoi que ce soit, 04 73 34 2000.
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1: Salut le club des Lefto, merci d'avoir choisi la meilleure façon de commencer votre journée avec nous. Ici Pays d'Auvergne, vous souhaite un très bon réveil et surtout une très très belle journée. Des chaînes, moi, Alain Chamfort, des années 80, pour vous montrer le son.

0: Une libre interprétation d'un tube de Barry White, c'était Alain Chamfort sur votre radio, 7h20.
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0: Votre chien a-t-il besoin de massage? Pierre Fabin vous explique tout ça dans moins de 10 minutes. Sachez-le, c'est aujourd'hui la journée mondiale de l'amitié. Les amis, Fred Ballaret, ses humoristes, s'en amusent juste avant 7h. Mais avant, votre rendez-vous avec notre compose maison qui a eu un coup de cœur.
3: Alors, on n'attend pas Patricia?
0: Eh oui, Patricia qui a craqué pour une sorte de lit roulant. Nos campeurs allemands lui font la visite.
3: Brigitte Emmanuel, vous êtes allemand?
4: Oui, je suis allemande, nous sommes allemands.
3: Et j'ai craqué pour votre, comment je pourrais appeler ça? Un lit roulant.
4: Avec cuisine.
3: Avec petite cuisine.
4: Avec petite cuisine. Outdoor. Oui, oui, c'est ça. Bah, ça suffit.
3: C'est très mignon. Hein. C'est un lit dans une toute petite remorque avec, ouh là là, la cuisine se déplie.
4: Il y a des tiroirs. Il y a un frigo.
3: Tout est sur tiroir roulant.
4: Oui.
3: Tout se rentre derrière le lit roulant.
4: C'est ça.
5: Ça, c'est pour griller, pour faire...
3: Ah, le petit réchaud.
5: Ouais, c'est ça.
4: Il y en a deux.
3: Oh,
4: il y a
3: très
4: aussi
3: bien.
4: Une... là, de la lumière.
3: Ah, j'ai cru que c'était un micro.
4: Non. Il y a aussi
3: pour faire le DJ le soir. Il y a un micro et des platines.
5: Là, c'est pour faire l'interview. Presque tous les jours, quelqu'un vient veut
3: discuter avec vous.
4: Il y a aussi une petite douche avec de l'eau. Et c'est très bien fait parce que c'est contre les moustiques.
3: Moustiques.
4: Et on peut faire...
3: Ah oui, fermer complètement, ou alors juste la petite moustiquaire, ou alors fermer le volet.
4: Il y en a trois fenêtres.
3: Est-ce que c'est allemand, ça?
4: C'est une petite entreprise allemande. Ce sont deux jeunes adultes qui aiment bien faire le camping et qui ont essayé de construire quelque chose très pratique parce qu'ils ont beaucoup d'expérience en faisant le camping. Alors, c'est le résultat.
5: On se dit start-up en français?
3: Oui.
5: C'est un start-up.
3: Comment ça s'appelle? Pour si nos auditeurs veulent aller voir. Minia Touring. Donc comme Minia Touring, en un seul mot. Allez voir, je vous conseille d'aller voir parce que c'est adorable. Merci pour cette belle découverte.
4: Merci.
3: J'adore.
4: Bonne journée.
3: Vraiment, c'est trop mignon.
4: Oui, c'est vrai.
5: Au revoir.
3: Au revoir.
0: Elle est capable. Ouais, à la prochaine. Elle est capable de se faire déposer à la radio, Patricia, au volant de cette voiture, miniatouring.de, pour découvrir ce petit bijou. Allez, votre rendez-vous avec le docteur Fabin, notre véto maison. C'est proche, ce rendez-vous. On allonge sur la table de massage votre chien. C'est dans moins d'une minute.
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0: Le bien-être de nos animaux de compagnie sur votre radio ici et Pays d'Auvergne. Et ce matin, on va parler massage. Le massage canin, ce n'est pas juste un effet de mode, détente, récupération, lien avec le maître. Il aurait de vrais bienfaits pour nos compagnons à quatre pattes. On en parle avec notre vétérinaire, le docteur Pierre Fabin.
7: Et oui, les massages, ce n'est pas que pour les humains stressés ou les sportifs de haut niveau. Nos chiens aussi peuvent en profiter. Et on n'a pas besoin de formation poussée pour commencer. D'abord, il faut comprendre que le massage agit à plusieurs niveaux. Il stimule la circulation sanguine, aide à détendre les muscles, soulage certaines douleurs et peut même calmer votre chien s'il est anxieux. En plus, c'est un excellent moment de complicité. On renforce la relation, on apprend à mieux connaître le corps de son chien et parfois, on peut même détecter un petit problème de santé en passant la main. Une boule, une zone douloureuse, une irritation. Mais attention, on ne masse pas n'importe comment. On ne tord pas les pattes, on ne force pas. Et surtout, on choisit le bon moment. Un chien qui vient de courir partout, qui est excité ou qui n'a qu'une envie, c'est d'aller se promener, ce n'est pas le bon candidat. Il faut qu'il soit calme, détendu et qu'il ait envie d'interagir.
0: Bon alors concrètement, Pierre, on commence comment si on veut masser son chien à la maison ?
7: Déjà, installez-vous dans un endroit calme, sur une surface confortable. Posez vos mains doucement sur votre chien et respirez. Parce que oui, il sent si vous êtes stressé et il va l'être aussi. On commence souvent par des effleurages, des caresses lentes avec la paume entière dans le sens du poil. Ça permet de chauffer les tissus, d'installer une ambiance zen. Et ensuite, on peut faire des pressions circulaires douces sur les zones musculaires. Les épaules, les cuisses, les lombaires. Évitez les articulations et le ventre. Parfois, les chiens n'aiment pas. Et si vous voyez qu'il s'agite, qu'il commence à bâiller, qu'il détourne la tête ou qu'il gémit, on arrête, c'est qu'il n'est pas à l'aise.
0: Ok, moi je m'interroge, est-ce que c'est vraiment utile pour tous les chiens ou c'est plutôt conseillé pour les chiens âgés ou malades ?
7: Alors c'est utile pour quasiment tous les chiens, à condition d'adapter. Les chiens sportifs ou très actifs, par exemple, récupèrent mieux après un effort s'ils sont massés. Les chiens stressés, eux, trouvent un apaisement dans le massage. Et les chiens âgés, ceux qui ont de l'arthrose ou des douleurs chroniques, peuvent vraiment en tirer un bénéfice. Et je connais des gens qui massent leurs chiens tous les jours pour les soulager de leur arthrose. Alors bien sûr, ça ne remplace pas un traitement médical, mais ça peut être un très bon complément. Et si vous avez des doutes, parlez-en à votre vétérinaire ou à un ostéopathe animalier. Ils pourront vous montrer les bons gestes.
0: Ah bien, merci beaucoup pour tous ces bons conseils. Delphine Marion Boule, si je vous dis Bill Medley et Jennifer Warne, ça à quoi pensez-vous ? The time of my life. Ça vous fait penser à qui ? À quoi exactement ?
3: Une jolie danse.
0: Une jolie danse. J'ai cru que vous alliez me dire un superbe acteur dont toutes les filles étaient folles à l'époque. Patrick Swayze, Dirty Dancing, bande originale de Sophie. C'est dommage que vous ayez votre journal à rédiger, celui de 7h. Sinon, je vous aurais bien fait une petite chorégraphie. Je joue Patrick Swayze et vous jouez la danseuse. On fait
3: comme ça ?
0: C'est parti. On revient tout de suite. Enfin, j'espère.

0: Finalement, Delphine, Marion Boule, vous dansez, vous chantez mieux que vous dansez.
1: Paraît-il.
0: Ouais, parce que merci mon lumbago désormais. C'est plus de mon âge, les danses. Non, franchement, faut que je change.
1: Je vous remercie, c'est un compliment ça, tiens.
0: Ah non, mais rien à voir avec vous. Hein. C'était juste que moi je suis maladroit et que je vous ai mal réceptionné. Vous n'avez pas fait trop mal.
1: Non, ça va, ça va.
0: Bon, parfait, les 3 plus maintenant. Du rock alternatif, de la soupe, de la marche avec les vaches, découvrons ensemble les 3 plus du jour.
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0: Ce vendredi le 31 juillet, Géraud Bastard et Pierrot Soleil, un ancien baron du délire, un ancien rue de la soif, deux voix, deux guitares, deux figures de rock alternatif hexagonal. 21h à Saint-Germain-l'Herme, c'est ce soir dans les jardins du Colibri. Le festival de la soupe de Saint-Julien de Chapteuil, le 31 juillet, 1er août prochain, c'est le grand moment gourmand de l'été dans la ville natale de Jules Romain. Depuis des décennies et pour deux soirées conviviales et festives, des centaines de festivaliers ne voudraient en aucun cas se priver de ces moments, de ces rencontres de convivialité et partage amicaux. 20e édition, 40e anniversaire de l'association Les Compagnons, il y en aura plein les marmites. Deux soirées gourmandes sous les ombrages de l'école des copains, 10 soupes différentes préparées chaque soir pour un total de 1700 litres. Il y aura de quoi se régaler. Et puis la fête de l'estive. Le dimanche 2 août, vous suivrez les troupeaux à travers champs du centre historique de Bèze jusqu'au point de vue du lac Pavin. Vous profiterez d'un florilège d'animations, défilés, des animaux, musique et danse traditionnelle, démonstration de savoir-faire, ateliers et activités ludiques. Tout ceci sans oublier le fameux et gourmand repas de l'estive avec son menu auvergnat. S'ajoute à ça le marché de producteurs et le concours de Miss et Mister Aubrac, élection de la plus belle bête en collaboration avec l'association L'Aubrac du Puy-de-Dôme. Il y a des choses à faire d'ici la fin de ce mois de juillet ou en Auvergne, bien évidemment. À Hellenstadt, une ville qui n'existe absolument pas et qui a été imaginée par Jean-Jacques Goldman lui-même, qui a écrit et composé cette très très belle chanson, une chanson qui figure dans l'album Fredericks, Goldman's and Jones, donc un nom de ville inventé qui signifie littéralement ville des souffrances, ville imaginaire qui symbolise toutes les souffrances liées à la guerre. Très très belle chanson à savourer sans modération sur votre radio ici à Pays d'Auvergne à quasiment, j'allais dire 7h05, non pas encore, 6h53. Ne volons pas ces petites minutes précieuses à votre réveil. Ça va ? Chez vous, tranquillement, au café, tartine, café, thé, croissant, confiture, ouais, la totale pour un bon petit déj et un très très bon réveil. Très belle journée à vous.

0: Morissette, Lindenstad, Frédéric Goldman, Jones, un trio qui a cartonné avec cette chanson dans les années 90. Dans un instant, c'est drôle, ça met de bonne humeur, ça rend heureux pour la journée, Fred Ballard et ses humoristes.
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0: C'est la journée mondiale de l'amitié, les amis. L'amitié est le plus certain des remèdes contre les chagrins. C'est beau, du temps de Voltaire. On n'avait pas besoin d'une journée mondiale pour célébrer l'amitié. Je vous jure que c'est vrai. Mais aujourd'hui, on fête l'amitié, le fou rire aux lèvres avec Fred Ballard dans l'humour en tube.
5: On a encore parmi vous qui se demandent si une sincère amitié homme-femme est authentiquement possible. C'est possible. Enfin, pas avec moi, hein, mais c'est possible.
6: Ok, bon bah tant pis hein, pour toutes celles qui auraient bien aimé avoir Thierry's amitié comme poteau pour passer un été bien déglingo à se fendre la poire en buvant des mojitos. Ce qui est possible pour certains est impossible pour lui et il a des arguments implacables.
5: J'ai toujours pensé que l'amitié homme-femme est aussi hypocrite que l'amitié franco-allemande entre début 40 et fin 44. Ou l'amitié Villepin-Sarkozy entre début 04 et milieu 07. Ou l'amitié Zidane-Materazzi entre juillet 06 et juillet 06, vous voyez.
6: Alors, c'est sûr que vu comme ça, la mixité en amitié, c'est pas gagné. Mais c'est pas grave, hein, parce que d'un autre côté, quand on reste entre filles, on se marre comme des faux-folles. Et on développe des complicités de dingue. On a toutes hein, une meilleure amie et aussi la meilleure des meilleures amies.
7: Tu sais, c'est la fille, tu te fais larguer, elle t'écoute pendant des heures. Tu perds ton appart, elle te prête le sien. Tu veux partir en vacances, elle t'accompagne à l'aéroport. À 6h du matin. Et toi, t'es là, mais c'est incroyable tout ce que tu fais pour moi. Je sais pas comment te remercier, sérieux, c'est fou. Et elle te dit, mais c'est normal. T'aurais fait la même chose pour moi. Franchement, non. Hein.
6: Oui, bon, il peut arriver que la réciprocité ne soit pas une règle absolue en amitié. L'amitié se calcule-t-elle en nombre de services rendus? Certainement pas. L'amitié se jauge au nombre de fous rires partagés. Donc, à votre bon cœur, les amis, aujourd'hui, on rit.
0: Eh bien, on rit. Et on pourrait même se faire un petit câlin, mais on n'a pas le temps, Delphine Marion Boule, parce qu'il y a le journal qui approche. On fera ça juste entre la météo et l'info trafic.
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0: Si votre seule activité physique du matin, c'est de courir après votre cafetière, ça compte presque comme du sport. Il est 7h. Le retour de l'actu, le journal de 7h et à Delphine Marion Boule, nuit suffocante sur l'Auvergne.
4: Avec des thermomètres au-dessus des 20 degrés sur une large partie de nos départements encore ce matin à l'aube. 25 degrés par exemple à 5h du matin sur Clermont-Ferrand. Hier on a atteint les 38 degrés sur la capitale auvergnate. C'est déjà la troisième canicule de l'année et la quatrième vague de chaleur chez nous. Et ça se ressent sur l'économie locale, notamment les commerces. Malgré la prolongation exceptionnelle des soldes, le compte n'y est pas. Moins 20% de chiffre d'affaires, par exemple, pour Christelle, qui gère la boutique Miss Joséphine à Clermont.
8: Ah oui, bah, y a plus personne, donc plus personne n'achète, en fait. Y a une baisse de chiffre d'affaires, forcément. Les gens viennent plus tôt le matin, et à partir de midi, 13h, il n'y a plus un chat. C'est fini, les gens vont plus sortir l'après-midi, vont rester au frais. Alors là, bon, il y a des touristes dans Clermont, peut-être qu'eux vont continuer à faire les magasins, mais je pense que ça va être... Hier déjà, il y a eu une grosse coupure. À partir de 14-15h, il n'y a plus un chat. Les gens reviennent en fin de soirée pour aller boire un verre, pour se rafraîchir, mais l'après-midi, c'est vrai que c'est étouffant. Hein. Clermont, c'est une cuvette, il fait très chaud. Parce que même moi, j'ai jamais le soleil direct. Il fait très frais dans le magasin, normalement sans clim, mais il n'y a plus un chat, oui. Ça, c'est clair que les gens ne viennent plus. C'est pas compliqué. Ils restent chez eux au frais, ils ont bien raison, parce que c'est vrai que c'est compliqué à vivre.
4: Compliqué dans les commerces, dans les boutiques, compliqué aussi pour les restaurateurs qui souffrent aussi de la chaleur chez nous. On l'entendra dans le grand reportage à 7h30. Puis face à cette nouvelle canicule chez nous, la préfète du Puy-de-Dôme a activé le niveau orange du plan de gestion sanitaire des vagues de chaleur. Ça permet notamment, par exemple, d'élargir les horaires des maraudes pour les personnes sans domicile fixe. Et qui dit chaleur, dit aussi sécheresse et risque risque d'incendie accru. Du coup, les mesures sont prolongées dans le Puy-de-Dôme, maintien de l'interdiction par exemple des opérations de fauchage ou des travaux qui produisent des flammes ou des étincelles sur le réseau routier, interdiction aussi des feux d'artifice ou des spectacles pyrotechniques près des bois et des espaces végétalisés.
0: Les pompiers auvergnats sur le front girondin.
4: Plusieurs groupes sont partis en renfort sur le méga-feu. Ce dernier n'a pas progressé. Nouvelle nuit calme, nous dit ce matin la préfecture de Gironde. Et le feu semble toujours stabilisé, cantonné à quelques 42 000 hectares. Il faut dire qu'au sol, quelques 2 500 pompiers mènent la lutte au quotidien. Parmi eux, des Auvergnats venus de tous nos départements, notamment de l'Allier, des groupes qui se relaient sur place et ceux qui ont vu et ce qu'ils ont vu et vécu. Les marques, confie Aymeric Arnoux, c'est le directeur adjoint du centre du service départemental d'incendie et de secours de l'Allier.
9: Le feu que connaît la Gironde est absolument exceptionnel, à la fois dans son développement, dans la puissance qu'il libère, dans sa capacité à faire des hectares de brûlés en une nuit. Les pompiers qui reviennent sont évidemment à la fois surpris de ce qu'ils ont pu voir. Ils sont fiers d'avoir participé à l'effort national. Mais les pompiers peuvent être aussi vite concernés par ce qui se passe aussi par rapport à leurs collègues. Et quand on commande des pompiers au feu, voilà, le moral de la troupe est aussi quelque chose de très important à prendre en compte, et il y a toujours des hauts et des bas, donc il faut sans arrêt qu'on motive nos troupes, même si entre nous soit dit, des fois on est obligé plutôt de les retenir que de les pousser, mais c'est un combat qui est exceptionnel et la plupart s'en souviendront certainement toute leur vie.
4: Et ça permet aussi aux pompiers de l'Allier d'engranger de l'expérience et d'appliquer les techniques et stratégies au quotidien chez nous. Il faut dire qu'en à peine 2 mois, 400 départs de feu ont été recensés dans l'Allier et quelques 833 hectares sont partis en fumée. Ces incendies géants qui donnent lieu aussi, on l'a vu, à de grands élans de solidarité. On l'a vu chez nous à travers les collectes, les dons votés par certaines municipalités, mais aussi ces images de particuliers, d'agriculteurs qui aident sur place les pompiers. Une aide plus que bienvenue, car face aux nombreux incendies partout en France, le syndicat des sapeurs-pompiers volontaires le reconnaît bien volontiers. Nous sommes en rupture capacitaire. On a besoin de bras. Le SPV a donc ouvert un formulaire en ligne pour aider. C'est ouvert à tout le monde, que l'on ait ou pas une compétence dans le domaine du secours. Les explications de Bruno Ménard, le secrétaire général du syndicat.
10: On a été sollicité de très très nombreuses fois via les réseaux sociaux en nous disant on aimerait faire quelque chose, on n'y arrive pas. On essaye de contacter les SDIS, ils veulent pas de nous. On essaye de contacter les préfectures, on veut pas de nous. Donc nous, on est dit, bon, on va prendre les choses en main. C'est pour ça que nous avons mis en place un formulaire sur notre site internet pour que chacun puisse dire, moi, je peux servir dans telle situation, dans tel cas. Donc les anciens pompiers vont pouvoir intervenir sur des feux ou du secours à personne. Les secouristes des associations de protection civile vont pouvoir intervenir sur du secours à personne. Les kinés, les infirmiers, les aides-soignants vont pouvoir intervenir sur du soin et toutes les autres personnes vont pouvoir intervenir. On peut intervenir en restauration, on peut intervenir pour faire des passages chez les personnes âgées, pour voir si tout va bien. Ça permet de centraliser les demandes et après, avec cette demande, d'aller voir les personnes qui sont responsables des opérations de secours en disant, voilà, nous avons tant de personnes capables de faire telle chose, telle chose, telle chose, telle chose.
4: Les explications de Bruno Ménard, secrétaire général du syndicat des pompiers volontaires. La solidarité face aux incendies, c'est aussi ce soir, place de la Victoire à Clermont-Ferrand, une collecte de dons financiers. C'est organisé de 18h à 20h par le Secours Populaire. C'est à destination des sinistrés des incendies du Sud-Ouest.
0: Et en parlant d'incendie, ce feu qui a touché une scierie du Puy-de-Dôme cette nuit.
4: Il y a Arlan, le feu a démarré vers 21h30. Les pompiers sont toujours sur place ce matin, notamment pour des opérations de déblayage. Le feu a pris dans un bâtiment de stockage de 900 mètres carrés. Le bâtiment a été totalement ravagé, mais les pompiers ont évité la propagation au reste de l'entreprise. Reste maintenant à déplier 1600 mètres cubes de bois. 57 sapeurs-pompiers ont été mobilisés. Pas de blessés à signaler. Et pas de chômage partiel, a priori. Les pompiers du Puy-de-Dôme mobilisés aussi hier et encore une fois dans la vallée des Rouets, près de Thiers, deuxième fois en 2 jours pour une femme de 70 ans cette fois. Héliportée, elle randonnait sur un sentier lorsqu'elle a chuté et s'est légèrement blessée au dos. Elle avait également plusieurs plaies au visage. C'est l'hélicoptère Dragon 63 qui a été dépêché sur place.
11: Ça impacte très fortement l'économie locale.
0: un été compliqué sur les rails entre Clermont et Nîmes.
4: Et un coup de gueule ce matin, celui qu'on va entendre dans quelques instants, un coup de gueule des usagers de cette ligne qui dessert notamment Issoire, Brassac-les-Mines, Brioude, Langeac, Monistrol-Dallier avant de partir pour la Lozère et le Gard. Depuis le 17 juillet, la ligne est coupée par trois coulées de boue. Ça s'est passé entre la Haute-Loire et la Lozère. Alors il y a bien des bus de substitution mis en place, mais certaines gares ne sont pas du tout desservies. La remise en service était prévue pour le 24 juillet. Elle est repoussée pour l'instant au 14 août. Le porte-parole du collectif des usagers des transports, Marc Goudbreuse.
11: Ça impacte très fortement l'économie locale, ça impacte les organisations des festivals économiquement en plein été, c'est assez lamentable. On voit très bien où sont les priorités de la SNCF. Alors, on a appris à être patient ici dans les gorges de l'Allier. Le problème, c'est que là, ça se passe vraiment en plein été. Quand ça se passe en hiver, c'est pas très très grave, mais en plein été, c'est vraiment inadmissible.
4: Marc Goudbreuse du collectif des usagers des transports. Et puis je vous emmène à Vichy pour terminer ce journal avec un nouveau festival d'art lyrique dans la cité thermale. C'est le festival Eugénie, du nom de l'impératrice Eugénie de Montriveau. Ça a commencé hier et ça se poursuit jusqu'à dimanche au programme opéra, opérette, chant, danse, spectacle, atelier et animation. Cet après-midi par exemple, si vous avez une petite envie de pousser la chansonnette,
0: non.
4: Christophe, non?
0: Non, moi je vais nager avec l'équipe de France.
4: Je vous ai dit que j'allais nager avec l'équipe de France. De 15h à 16h15, atelier de chant au salon Napoléon III. Vous avez raison, puisqu'il y a l'équipe nationale, c'est ça, qui est à Vichy en ce moment, en stage.
0: Et d'âge à côté de Lourmarchand quand même. Et ça n'arrive qu'une fois dans votre vie, ça.
4: J'ai peur qu'il vous dépasse d'une tête quand même.
0: Absolument pas, je me suis entraîné toute la semaine. J'en ai sous le pied, je peux vous le dire.
4: Attendez, je lance le chrono.
0: Allez-y, eh ben, en deux minutes chrono, la météo, ça se résume ainsi. Périodes ensoleillées, passages nuageux qui vont se partager le ciel ce matin.
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0: Effectivement, ça va se partager le ciel ce matin. Quelques averses même possibles jusqu'à la mi-journée cet après-midi. Retour du soleil, un soleil qui va briller sans partage. Au plus chaud, comptez sur ces températures 29 à 31 degrés en altitude. En pleine 34, 35 degrés. Demain vendredi, des nuages nombreux menaçants dès le matin, des averses qui vont se produire, souvent orageuses, et retour du soleil et du beau temps à partir de samedi. Un week-end estival et pas plus de 33 degrés, nous dit Météo France. Info trafic et mobilité en temps réel, absolument aucune perturbation à signaler sur vos itinéraires. Moi, j'ai rien à vous signaler, rien à vous dire. Par contre, vous êtes nos yeux, et s'il se passait quoi que ce soit, un petit coup de fil à la radio pour dire où. Là où ça coince, 04 73 34 2000.
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0: Je ne peux pas rallonger votre nuit. Par contre, je peux rendre votre réveil des plus agréables. Bon réveil, bon début de semaine avec ici Pays d'Auvergne. Les musiques qui vous réveillent, les tubes que vous aimez fredonner, qui vous donnent la pêche, qui vous mettent de bonne humeur, sont sur votre radio. Le frisson du jeune amour, du désir, d'intimité, du défi de tenter sa chance malgré l'incertitude, se résume dans cette chanson. Premier succès, premier tube du groupe AA, c'était Take On Me, l'un des plus gros succès de 1985. Il a squatté la première place pendant plusieurs semaines.

0: Le groupe A sur votre radio 7h13, c'était Take On Me.
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0: Vacances, j'oublie tout, le jeu de votre été sur ICP d'Auvergne. Tu veux de l'été qui n'est pas de l'été en question pour le retrouver. Il faudra tendre l'oreille et vous embarquerez à bord du train de la découverte entre Anvers et la Chaise Dieu. L'ébénisterie d'art et la marqueterie de Philippe Allemand, c'est à Issoire. On ira dans un instant chez lui avec Jean-François Pugens dans l'écho d'ici. Mais avant, mon œil dans le rétro avec Gérald Deroux. On parle de Dubaï dans la guerre. C'est maintenant dans moins d'une minute.
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0: Pratiquement à 7h15 et mon œil dans le rétro avec Gérald Deroux. Tout cet été, on se retourne sur ce qui nous a marqué depuis le début de l'année. Ce matin, Dubaï. Dubaï en panique, c'était au mois de mars. Et avec tous ces expatriés déboussolés.
4: Et oui, souvenez-vous, aux premières heures, aux premiers jours de la guerre dans le Golfe Persique, ces influenceurs français de Dubaï, sous les bombardements, qui réclament à cor et à cri que leur pays les rapatrie dardard, leur situation étant devenue trop dangereuse. Et dans la foulée, une avalanche de réactions d'internautes pas du tout compatissantes, qui rappellent à ces influenceurs qu'ils sont un peu gonflés de demander d'être pris en charge par l'État, par les impôts des autres, alors qu'ils sont partis à Dubaï pour ne pas en payer. Ces réactions peu charitables ont été partagées par de nombreuses personnes dans notre pays. Reste que l'État français a déployé de grands moyens pour venir au secours de ses ressortissants installés dans l'Émirat, influenceurs ou pas. Sur ce genre d'opération, la France est probablement un des pays les plus généreux, ne l'oublions pas. Au-delà des influenceurs, les expatriés de tous bords, français ou autres, se sont retrouvés le bec dans l'eau du Golfe quand les drones et hôtes et accueillantes, celles qui cajolent les plus riches depuis des générations. En avril, le journal Courrier International nous a appris que la ville suisse de Zoug, tout près de Zurich, s'est retrouvée encore plus convoitée que d'habitude. À Zoug, les grosses fortunes, on connaît. Les financiers, les négociants de tous bords, les spécialistes des crypto-monnaies viennent y chercher la quiétude, le bon air et surtout des taux d'imposition aussi doux que les petites vagues du lac de Zoug. Les CV des financiers du Golfe ont commencé à arriver dans les banques d'affaires de Zoug, les demandes de renseignements fiscaux auprès des autorités et les recherches de logements. Seulement, Zoug, c'est petit, 30 000 habitants, avec des prix immobiliers aussi hauts que les montagnes suisses. Bref, ça ne sera pas forcément facile de passer des buildings de Dubaï au chalet en bois de la Suisse.
0: Gérald Deroux, merci. Place au tube des années 80. On retrouvera également une entreprise qui cartonne. C'est du côté d'Issoire. C'est à suivre dans un instant sur votre radio ici, Pays d'Auvergne. Belle chanson. L'été, dans la campagne d'Aix, elle s'installe dans une maison face à la Sainte-Victoire. Elle est à la côté de l'atelier de Cézanne. On est en 1985 et ça nous donne cette chanson.

0: et Cézanne Lupin. C'était France Gall sur votre radio 7h20.
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0: Exactement, bon réveil, on vous accompagne, que vous soyez dans votre cuisine ou peut-être même encore sur les routes. Bonne route à notre écoute. Et oui, il y en a même qui se lèvent tôt, très très tôt, et qui empruntent la route très tôt le matin. C'est le cas des routiers ou des convoyeurs ou d'autres. Quoi qu'il en soit, si vous nous avez choisi, merci pour votre écoute et de votre fidélité. On part du côté d'Issoire. Dans l'écho d'ici, Jean-François Pugente propose une immersion dans l'atelier de Philippe Allemand. Il est spécialisé dans l'ébénisterie d'art et de la marqueterie. L'atelier s'ouvre depuis peu au tourisme des savoir-faire.
3: Célèbre pour la restauration des intérieurs de trains tels que l'Orient Express ou la création de mobilier, l'entreprise oriente son activité dans le domaine du luxe depuis 1997. Visant l'excellence, Grégoire, le fils qui a tout appris de son père, est fier d'assurer la continuité d'un savoir-faire devenu rare.
4: Oui, surtout au niveau de la marqueterie, parce que c'est des savoir-faire qui se perdent. Nous, il faut savoir qu'on découpe tout à la main. Pas de machine laser, etc. C'est ce qui est demandé par nos donneurs d'ordre. On réalise tout, de la fabrication jusqu'à la marqueterie, au vernis et jusqu'à la pose.
3: Très peu d'entreprises revendiquent un tel degré d'expertise en France. Travailler sur de tels emblèmes du patrimoine est un privilège.
4: Carrément. Et puis on a surtout aussi spécialisé l'atelier là-dedans. Parce qu'en fait, mon père faisait énormément de restauration, principalement de la restauration au début. Et c'est parce qu'on a eu les trains qu'on a développé plus la fabrication et jusqu'au vernissage. Et c'est vrai qu'il y a peu d'entreprises en France, mais il y en a quelques-unes quand même.
3: Après le rail, c'est la marine qui sollicite les ateliers auvergnats. Il s'agit cette fois d'aménager les intérieurs de grands voiliers, un défi hors norme.
4: Alors c'est la compagnie Orient Express qui a réalisé 2 voiliers. Alors ce sont les plus grands voiliers du monde, ils font 220 mètres de long. Pour ces voiliers, on a réalisé 2 petites cabines historiques, donc à l'identique des cabines qu'on peut retrouver dans l'Orient Express, dessinées par René Proulx dans les années 30.
3: L'atelier allemand s'ouvre désormais au tourisme des savoir-faire, une offre pilotée par la région qui éveille les curiosités. Cassandra est chargée des visites.
5: On fait le tour de l'atelier, on parle d'abord de l'histoire de l'atelier, on vous explique les projets en cours, nos domaines de compétences, on vous montre le bureau d'études, les machines que nous utilisons, les différentes techniques, les savoir-faire que nous avons, etc. L'atelier en général et l'espace finition également.
3: Point de passage obligé, le showroom est une vitrine des créations de la maison. Les objets raffinés s'exposent, stimulant les envies d'achat des visiteurs.
5: Tout à fait, déjà le fait qu'ils nous connaissent davantage. Et notamment, on essaye de créer des petits cadeaux en quelque sorte. Donc on a souvent des demandes pour les mariages, pour Noël, etc. Des petites choses comme des lampes, des miroirs, des cadres photos qui peuvent faire plaisir.
3: Quand la passion de Grégoire pour le graphe est...
5: Cadres photos.

0: C'est pour moi, rien de nouveau, une petite pétanque.
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4: Avec un cadeau pour vous, deux billets à Grivap, les trains de la découverte pour le trajet en Berlachaise-Dieu. C'est pour vous à condition de retrouver le tube de l'été qui est un intrus. Je vais vous faire écouter un mix de trois tubes. Il y a un intrus, un titre qui est sorti un autre été. Ce sera à vous de retrouver ce titre qui n'est pas sorti la même année que les deux autres. On joue avec l'année 2008, l'année où pour la première fois le prix du baril de pétrole passe la barre symbolique des 100 dollars à la bourse de New York. C'est aussi l'année où les Cure font leur grand retour avec un album 4.13 de Dreams et c'est l'année de naissance de King Kuduro. Cette année-là, on pouvait écouter ça à la radio.

0: titre, ce titre, et c'était Enrique Iglesias. J'affirme que tous ces tubes sont de l'été 2008, sauf un, lequel, si vous avez la bonne réponse, maintenant, composez ce numéro.
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0: Et vous avez le temps, Jean-Louis Aubert, bien évidemment, pour nous joindre et repartir avec vos billets pour aller faire un petit tour du côté des trains de la découverte. Attention, rendez-vous en gare d'Ambert. Ton à nouveau, c'est sympa ça.

0: c'était Jean-Louis Aubert sur votre radio. On file du côté de Saint-Denis-Combarnazard. Retrouvez Sandrine. Bonjour Sandrine.
1: Bonjour.
0: C'est pas très loin de Randon si je ne m'abuse.
1: C'est ça.
0: Bon, parfait.
1: 5 km de Randon.
0: Exactement. C'est un village que je traverse parfois lorsque je me rends à la radio. Comment ça va ce matin chez vous Sandrine?
1: Ah bah très très bien.
0: Ça se sent dans votre voix.
1: Merci. Bon.
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0: J'ai affirmé que Sherif Alouna, Matt Cole,

0: Et Enrique Iglesias était sorti l'été 2008. Où est-ce qu'il est, mon mensonge? Lequel de ses chansons n'est pas un tube de cet été-là?
1: Enrique Iglesias.
0: Exactement, My Limos. Vous aimez cette chanson, ce type de musique?
1: Oui, j'aime bien.
0: Bon, ben, vous m'auriez dit non, j'étais dans l'embarras. Bon, ceci étant, je vous aurais pardonné. C'est quoi votre programme aujourd'hui, Sandrine?
1: Alors, le programme, c'est kiné, balnéo.
0: Ouais, ben, c'est pas mal du tout comme programme, ça.
1: Voilà.
0: Bon, pour le fun, pour le plaisir.
1: Non, pas pour le plaisir.
0: Bon, pour la réduc. Bon. Bon, bah bon courage quand même.
1: Oh non, mais c'est avec plaisir. Hein.
0: Non, mais ça se sent. Bon, bah en même temps, un peu de fraîcheur et tout. Je souhaite une très belle journée, un bon massage, Sandrine.
1: Voilà.
0: Salut.
1: Merci beaucoup.
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0: Et elle ira sur plaisir sur les trains de la découverte. Delphine Marion Boule, où est-ce qu'on va? De quoi on parle?
3: On va parler de la chaleur et des restaurateurs
0: aussi
3: qui souffrent des vagues de chaleur comme moi, qui ai pris un petit coup de chaud hier, vous en rendez compte. Les habitudes qui changent et nous, par exemple, qui fuyons les terrasses quand il fait beaucoup trop beau, beaucoup trop chaud, on en parle dans deux minutes.
0: Voilà, 7h30, le 90 secondes en France et dans le monde, Valentine Letesse.
4: Le méga-feu de Gironde, toujours stabilisé ce matin, après une nuit plutôt calme, selon la préfecture, et une météo plus favorable aujourd'hui, puisque la Gironde, comme les Landes, ne sont plus en vigilance orange pour canicule ce matin. La lutte continue aussi dans le Var, où le départ d'un nouvel incendie hier a entraîné l'évacuation de 650 habitants de Brignoles dans la soirée, 24 heures à peine après l'annonce du feu fixé à quelques kilomètres dans le massif du Gros-Bessillon. Un combat remporté cette nuit par les pompiers dans la forêt de Fontainebleau, traversée elle aussi par les flammes à la mi-juillet. Les reprises de feux d'hier sont fixées, une dizaine d'hectares de plus ont brûlé. Et vous, êtes-vous prêt à monter au front? Les pompiers manquent de bras face à l'ampleur des incendies dans le pays et vous pouvez les aider sur le terrain, mais aussi pour la logistique, la restauration, les transports, le soutien aux victimes. Un formulaire pour s'inscrire est disponible sur le site internet du Syndicat National des Pompiers Volontaires. 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De l'air à l'ouest, c'est la bonne nouvelle de Météo France. Les températures baissent nettement aujourd'hui grâce à l'arrivée d'une nouvelle perturbation. Reste tout de même dans un large quart sud-est, 21 départements en vigilance orange canicule, de la Saône-et-Loire à la Corse.
3: Et la canicule chez nous, c'est 38 degrés atteint hier à Clermont-Ferrand et encore une nouvelle journée chaude en vue. Des semaines qui se suivent et se ressemblent. En Auvergne, on est à peine fin juillet et on en est déjà à la quatrième vague de chaleur. Alors d'habitude, quand il fait beau et chaud, c'est plutôt agréable pour déjeuner ou prendre un verre, mais là c'est plutôt l'inverse. Trop beau, trop chaud, ça devient compliqué pour les restaurateurs chez nous, que ce soit en cuisine ou en salle et en terrasse, qui sont des lieux bien vides. Exemple à Clermont-Ferrand, Célestin Navarro.
5: Au restaurant Le Cab, par exemple, dans le centre-ville, ils font du cochon à la broche, une vingtaine de couverts à l'intérieur, à peu près autant sur la terrasse.
6: Seb, tu subis la vague de chaleur, toi?
5: Ici, les cuisiniers sont plutôt épargnés par la chaleur.
7: Ça dépend où est-ce qu'on est dans la cuisine. Si on est au four, c'est un peu compliqué. Si on est au service, c'est un petit peu mieux. On a la climatisation dans le restaurant et on est en cuisine ouverte. Mais ça va à peu près. Alors, Sébastien Ozard. Et je suis le gérant du Cab. Ce qui est plus éprouvant pour nous, c'est l'impact que ça a sur la clientèle. Parce qu'on sent vraiment qu'on a une clientèle bien plus absente avec les vagues de chaleur. Les gens n'ont pas envie de manger, ils ont envie de boire quelque chose éventuellement. Mais on perd beaucoup de clients avec cette vague de chaleur. Hein. Ça repousse un peu les gens à aller au restaurant à midi. C'est flagrant. Et je pense que si vous interrogez d'autres restaurateurs, ils devraient vous dire la même chose.
5: Et en effet, c'est le même constat au restaurant La Place, ouvert il y a un peu moins d'un an, collé à la Maison de la Culture avec une terrasse d'une cinquantaine de couverts.
8: Bah, par exemple, pour la Coupe du Monde, il a fait très chaud par moment et ça a été plus difficile de ramener du monde en terrasse. Ouais, on n'a même pas ouvert la terrasse certains midis. C'est impossible.
5: Lily est l'une des trois gérantes du restaurant.
8: Puis il y a eu la grosse période de canicule où là on a... Ouais, fin juin, ouais. En juin, on a subi, ouais. Heureusement, l'espace est grand à l'intérieur et frais. On a continué de remplir à l'intérieur, mais avec forcément de la perte de clientèle à l'extérieur. Voilà, les gens ne sortaient pas. Ils arrivaient chez nous, c'était pas avant 18-19 heures. Ils mangeaient beaucoup plus tard. Voilà, tout le monde a un peu changé ses habitudes. sortaient plus tard, beaucoup plus tard. Donc l'après-midi, c'était creux. Les gens buvaient moins d'alcool aussi. Donc il y a moins de vin à midi, moins d'alcool le soir, moins de bière, moins qu'avant.
5: Beaucoup moins de clients et des clients qui consomment peu. Grégory Faverdin est le président de l'UMI dans le Puy-de-Dôme, l'Union des métiers de la restauration.
9: Les terrasses de nos établissements sont un peu boudées et de surcroît, les consommations sont beaucoup moins importantes. Les tickets moyens, on le voit bien, et nos confrères nous en font les remontées. Il y a peu ou pas de consommation. C'est un peu déroutant parce qu'on aurait envie d'avoir des volumes d'activité en cohérence avec la saisonnalité et paradoxalement, on se retrouve avec des établissements qui boivent très clairement dans leur volume habituel.
5: Et selon lui, les clients sont moins présents, surtout sur Clermont-Ferrand, hein. Le Val d'Allier, les Combrailles et le Sancy s'en sortent mieux grâce au tourisme.
3: Le reportage de Célestin Navarro. Dans le journal de 8h, on va revenir aussi, bien sûr, sur cette vague de chaleur et ces galères aussi, pas que pour les restaurateurs, pour les commerces aussi, comme par exemple les boutiques de vêtements. On entendra la patronne des commerçants de l'association des commerçants de Clermont-Ferrand dans le prochain journal. Et puis, on reviendra aussi sur nos pompiers qui sont en Gironde, qui sont au soutien de leurs collègues et qui en profitent aussi pour prendre de l'expérience en matière de lutte contre les feux de forêt. On en parle dans une demi-heure. La météo caniculaire encore pour aujourd'hui.
10: Effectivement, quoique aujourd'hui, on va avoir du soleil, des nuages, des averses et un soleil qui brille sans partage. Voilà un petit peu le scénario du jour partout en Auvergne. Alors, température, certes encore très très chaude, même si on va perdre quelques degrés, on sera vraiment en dessous des 40 degrés, ce qui n'était pas le cas hier. 29 à 31 degrés en altitude, en plaine, entre 34 et 35 degrés. De nombreux nuages menaçants, des averses et des orages, c'est le scénario météo de votre journée de vendredi, donc demain avec des températures qui ne dépasseront pas les 33 degrés. Puis pour votre week-end, eh bien, comptez sur un soleil qui règne en maître du matin au soir et des températures là encore qui ne dépasseront pas les 33 degrés. Sur les routes de la région, le trafic s'écoule normalement. Aucune perturbation à partager, à vous signaler. Mais comme vous êtes nos yeux, s'il se passait quoi que ce soit, dites-nous là où ça coince. 04 73 34 2000. La route, on la fait ensemble.
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10: Allez, on se réveille, on monte le son, on chasse la fatigue et on attaque cette journée de jeudi avec le sourire et la bonne humeur, une bonne humeur que nous avons ici. Attention, elle est contagieuse, on l'envoie chez vous directement à domicile, livraison offerte. Comment ça va? Bien, parfait, nous sommes le jeudi 30 juillet, bonne fête à toutes les Juliettes et bon anniversaire aux natifs du jour. Côté musique, la Sarbacane de Cabrel maintenant.

0: France Gall, Serbacane sur votre radio à 8h20.
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0: Un athlète dont tout le monde parlera demain, Loïs Abraham, Olivia Loret, nous vous brosse son portrait dans un instant. Je vous emmène en Occitanie dans vos vacances ici. Carcassonne, Carcassonne, tout le monde descend, 3 minutes d'arrêt. Un voyage dans le temps avec Stéphane Bern juste avant les infos de 8h. Et là, on ira au temps des Romains et des Gaulois. Mais tout de suite, un été en Auvergne. Et cette semaine, Jordan Menet nous fait visiter le Pas. Les animaux, oui, mais les attractions également. Thibaut Montélimar nous embarque dans quelques attractions, sensations douces ou plus fortes. Accrochez-vous, frisson garanti, montée d'adrénaline aussi.
3: Allez, direction Thibaut en voiturette, on se fait promener dans le parc. Ah, c'est agréable quand même, hein. Un saut en Afrique ou un détour par le Canada, tout ça en quelques pas. Je rejoins Thibaut Montélimar pour explorer les attractions qui font vibrer le PAL. Bonjour Thibaut.
4: Bonjour.
3: Donc là on est au Cap Nord, c'est un petit peu le nerf névralgique du parc, c'est ça, hein ?
4: C'est ça, c'est le point de départ de toutes les aventures qu'on peut vivre ici au PAL, avec du coup plein de moyens de transport. Donc on a joué cette carte-là en disant, ok, en fait on vient prendre ici une montgolfière avec le voyage au-dessus du monde, le rafting, le train, il y a des bateaux. Donc c'est très, il y a plein de moyens de transport. Donc on a dit, ok, c'est ici en fait un village où tous les explorateurs du monde entier se retrouvent pour partir vivre des expériences. Et donc c'est un petit peu ce qu'on essaie d'imager ici avec un joli centre de village.
3: Quelle expérience vous nous promettez ici au PAL ?
4: Beaucoup d'expériences, à la fois pour les petits, pour les grands, pour toute la famille. On s'oriente surtout sur des attractions qui sont très familiales. On ne cherche pas à avoir l'attraction à très grandes sensations. Forcément, il y a de l'attraction à sensations pour contenter les adultes, les ados et les jeunes enfants qui aujourd'hui ne peuvent pas monter. Ils ont envie de refaire ça plus tard quand ils seront plus grands. Mais voilà, principalement des attractions familiales, comme on a ici derrière nous Alligator Bay, qui est une super attraction pour toute la famille. On peut monter dedans à partir de 90 cm. En plein été, c'est sympa de venir s'arroser avec l'autre bateau, qui peut être soit des inconnus, soit des gens qu'on connaît, s'arroser avec les gens à l'extérieur. Donc voilà, on essaie de proposer comme ça des expériences. C'est pas simplement un tour, là c'est simplement un bateau qui avance dans une petite rivière. Mais ajouter à ça des canons à eau, on passe un super moment qui est au-delà de simplement la balade au milieu d'un joli décor.
3: Donc autour de nous, nous avons des attractions pour toute la famille. Là, vraiment, petits et grands-parents, ils peuvent être ensemble.
4: Dans cette zone, on a 3 attractions. On a les ailes du Yukon, attraction familiale. On prend en vol dans des deltaplanes, mais tout le monde peut monter à partir de 1 mètre. Et puis, pour les tout-petits, on a 2 petites attractions, la rivière des Castors et les Yukon Trucks. Les Yukon Trucks, c'est dès 6 mois, et la rivière des Castors, c'est à partir de 90 cm. Et nous, ce qui est intéressant, c'est quand adultes et enfants partagent quelque chose ensemble.
3: Et bien voilà, avec vous, on fait le plein de sensations, mais aussi de dépaysement avec Thibaut Montélimar. Merci beaucoup, Thibaut.
4: Merci beaucoup.
3: À bientôt.
0: Merci beaucoup messieurs, une expérience inoubliable au cœur de 40 hectares de nature, 31 attractions pour toute la famille, 1000 animaux des 5 continents, 2 hébergements immersifs et 3 représentations animalières exceptionnelles. Demain, tout dernier épisode de Jordan Menet, toujours en direct du Palais. Dans un instant, accrochez-vous, je vous télétransporte du côté de Carcassonne.
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0: Vos vacances ici en Occitanie, avec plus de 600 000 visiteurs en 2025, la cité de Carcassonne dans l'Aude est l'un des sites patrimoniaux les plus fréquentés de France, en 6e position au classement national des monuments les plus visités depuis 2 ans, après de grands travaux de restauration par le Centre des Monuments Nationaux. Il est possible de faire le tour complet des remparts intérieurs avec un chouette parcours d'1,5 km et 25 tours traversés. On découvre tout ça avec vous, Marion Chantreau.
8: Mieux vaut s'équiper de chaussures de
2: marche, une bonne condition physique est recommandée. La visite des remparts et du château dure 1h30 à 2h avec 2 sorties intermédiaires. Enzo, médiateur culturel, nous décrit l'entrée.
8: Dès qu'on rentre dans le château comtal, on est directement face à cette façade fortifiée, cette grande porte avec un système de double herse pour protéger le château comtal.
2: Les premiers à ériger des fortifications, ce sont les Romains au 4e siècle. Après plusieurs sièges, les rois arrivent à Carcassonne au 13e siècle. D'importants travaux sont alors entrepris.
8: Pour renforcer la défense, mais aussi pour affirmer leur puissance, les rois, lorsqu'ils sont arrivés, vont décider de construire une toute nouvelle entrée. La tour du Trezeau et la fameuse porte narbonnaise par laquelle vous êtes sûrement rentré avec le pont Lévis.
2: D'ailleurs, la grande restauration menée au 19e siècle par l'architecte Jean Viollet-le-Duc s'inspire de cette époque.
8: Il avait un grand intérêt pour l'époque médiévale, donc forcément Carcassonne, ça a attiré son attention. Il a eu l'autorisation de Napoléon III et les travaux débutent en 1855 et vont durer jusqu'à 1911.
2: Les visiteurs sont conquis par ce parcours qui traverse 2500 ans d'histoire, y compris les plus petits.
9: Est-ce qu'on peut dire qu'on est dans la plus importante forteresse du monde ?
10: Oui. C'était intéressant, attractif, interactif. Pour les enfants, c'était top.
11: T'as monté toutes les marches ?
12: Oui.
11: Papa, il t'a pas porté ?
12: Un petit peu.
13: Ils l'ont senti dans les jambes, il y a beaucoup d'escaliers.
14: Ça fait toujours rêver comme un gamin. C'est bien rénové.
2: Alexandra, venue d'Annecy, est séduite par le panorama.
15: Impressionnée, c'est la première fois que je vois un château médiéval en entier. Avec les coursives, on fait tout le tour, on s'y croit vraiment. La vue est magnifique. La montagne noire qu'on est allé voir il y a quelques jours, on la voit depuis là. C'est très chouette.
2: Yasmine a, elle, réalisé son rêve de gosse.
16: Je voulais visiter la ville depuis que je suis toute petite. Vraiment à la hauteur des espérances. Je suis pas du tout déçue de toute l'image que je m'en étais faite. Donc c'est très impressionnant. On a fait une visite guidée de nuit et du coup ça nous a permis d'avoir du contexte.
2: La visite à la tombée du jour, Julien de Montréal l'a aussi suivi.
17: J'ai beaucoup apprécié. Donc c'était plus impressionnant que dans mes souvenirs quand je l'avais vu en 92. C'était bien restauré, conservé. C'est superbe. Le soir, ça vaut vraiment le coup. Très très bien éclairé. Puis on peut se promener autour. C'est vraiment génial.
2: Du mardi au samedi soir, les visiteurs peuvent laisser libre cours à leur talent de photographe, précise Franck Doucet, administrateur du château et des remparts.
18: On sollicite les visiteurs pour nous faire de belles photos. On ouvre le site en soirée, 19h à 21h30, pour une opération qui s'appelle « Souriez, vous êtes sur le rempart », aux plus belles heures de la journée. On voit toutes les Pyrénées, c'est absolument exceptionnel. Et donc on leur propose de faire des photos, et puis de nous les publier, de nous les poster sur nos réseaux sociaux.
2: L'opération a lieu jusqu'au 31 août.
0: Allez, hormis cette ouverture en soirée, les remparts de Carcassonne sont ouverts à la visite cet été de 10h à 18h30. L'entrée coûte 19€. C'est gratuit pour les moins de 18 ans. Vos vacances ici en Occitanie. Reportage à retrouver sur ici.fr. Amel Ben côté variété, côté tube. Et dans un instant, vous faites connaissance avec Aloïs Abraham.
2: Pour

0: Amel Ben sur votre radio, 8h-10, pourquoi tu restes ? Retenez bien son nom, c'est votre nouveau rendez-vous ici à Pays d'Auvergne cette semaine. Olivia Leray met en lumière les sportives et sportifs qui compteront dans les années à venir. Autrement dit, nos champions de demain. Chaussez vos chaussures à pointe, on parle athlétisme ce matin.
1: Aloïs Abraham, 17 ans. Il a la coupe et la moustache naissante des jeunes de son âge. Des yeux qui donnent envie de lui dire bonjour et un sourire qui s'en va assez rarement. Alors lui, c'est simple, en athlète. Il va tout faire péter. Spécialité, faire du ménage, dépoussiérer tous les records. De l'audace, oui. Du talent, bien sûr. Des complexes, pas du tout. Le 1500 mètres, 3 minutes, 39 secondes et 46 centièmes. Le temps de cuisson de votre œuf à la coque. Record de France cadet pulvérisé il y a quelques mois. 3000 mètres, 7 minutes, 46 secondes et 78 centièmes. Il est dans le top 5 des meilleurs juniors du monde de l'année. Et quand c'est un peu plus long, bah ça marche aussi, hein. Aloïs a couru un 5 km en 13 minutes 38 à Barcelone cette année. Record. Ah, et j'oubliais, il est aussi champion olympique de la jeunesse européenne sur 1500 mètres. Alors ça vient d'où ce talent ? De ce que la vie nous met entre les mains dès le départ, d'accord, du travail, de la rigueur, mais surtout, derrière Aloïs, il y a aussi son père, Alexis, ancien coureur de haut niveau qui l'entraîne. Il n'y a pas vraiment de règles préétablies entre Alexis, il vit encore chez ses parents, son père sait être son père quand il faut et son entraîneur quand il le doit. À part lui rappeler qu'il faut boire de l'eau à la maison, les deux rôles ne se mélangent pas. Joshua, le frère aîné d'Aloïs, il court aussi. Lui, il s'entraîne aux États-Unis. La route est encore longue pour le petit frère. Mais tenir la distance, vous l'avez compris, c'est sa spécialité. Avec sa vitesse, son talent et son endurance, on ne se fait pas vraiment de soucis pour lui. Et même s'il vient de Toulouse, je vous assure que Jules aurait pu écrire cette chanson pour lui. On m'appelle l'OVNI. On m'appelle
0: l'OVNI. Aloïs Abraham, on l'appellera l'OVNI. Retenez bien son nom chez les Abraham, si j'ai bien compris, une véritable famille de champions. Un athlète dont on parlera certainement encore pendant très longtemps. 7h52, ça va chez vous ? Parfait. On se réveille, on est bien ensemble, on est ensemble, oui, effectivement. Jusqu'à 9h, Eye in the Sky, acclamé par la critique et vendu à plusieurs millions d'exemplaires. Une pépite des années 80, avant d'aller retrouver Stéphane Bern.

0: Alain Parsons Project sur votre radio à moins de 3 minutes du journal de 8h, High in the Sky. Des Romains, des Gaulois, ce n'est pas le dernier Astérix qu'on va feuilleter ensemble, mais c'est le feuilleton de Stéphane Bern. Oui, juste avant le journal de 8h, dans un petit peu moins de 3 minutes. Stéphane, salut. Alors vraiment, vous nous faites voyager ce matin, autant des Romains, mais pas seulement, des Gaulois aussi, l'un ne va pas sans l'autre.
1: Fier, bruyant, un peu vaniteux, mais pourquoi donc le coq s'est-il perché sur les églises, installé sur les blasons, et maintenant les t-shirts de foot? À l'origine, traiter son voisin de coq n'était pas un compliment. Dans l'Antiquité, les Romains voient les Gaulois comme des sauvages à plumes. Et pour cause, en latin, Gallus veut dire à la fois coq et gaulois. Un petit jeu de mots qui en aura fait rire plus d'un. Notez qu'en anglais, coq a également un rapport avec la Gaule, mais c'est nettement plus grivois. Le coq se laisse moquer pour mieux s'emparer de la moquerie. Au Moyen-Âge, le gallinacé devient peu à peu un emblème de fierté, de courage, d'audace, de combativité. Bref, l'inverse d'une poule mouillée. Mais le coq symbolise aussi la vigilance face à la lumière chrétienne, ce qui explique qu'il grimpe tout en haut des églises et s'installe sur les clochers. Tout cela permet au fier animal de monter en grade et de s'immiscer même dans les représentations des rois de France. À la Révolution, c'est au tour du peuple de s'en emparer. Tête fière, poitrine bombée, cocorico sonore. Vive le coq républicain. Et vive la cocarde, évidemment. Avec Napoléon Ier, il est brièvement mis au placard. L'empereur refuse d'en faire le symbole national au prétexte que le coq n'a point de force. Il ne peut être l'image d'un empire tel que la France. Il réapparaît dans le courant du 19e siècle, frappé sur les pièces d'or de la 3e République. Et depuis, il ne nous a plus quittés. Qui aurait pu prédire un tel avenir à un simple animal de la basse-cour? C'est bien la preuve que l'avenir appartient à ceux qui se lèvent tôt.
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0: 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Merci de nous avoir choisis. Il est 8h. Le journal de 8h d'ici, Pays d'Auvergne, Delphine, Marion Boul, les pompiers de l'Allier en renfort de leurs collègues en Gironde.
3: Oui, où la nuit a de nouveau été calme, un feu toujours stabilisé, indique ce matin la préfecture de Gironde. On est toujours sur 42 000 hectares parcourus par les flammes, au prix, il faut bien le dire, d'une lutte acharnée des pompiers de Gironde, mais aussi de leurs collègues venus de toute la France. Au total, 2500 pompiers sont à pied d'œuvre depuis une semaine, dont des pompiers de nos quatre départements auvergnats. C'est le cas de plusieurs groupements de sapeurs-pompiers de l'Allier qui gagnent aussi ainsi en expérience. Aymeric Arnoux est directeur adjoint du service départemental d'incendie et de secours de l'Allier.
4: En fait, ils sont mis à disposition du commandant des opérations de secours qui les engage sur un secteur et pour une mission. En fait, on simplifie les choses. Les pompiers sont souvent très pragmatiques. Donc, on se met à disposition du commandant des opérations de secours qui décide de la mission et on réalise la mission. Ça peut être une attaque de flanc droit, une attaque de flanc gauche. Ça peut être traitement de lisière. Ça peut être... Voilà, on est vraiment à disposition du commandant des opérations de secours pour lui apporter des moyens supplémentaires, que ce soit à la fois humains et matériels. Et chaque feu, on fait des retours d'expérience et on analyse ce qui a fonctionné, ce qui a peut-être les axes d'amélioration. Et donc, bien sûr, qu'on s'améliore d'année en année sur la réponse et sur les tactiques employées. On parle de feu tactique maintenant, on parle de coupe-feu, on parle. Voilà, ce sont des choses qui se développent au fur et à mesure.
3: Une expérience précieuse que les pompiers de l'Allier mettent en pratique au quotidien, puisqu'en à peine deux mois, 400 départs de feu ont été recensés dans le département. Et pas plus tard que cette nuit, les pompiers de l'Allier ont été mobilisés sur un feu d'appartement rue de Bourgogne à Moulins. Les lieux étaient inoccupés, il n'y a pas de victimes. 25 sapeurs-pompiers sont intervenus sur place. Dans le Puy-de-Dôme, un incendie, lui, s'est déclaré dans une scierie à Arlan vers 21h30 hier soir. Le feu a pris dans un bâtiment de stockage de 900 mètres carrés, bâtiment totalement ravagé. Les pompiers sont toujours sur place ce matin pour déblayer les 1600 m3 de bois qui étaient stockés. Les pompiers qui sont parvenus à éviter la propagation des flammes au reste de l'entreprise. Pas de blessés, pas de chômage partiel a priori. grâce à l'action de 57 sapeurs-pompiers puy-d'Aumois.
0: Et encore une journée caniculaire en vue en Auvergne.
3: Alors hier, on a déjà atteint les 38 degrés sur Clermont-Ferrand ce matin. Il faisait 25 degrés, hein, par exemple, sur la capitale auvergnate à 5h du matin. Et plus de 20 degrés largement sur l'ensemble de l'Auvergne à l'aube. C'est la quatrième vague de chaleur chez nous, la troisième canicule. Et il n'y a pas que nos corps qui souffrent, l'économie locale aussi, il faut bien l'avouer. On a beaucoup moins envie d'aller en terrasse, manger ou boire un verre. On a beaucoup moins envie de faire du shopping aussi. La période des soldes a pourtant été rallongée d'une semaine. C'était indispensable pour Karine Gubiotti, présidente de l'association des commerçants du cœur de ville.
5: Alors, la première canicule a fait plus de mal que la deuxième. Fin juin, ça a été catastrophique. Mais celle qui a eu en courant juillet a été moins catastrophique. Les gens étaient peut-être habitués à la chaleur. Je ne sais pas, ils sont plus venus et ils ont plus fréquenté nos boutiques. Et la semaine de plus a été primordiale à rattraper la semaine. C'est pour ça que je parle surtout de la semaine de juin. Elle a rattrapé les 10 jours un peu de juin, oui. Pour certains commerçants, pas pour tous, hein. Ça a pu rattraper un petit peu le manque à gagner sur certaines périodes parce que les gens ne venaient pas, malgré qu'on avait la clim, qu'on l'indiquait, que on a même mis en place des glaces, des Mister Freeze pour les rafraîchir. Dans certaines boutiques, voilà, ça a été un peu plus compliqué. Du coup, il y a eu des aménagements d'horaires. Il y a des boutiques qui ont ouvert un peu plus tôt le matin et qui étaient là présents pour que les gens puissent venir le matin. Donc ça a fonctionné. Certains m'ont dit que c'était plutôt positif, notamment les boutiques enfants. Et après, c'est vrai qu'à partir de 15h, ça se vidait un peu, quoi.
3: Karine Gubiotti, présidente de l'association des commerçants du cœur de ville de Clermont-Ferrand. Et face à cette nouvelle canicule, la préfète du Puy-de-Dôme a activé le niveau orange du plan de gestion sanitaire des vagues de chaleur. Ça permet de mobiliser tous les services de l'État, des collectivités ou encore d'élargir les horaires des maraudes pour les personnes sans domicile fixe.
0: La ligne ferroviaire entre Clermont-Ferrand et Nîmes coupée au moins jusqu'au 14 août.
3: En cause, trois coulées de boue qui ont eu lieu au 17 juillet dernier, à la limite entre la Haute-Loire et la Lozère. Les trains de cette ligne passent entre autres par Issoire, Brassac-les-Mines, Brioude, Langeac, Monistrol-l'Allier, puis partent vers la Lozère et le Gard. Des bus de substitution ont bien été mis en place, mais certaines gares ne sont plus du tout desservies, notamment du côté de la Haute-Loire. Au début, la SNCF parlait d'une remise en service le 24 juillet. Désormais, c'est repoussé au 14 août. Pour les usagers de la ligne, ces reports de réouverture sont un signe de mépris, explique Margout Broz, le porte-parole du collectif des usagers des transports du Hôtel.
6: Pour nous, c'est incompréhensible. On a 20 cm de terre qui inonde les voies, c'est tout. Le déblaiement peut se faire assez rapidement. Le prétexte qu'invoque SNCF pour reporter un peu l'ouverture, c'est pour consolider la montagne. Alors ça peut durer éternellement. Ce qu'on nous répond également, c'est que les travaux ne peuvent pas commencer avant début août. Donc, c'est dire la priorité qu'accorde la SNCF aux usagers de Auvergnat et Lozériens, hein, et à la ligne. On passe après tout le monde et il faut 15 jours pour commencer les travaux.
3: Un coup de gueule recueilli par Evan Le Bastard.
0: Du beau monde et en maillot à Vichy.
3: Et pas pour faire bronzette, plutôt pour préparer la compète. Léon Marchand et Maxime Grousset dans le grand bain du stade aquatique, l'équipe de France de natation. Et les deux nageurs vedettes s'entraînent à partir d'aujourd'hui à Vichy et jusqu'au 7 août. Ils préparent notamment les championnats d'Europe de natation qui auront lieu à Paris du 10 au 16 août prochain. Il y avait un entraînement ouvert au public prévu ce week-end, ouais. mais c'est déjà complet.
0: Et je en m'étonne.
3: Vichy, vous le savez, qui accueille pas mal d'équipes pour s'entraîner. Eux devaient justement passer la semaine pour préparer la future saison de foot. Les footballeurs de la JOCR, eux, sont repartis aussi vite qu'ils étaient arrivés. Voilà un incident d'ailleurs qui pourrait bien écorner l'image de Vichy, qui mise beaucoup sur son image sportive. Le club du foot iconé pointe du doigt l'état de la pelouse et les versions divergent entre la JOCR et la ville de Vichy, Julien Frénois.
7: La ville de Vichy met en cause un été exceptionnellement sec. Elle explique que les fortes chaleurs, les restrictions d'eau et la sécheresse n'ont pas permis de retrouver une pelouse compatible avec les exigences d'un club de Ligue 1, malgré le travail des équipes municipales. La municipalité affirme aussi avoir régulièrement informé la GIA et lui avoir transmis des photos du terrain avant son arrivée. Une version contestée par le club auxerrois. La JA indique à ICI Auxerre que ces clichés n'étaient pas représentatifs de l'état réel de la pelouse découverte lundi. Quelques jours plus tôt, le terrain avait accueilli les championnats d'Europe de touch rugby et présentait déjà des signes de dégradation. La JA assure enfin qu'aucune vérification sur place n'a pu être réalisée juste avant l'arrivée du groupe.
3: Les précisions de Julien Frénois d'ICI Auxerre pour ICI Pays d'Auvergne.
0: Moi, je comprends pas, Delphine Marion Boule. Quand je suis à la piscine en maillot de bain, il n'y a personne pour venir me voir.
3: Oh, oh là là, oh, je vous sens vexée tout d'un coup, je vous sens vexée.
0: Bon, pourtant, j'ai le même corps que le haut marchand, avec quelques exceptions. C'était quoi ce... Méfiez-vous de ce que vous allez dire.
3: Méfiate.
0: Allez, côté météo, un peu de tout et pour tout le monde aujourd'hui.
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0: Bon, soleil et nuages partagent le ciel ce matin jusqu'à la mi-journée. Quelques averses possibles et dès cet après-midi, le soleil saura briller sans partage. On va perdre quelques degrés, on ne va pas s'en plaindre. Au meilleur de la journée, au plus chaud, 29 à 31 degrés en altitude, 34 à 35 degrés un tout petit peu plus bas. Demain, c'est chaotique, entre guillemets, hein, des nuages menaçants, des averses, des orages dès le matin. Une journée assez bizarre avec des averses et des orages tout au long de la journée. Côté Mercure, ça ne bougera pas. Il faudra attendre samedi et dimanche pour retrouver un joli week-end estival avec du soleil. C'est une bonne nouvelle et pas plus de 33 degrés. Trafic et mobilité en temps réel. La circulation se déroule, se passe normalement. Aucun bouchon, pas d'incident ni accident, pas de perturbation, rien à vous signaler. C'est plutôt une bonne nouvelle, une bonne route à notre écoute. Et puisque vous êtes nos yeux, s'il y a un incident, un accident ou quelque chose à partager, 04 73 34 2000, passez-nous un petit coup de fil.
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0: Réveil en douceur ou à toute vitesse, quoi qu'il en soit, vous êtes au bon endroit. Bonjour et bienvenue si vous venez à l'instant de nous rejoindre. Une petite begin dès le début de cette journée. Pourquoi pas, Marc Lavoine sur votre radio.

0: premier succès de Marc Lavoine, succès qui lui permettra de lancer véritablement sa carrière. Marc Lavoine sur votre radio ici, Pays d'Auvergne.
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0: Ça roule pour les petits bougnats, ils sont sacrément gonflés ce matin. Ils sillonnent encore un musée d'Auvergne. Ils nous attendent à l'aventure Michelin et vos invitations bien sûr à gagner à la fin de leur balade au musée. Mais avant, Aude Razot nous met en garde. Dans votre rendez-vous anti-arnaque, vos animaux de compagnie peuvent être aussi les victimes d'escrocs. On voit tout ça dans moins d'une minute.
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0: 8h14, c'est pas vrai, le rendez-vous anti-arnaque et Aude Razot, nos compagnons à quatre pattes sont aussi les victimes des escrocs. Vous avez trouvé sur les réseaux sociaux des vidéos dangereuses pour nos chiens.
5: Effectivement, et je ne parle pas de vidéos confidentielles que j'ai trouvées en fouillant très fort sur Instagram. Non, non, je parle de vidéos qui font un carton.
6: Why the fuck is no one talking about this? This vet just saved me thousands of dollars.
5: Je fais la traduction, cette vidéo, je l'ai trouvée un peu partout, hein, sur des comptes français. Pourquoi personne n'en parle, dit cette dame très fâchée. Ce vétérinaire m'a fait économiser des milliers de dollars. Le vétérinaire en question, on le voit tout de suite après. C'est un monsieur, cheveux blancs, micro à la main, il a l'air de donner une conférence. Que dit-il? Eh bien, en gros, que les autres vétérinaires sont tous des escrocs et que pour éviter que votre chien ait des puces, il n'y a qu'à lui vaporiser du vinaigre de cidre. Contre les vers intestinaux, faites-lui manger des graines de citrouille. Pas besoin d'un médicament très cher. Sauf que, attention, la vidéo est truquée. Cette dame et ce prétendu vétérinaire sont des faux. La séquence est générée par intelligence artificielle et en plus, ce qui est raconté n'est pas prouvé scientifiquement.
0: Ah, donc, Erangui sous roche, mais quel est le but de cette vidéo, Aude Razot ?
5: L'argent, c'est toujours l'argent, parce que vient le moment où, tiens, le soi-disant vétérinaire nous parle d'une poudre dentaire incroyable et 100% naturelle, très efficace pour éviter à notre chien des problèmes de dents. Ça tombe bien, il nous donne la marque. Et ça tombe bien aussi, on nous met le lien juste en dessous pour en acheter. 45€ le petit paquet quand même, hein, je suis allée voir, et je vous le donne en mille. Les spécialistes, les vrais, assurent que l'efficacité n'est pas prouvée non plus.
0: Merci beaucoup Aude Razot, soyez vigilants et dans tous les cas, faites confiance à votre vétérinaire au vôtre et rien qu'au vôtre. Kenny Williams, Come Back to Me, avant d'aller au musée, à l'aventure Michelin avec les petits bougnats après ça, 8h14.

0: To Be, c'était Kenny Williams, son premier tube succès qui nous a fait danser. Ça pulse, c'est bon ça sur votre radio. Des petits, des grands, mais toujours animés par des passionnés. On découvre tout l'été les musées d'Auvergne. Alors, mauvaise pioche hein, pour les élèves de CM1, CM2 de l'école de Charmeil, eux qui pensaient être tranquilles pendant tout l'été et toutes les vacances. Eh bien non, ils sont avec leur maître, mais rassurez-vous, en plus, il y a Mathieu Moebs. On les a embarqués tout au long de cet été en Auvergne pour vous faire découvrir ces chouettes musées dont certains, on les ignorait totalement et on a grand plaisir à les découvrir. Alors, aujourd'hui, tout ce beau monde, les petits bougnats, Mathieu Moebs et moi-même, nous sommes dans la capitale auvergnate.
1: C'est parti pour une sortie drôlement gonflée. Direction l'aventure Michelin à Clermont-Ferrand.
2: C'est quoi Michelin ?
3: C'est pas un magasin de moto.
4: Michelin, c'est une entreprise qui fabrique des pneus.
5: Ils gonflent les pneus et ils les envoient s'ils sont bien.
6: Ils testent des voitures sur un circuit pour voir si les pneus marchent.
7: Moi, je connais pas Michelin.
8: Bah, Michelin, c'est comment il s'appelait celui il a créé la marque.
9: Comment on fabrique des pneus ?
10: Avec un peu de goudron et du caoutchouc.
11: En fait, ils prennent du métal qu'ils font fondre pour mettre dans un moule qui fait la roue. Et après, bah, du coup, ils prennent du caoutchouc pour faire le pneu.
0: Comment s'appelle la mascotte de Michelin ?
12: Micheline ?
13: Chamallow ?
14: Bah, le gros bonhomme blanc ?
15: Je sais pas.
0: Bibindome ?
16: Il est tout blanc et c'est comme s'il avait du plus petit au plus grand pneu blanc partout sur le corps.
17: Il est gros, blanc, il est chauve.
16: Et des fois, on le voit représenté avec un pneu sous la main. Hop, il prend la pose avec le pneu.
18: En quoi il fait Bibindome ?
19: Bibindome, en fait, à la base, c'est une pile de pneumatiques. C'est André et Édouard Michelin qui se sont rendus à l'exposition universelle de Lyon en 1894. Ils ont vu une pile de pneus, puisque c'est la façon dont on les présentait à cette époque-là. Et Édouard, qui est un artiste dans l'âme, se dit que bah, cette pile de pneus, si on lui mettait deux bras et deux jambes, ça ressemblerait un petit peu à un bonhomme. Quatre ans plus tard, ils vont contacter un dessinateur qui va leur réaliser une trentaine d'affiches. Ça leur plaît pas vraiment. Du coup, ils vont directement dans son atelier, on les fouiller un petit peu à droite, à gauche, ce qu'il a pu faire, et tomber sur une affiche sur laquelle on voyait le dieu de la bière, avec une salopette bavaroise, une chope de bière, et la fameuse phrase « Nunc est Bibindome ». Cette affiche, ils l'aiment bien, mais le dieu de la bière, honnêtement, c'est pas forcément ce qui les intéresse le plus. Du coup, on va demander au galop de la modifier, de mettre à la place une pile de pneus comme ils avaient vu à Lyon sur le stand, deux bras, lui faire tenir une coupe de champagne, et c'est comme ça que va être créée l'image de Bibindome.
0: Mathis, vous qui êtes guide conférencier à l'aventure Michelin, on va parler des pneus, mais pas que.
19: Et oui, effectivement, Michelin, en fait, on pourrait vraiment résumer ça sous le terme de mobilité, c'est-à-dire voyager, mais aussi tout ce qui va donner envie aux gens de voyager, parce que en 1889, quand on va créer l'entreprise, bah, c'était franchement pas facile, et surtout, c'était vraiment pas confortable. Donc nous, on va s'intéresser aux pneumatiques en lui-même, mais également ce qui va donner envie aux gens de voyager, comme bah, des véhicules. On peut parler aussi du guide Michelin qui va en quelque sorte rassurer le voyageur à partir de 1900. On avait toutes les bonnes adresses à l'intérieur, puis après il y a les cartes, il va y avoir le bureau d'itinéraire Michelin.
0: On est venu avec tous les petits bougnats à l'aventure Michelin pour vous aider à souffler les 100 bougies sur le gâteau, parce qu'il y a un anniversaire cette année.
19: C'est l'anniversaire du guide vert cette année, ça fait 100 ans qu'il a été créé. Le tout premier, c'est en 1926, sur la Bretagne d'ailleurs, parce que en fait le guide vert va découler du bureau d'itinéraire itinéraire Michelin qui donnait les itinéraires aux voyageurs. Et la destination qui était la plus demandée, c'était la Bretagne justement. Donc pour un petit peu délester la charge de travail, on va faire un guide sur cette destination et après on va faire le reste des régions en France. On a eu ensuite les Alpes, la Haute-Loire, etc.
0: Bah en vrai les petits bougnats, quelle est la plus belle région de France ?
20: Bah l'Auvergne !
0: Ah bah voilà, pour une fois, on est d'accord !
21: Exactement, nous étions d'accord. Ouf, enfin, pour une fois, vos deux invitations pour l'aventure au Michelin, si vous voulez vous aussi plonger dans l'univers Michelin à travers une scénographie immersive retraçant plus d'un siècle d'innovation, d'aventure et de savoir-faire industriel au cœur de Clermont-Ferrand, et bien sachez-le, elles sont pour vous maintenant, à condition de répondre à la question que vous pose maintenant les petits bougnats.
22: Que fête-t-on cette année à l'aventure Michelin ?
23: Les 100 ans du pneu de vélo,
24: les 100 ans du guide vert
25: ou les 100 ans du Bibindome.
0: Bon, fastoche, hein, la réponse était dans le reportage 04 73 34 2000. Et si vous êtes le plus rapide à nous donner la bonne réponse et à nous joindre au standard 04 73 34 2000, à donner votre réponse à Priscilla, et bien vous repartirez avec vos deux entrées pour visiter l'aventure Michelin. Et c'est valable tout au long de l'année. Bagade de Lambeway, le tube d'Alain Souchon qui évoque les rêves.

0: Le Bagdad de l'Ambioué, c'était Alain Souchon sur votre radio dans moins de 3 minutes le 90 secondes et dans moins de 30 secondes, on fait connaissance avec celle qui vient de dérouler sa serviette sur la plage du lac d'Aubusson d'Auvergne, c'est Marie-France.
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0: Marie-France, comment ça va Marie-France?
4: Ça va.
0: Vous avez cette chance de pouvoir aller vous rafraîchir dans le lac d'Aubusson d'Auvergne.
4: Oh bah oui, de temps en temps, oui, c'est sûr.
0: Vous avez raison, vous avez un chouette site là-bas.
4: Oh oui, venez-y, venez voir.
0: Ah mais je le connais bien. J'y vais de temps en temps allonger ma serviette, dérouler ma serviette et m'allonger. Nager dans ce lac fabuleux où vous irez peut-être cet après-midi. Bon, les petits bouillons avaient cette question pour vous.
5: Que fait-on cette année à l'aventure Michelin?
6: Les 100 ans du pneu de vélo,
7: les 100 ans du guide vert
8: ou les 100 ans du bibendum?
0: Alors, Marie-France?
4: Les 100 ans du guide vert.
0: Exactement, vous connaissez l'aventure Michelin?
4: Pas du tout.
0: Et ça tombe très très bien puisque j'ai deux invitations pour vous et vous allez vraiment vous régaler. L'aventure Michelin vaut le détour et je pense que vous allez apprécier. Vous nous en direz des nouvelles. L'après-midi s'annonce belle pour vous, Marie-France, aujourd'hui?
4: Oui, un peu chaude, mais bon, on va bien voir.
0: Vous irez barboter dans le lac, vous avez tout pour vous rafraîchir, franchement. Écoutez, nous, on va passer avec toute l'équipe une fois la matinale terminée, et puis on ira prendre le café chez vous. On est un petit peu du style à s'inviter. Salut Marie-France, belle journée.
4: Au revoir, merci beaucoup.

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1: Pour l'info d'ici, Delphine, on vous emmène ce matin à Sauvigny dans l'Allier.
2: Où les gisants d'Agnès de Bourgogne et Charles Ier de Bourbon ont été déplacés au printemps. On a assisté aux opérations. Reportage dans deux minutes.
1: Vous avez vu comment je vous ai trouvé un petit lieu sympa pour l'après-émission ?
2: Tout bien noté.
1: Mais moi, je m'invite, ils sont tellement sympas, nos auditeurs et nos auditrices, que franchement, on a envie de passer notre temps avec eux et avec elles. 8h30, le 90 secondes, partout en France et dans le monde d'actu.
3: Des petites victoires sur le front des incendies. Le méga-feu de Gironde est toujours stable ce matin pour le 4e jour d'affilée. Dans le Var, l'incendie démarré hier soir à Brignoles est sous contrôle, selon les mots du maire. Et en Île-de-France, les pompiers ont fixé les reprises de feu dans la forêt de Fontainebleau. Et maintenant, qui pour les aider face à l'ampleur des incendies en France? Il n'y a plus suffisamment de monde dans les casernes. Le syndicat national des sapeurs-pompiers volontaires appelle tous les intéressés à se manifester. Secours, logistique, transport, administration, les compétences recherchées sont nombreuses. La solidarité, c'est aussi depuis chez vous. Émission spéciale à 13h sur votre radio ici avec toutes les initiatives en cours, du relogement des sinistrés à l'accueil des animaux perdus jusqu'au reboisement des forêts. 21 départements sont encore en vigilance orange canicule ce matin, du territoire de Belfort à l'est, aux Alpes-Maritimes et à la Corse au sud, alors qu'à l'ouest, le temps se rafraîchit. Météo France observe une baisse nette des températures. La croissance de la France, quasi nulle, elle atteint 0,2% au second trimestre selon l'INSEE, l'Institut National de la Statistique. Une reprise très timide, principalement due à un rebond de la consommation des Français au printemps. Le pire week-end de l'été sur la route approche, le chassé-croisé entre juilletiste et haussien. Bison Futé annonce un trafic extrêmement difficile. Dès demain, c'est noir pour les départs dans tout le quart sud-ouest.
2: Et direction maintenant Sauvigny dans l'Allier pour votre info d'ici. On revient ce matin sur une opération délicate, le déplacement des gisants de l'église prieuriale de statues situées sur les tombeaux princiers d'Agnès de Bourgogne et de Charles Ier de Bourbon, des œuvres du XVe siècle qui sont désormais exposées dans le musée de la commune, le temps d'effectuer les travaux de restauration de l'église. L'opération de transfert s'est avérée difficile parce que ces gisants sont aussi lourds que fragiles, Emma Julie.
4: 1, 2, 3.
5: Hubert Boursier, restaurateur d'œuvres d'art, et son équipe s'y reprennent à plusieurs reprises.
6: Il y a des saletés sous ce qu'on appelle le lit de pose, le dessous de l'œuvre, qui nous empêche de glisser.
5: Sa mission, pousser la statue de Charles Ier de Bourbon sur de fines planches pour la transférer du tombeau vers une palette.
6: Il doit y avoir des petites gravelles, du plâtre, donc ça, on en a retiré un maximum, mais apparemment, pas tout est parti. La solution, ça va être de mettre deux films qui vont glisser un sur l'autre.
4: Ouais.
6: Mais là, ça va prendre du temps. 2, 3.
5: Le duc est représenté allongé avec un lion et son épée. Le tout pèse plus d'une tonne.
6: L'albâtre, c'est très fragile, ça casse comme du verre. Donc il faut répartir la charge au maximum. Une œuvre comme ça, il est hors de question de la prendre sur des élingues.
5: À quelques mètres de l'église, dans le musée de Sauvigny, Agnès de Bourgogne attend son binôme.
7: On n'a pas de vide autour d'elle, donc on pouvait plus la soulever. Donc elle, on a pu faire passer les bois paraffinés et puis elle est beaucoup moins lourde.
5: Mathieu Pradel est chargé de mission patrimoine au musée de Sauvigny.
8: On n'a absolument pas le droit à l'erreur. C'est vraiment un chef-d'œuvre de l'art du XVe siècle. C'est-à-dire qu'ils ont été sculptés par Jacques Morel, qui est l'un vraiment des sculpteurs les plus réputés de cette période. Il faut savoir que c'est la dernière œuvre qui subsiste et que l'on connaît aujourd'hui de ce sculpteur Jacques Morel. La seule difficulté, voilà, c'est qu'on ne veut quasiment pas le soulever, Charles Ier.
5: Dans la chapelle neuve de l'église, c'est la dernière tentative.
4: 1, 2, 3.
2: C'est un petit soulagement de le voir bouger.
6: Le plus dur est fait.
5: Et après les épreuves, une trouvaille. Mathieu Pradel approche sa paume.
8: Voilà, une lettre du XVe siècle qui était dorée à l'origine et qui était insérée dans l'épitaphe. La lettre était située juste ici au niveau du sigil.
5: Cette lettre C, cachée depuis des siècles sous la statue de Charles Ier de Bourbon, est la seule retrouvée à ce jour. Un tout petit bout d'histoire qui repose désormais au musée de Sauvigny.
2: Le reportage d'Emma Julie, le reste de l'actu en Auvergne, c'est bien sûr la chaleur qui fait du mal à notre commerce local. On pense aux restaurateurs, aux patrons de bars aussi, qui ont bien du mal à remplir les terrasses quand il fait beaucoup trop chaud, beaucoup trop beau. C'est galère aussi pour faire du shopping, par exemple. On entendra un témoignage de commerçants clermontois dans le journal de 9h. À 9h également, on va revenir sur les problèmes de train chez nous. Pas la ligne Clermont-Paris, cette fois, non, on va varier les plaisirs. Cette fois, c'est la liaison entre Clermont et Nîmes qui est à l'arrêt en cause des coulées de boue et pas de réparation avant au moins le 14 août prochain, nous dit la SNCF.
1: Nous aussi, on va varier les plaisirs aujourd'hui. On a un peu de tout. Côté météo, je peux vous le dire d'ores et déjà, du soleil, des nuages, c'est la météo du matin, des orages éventuellement, quelques averses, et surtout demain, où les orages seront présents, mais on n'est pas à l'abri d'en avoir un ou deux et d'entendre quelques coups de tonnerre aujourd'hui. 29-31 degrés sur les reliefs, en pleine 34 à 35 degrés, donc je vous le disais, demain des nuages plus nombreux, plus menaçants, des averses le matin, souvent orageux. Demain c'est assez chaotique entre guillemets, par contre pas plus de 33 degrés. Le retour du beau temps, nous dit Météo France, à partir de samedi, qui s'annonce comme un beau week-end estival et pas plus de 33 degrés. Ça roule bien partout en Auvergne. Aucune perturbation à partager avec vous. Par contre, vous, vous êtes nos yeux. Vous êtes sur la route actuellement. S'il se passait quoi que ce soit d'important à partager, 04 73 34 2000.
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1: Merci d'avoir choisi ici Pays d'Auvergne en ce jeudi matin pour commencer votre nouvelle journée, une nouvelle journée pleine de promesses et de jolies choses. En 2024, il chantait cette chanson avec Catherine Ringer, mais dans la version originale de 1983, Les Idées Noires, Lavilliers, Nicoletta.

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0: Autant vous le dire d'ores et déjà, vous êtes bien inspiré parce que vous, vous avez choisi ici Pays d'Auvergne et forcément l'optimisme ici règne en maître.
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0: Excusez-moi, mademoiselle, je vous ai coupé la chic. Allez, c'est l'occasion effectivement de partir pour Vichy sur l'hippodrome. Retrouvez Olivier Louis. Bonjour Olivier.
2: Bonjour Christophe, bonjour ici Pays d'Auvergne.
0: Encore une journée de galop aujourd'hui, puis je peux vous dire que là-bas, le bien-être des chevaux n'est pas un vain mot. À cause et par rapport à la canicule, on a avancé les courses. Le premier rendez-vous, la première course, 9h58.
2: Effectivement, comme vous dites Christophe, on place le bien-être des chevaux et de nos visiteurs au cœur de nos préoccupations. Effectivement, c'est pourquoi aujourd'hui on a décidé d'avancer la réunion en matinale afin de pratiquer cette discipline dans de bonnes conditions.
0: Une journée de galop, c'est le festival de galop, c'était la semaine dernière, on joue les prolongations, une nouvelle journée, 8 courses, dans quelle course je mets 2 euros sur le gagnant?
2: Alors c'est une très bonne question, moi j'ai ciblé le prix des ombrettes. Alors aujourd'hui on n'a pas énormément de chevaux dans les courses, mais le prix des ombrettes c'est une très belle course, c'est un Méden. Alors les Méden c'est pas forcément toujours facile de trouver le gagnant, mais moi je vais parier sur le 7 qui s'appelle Do You See, parce que je trouvais que le nom était bien marrant, avec un jeu de mots par rapport à la mer. Ouais. Voilà, et c'est montré par Antonio Orani.
0: Mais ça tombe bien, Olivier Louis, parce que le 7, c'est mon numéro porte-bonheur, c'est le mois de ma naissance. Est-ce que vous pouvez m'avancer 2 euros et je vous le rembourserai que si j'y gagne?
2: Venez sur l'hippodrome, on vous attend bien sûr à Christophe, comme d'habitude, avec beaucoup de plaisir, donc avec grand plaisir.
0: Bah ça tombe bien, parce que moi, je termine à 9h, le temps de faire la route, j'arriverai juste pour l'ouverture. Elle est pas belle, la vie?
2: Parfait, elle est belle,
0: ça,
2: la vie.
0: Ça sera le prix VIP Yacoum, la première course à 9h58. Et puis, un petit mot sur cette belle soirée qui s'annonce. Le 4 août, ça sera une nocturne estivale.
2: Effectivement, c'est le 1er août, Christophe, samedi prochain. Nous aurons cette magnifique nocturne estivale. Oh, on change de style, on passe du galop au trot. On revient un petit peu avec nos amis les trotteurs pour cette belle nocturne. Il y aura plein d'animations, vous verrez, venez nombreux. Et en plus, il fera beau.
0: Bah oui, effectivement, il fait toujours beau pour les grandes occasions et les gros événements du côté de l'hippodrome. Et puis notez sur vos agendas la fête de l'hippodrome le 15 août. Belle réunion, Olivier Louis, à très vite.
2: Merci Christophe, à très vite aussi.
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3: Alors, on attend pas Patricia ?
0: Mais si, on vous attend, on partage même l'apéro avec vous, le moment venu. Alors Patricia, il paraît que vous avez craqué pour une sorte de lit roulant. Si, si, avec des campeurs allemands, je veux tout savoir.
3: Brigitte Emmanuel, vous êtes allemand ?
4: Oui, je suis allemande, nous sommes allemands.
3: Et j'ai craqué pour votre, comment je pourrais appeler ça ? Un lit roulant.
4: Avec cuisine.
3: Avec petite cuisine.
4: Avec petite cuisine. Outdoor. Oui, oui, c'est ça. Bah, ça suffit.
3: C'est très mignon. Hein. C'est un lit dans une toute petite remorque avec... Ouh là là, la cuisine se déplie.
4: Il y a des tiroirs. Il y a un frigo.
3: Tout est sur tiroir roulant.
4: Oui.
3: Tout se rentre derrière le lit roulant.
4: C'est ça.
5: Ça, c'est pour griller, pour faire...
3: Ah, le petit réchaud.
5: Ouais, c'est ça.
4: Il y en a deux.
3: Oh,
4: il y a
3: c'est
4: aussi
3: bien.
4: Une... Là, de la lumière.
3: Ah, j'ai cru que c'était un micro.
4: Non. Il y a aussi
3: pour faire le DJ le soir. Il y a un micro et des platines.
5: Là, c'est pour faire l'interview. Presque tous les jours, quelqu'un vient veut
3: discuter avec vous.
4: Il y a aussi une petite douche avec de l'eau. Et c'est très bien fait parce que c'est contre les moustiques.
3: Moustiques.
4: Moustiques. Et on peut faire...
3: Ah oui, fermer complètement, ou alors juste la petite moustiquaire, oui. Ou alors fermer le volet.
4: Il y en a trois fenêtres.
3: Est-ce que c'est allemand, ça ?
4: C'est une petite entreprise allemande. Ce sont deux jeunes adultes qui aiment bien faire le camping et qui ont essayé de construire quelque chose très pratique parce qu'ils ont beaucoup d'expérience en faisant le camping. Alors, c'est le résultat.
5: On se dit start-up en français ?
3: Oui.
5: Alors, c'est un start-up ?
3: Comment ça s'appelle ? Pour, si nos auditeurs veulent aller voir. Minia Touring. Donc, comme Minia Touring, en un seul mot. Allez voir, je vous conseille d'aller voir parce que c'est adorable. Merci pour cette belle découverte.
4: Merci.
3: J'adore.
4: Bonne journée.
3: Vraiment, c'est trop mignon.
4: Oui, c'est vrai.
5: Au revoir.
3: Au revoir.
5: Ouais, à la prochaine.
0: Ben oui, belle journée tout le monde. Et pour voir le petit bijou, rendez-vous sur le site miniatouring.fr, puisque c'est en allemand, .de. Dans un instant, un titre beaucoup plus péchu que d'habitude, Alex Warren. C'est radiophonique et c'est un morceau qui révèle la nouvelle facette de son talent. C'est après ça.
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0: J'adore cette chanson Fever Dream sur votre radio ici Pays d'Auvergne, Alex Warren.
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0: Le D440 Festival, c'est dans le Sancy du 2 au 13 août prochain. La musique classique part à la rencontre du public dans les villages du Sancy. Et c'est à l'occasion de la 4e édition du D440 Festival. Pour en parler, Béatrice Deschet. Bonjour Béatrice.
3: Bonjour.
0: Concert en plein air, sieste musicale, art, nature, atelier, bal traditionnel, il y en aura vraiment pour tout le monde. Alors ce qui est plutôt sympa dans ce festival, tout d'abord Béatrice, c'est que vous avez fait le choix de sortir la musique classique des grandes salles pour l'emmener là où on ne l'entend pas. On va à la rencontre du public.
3: Oui, tout à fait. C'est la 4e édition cette année. Alors après, bien sûr, on ne fait ça que quand la météo le permet, mais jusqu'à présent, on a eu plutôt de la chance. Et l'idée, c'est effectivement de permettre aux spectateurs non seulement d'écouter de la musique classique, mais en plus de profiter des sites absolument magnifiques. Et on en a beaucoup sur le massif du Sancy.
0: Exactement. Une programmation éclectique qui s'étend du baroque au contemporain, qui mêle musique, danse et récits à travers des formes hybrides. Elle s'adresse vraiment à tous les publics. Alors, il y a trois grandes thématiques. Il y a des concerts. On va en parler dans un instant. Il y a aussi des siestes musicales. C'est quoi ces siestes? J'aime bien le terme.
3: Alors, écoutez, c'est une proposition qu'on a mis en place déjà l'année dernière, qui a vraiment conquis pas mal de public. Et le principe, c'est d'avoir une formation un peu réduite de 2-3 musiciens dans des lieux un petit peu insolites, et on invite les gens à s'installer sur des transats ou à même le sol, et de profiter de ce petit moment de détente pour écouter de la musique au plus calme.
0: Ouais, c'est fabuleux ça. 3 siestes musicales, 2 bals et 12 concerts. Le tout premier, ça sera le 2 août. On se donne rendez-vous à Besse avec Ostinato. C'est bien ça, au stade de foot.
3: Exactement.
0: Une programmation construite autour d'une idée toute simple, la répétition, l'éternel retour. Mais c'est bien ça, finalement. On n'aurait jamais imaginé faire rencontrer la musique classique dans un stade de foot.
3: Oui, mais on multiplie un petit peu les lieux insolites, comme ça. C'est aussi la volonté de ces jeunes musiciens de désacraliser un peu la musique classique. Alors, il y a effectivement des moments où on la présente dans des églises, parce que c'est aussi important que, selon la proposition musicale qui est proposée, qu'il y ait un son qui fonctionne bien. Mais c'était aussi leur volonté de sortir un peu de ces idées reçues de la musique classique. C'est forcément dans un espace sacralisé, et là on sort un petit peu de ces idées-là, et c'est vraiment très chouette.
0: Voilà, le tout premier et le 2 août, on va pas passer en revue forcément les 12, mais il y a une date qu'on avait envie absolument de mettre en avant, c'est celle du 7 août, et dites-moi pourquoi, parce qu'on est à côté de l'œuvre Horizon, c'est ça?
3: Tout à fait, c'est une petite sieste musicale qu'on fait en partenariat, c'était le cas également l'année dernière, avec les artistes sélectionnés dans le cadre des œuvres Horizon, et là ça aura lieu au Val-Belay, au pied de l'œuvre. On invitera les gens non seulement à admirer cette jolie œuvre, mais aussi à profiter d'un moment de calme.
0: Ouais, c'est juste génial. D440 Festival, faut absolument découvrir toute la programmation. Vous qui nous écoutez, D440.fr, c'est le site internet où vous retrouverez toutes les bonnes informations. Et puis, il y a également des ateliers fondés sur la pratique musicale directe.
3: Tout à fait. On a mis en place des propositions d'ateliers de médiation culturelle qui font se rencontrer à la fois les résidents d'EHPAD et les enfants qui se trouvent dans les accueils de loisirs sur le moment. On intervient également dans les crèches, les accueils des tout-petits. Et c'est des moments de rencontre qui sont vraiment chouettes, non seulement parce que les spectateurs rencontrent la musique, mais ils se rencontrent aussi entre eux. Et c'est vraiment des moments de partage, et je pense que c'est ça quand même le mot d'ordre de ce festival, c'est la rencontre et le partage entre les musiciens et les spectateurs.
0: Exactement, rencontre, partage, concert, sieste musicale, art, nature, atelier, bal traditionnel, c'est pour vous, et c'est du 2 au 13 août, et tout le programme complet sur D440.fr. Merci beaucoup Béatrice Béchet d'être passée par l'antenne d'ICI Pays d'Auvergne, et bon festival à vous.
3: Merci bien, bonne journée, au revoir.
0: À très vite. Pierre Bachelet, en l'an 2001. Vous vous souvenez de cette chanson? Eh bien, c'est pour votre plus grand plaisir. Le retour de l'actu dans un petit peu moins de 8 minutes. Et dans un instant, on est chez le docteur Kierzek. Pour l'instant, on s'installe dans sa salle d'attente. Et on va parler des tatouages. Si vous vous êtes fait tatouer récemment, bah, tendez l'oreille, parce qu'il y a de précieux conseils pour passer un bel été.

0: Et ça, c'était le titre. C'est bon, Pierre Bachelet, sur votre radio. Consultation chez le docteur Kierzek. J'ai répété la prononciation. Je voulais pas me faire tirer les oreilles par Patricia Farah. Un été en pleine forme, tatouage et soleil. Comment protéger ces encres neuves? Dites-nous tout, docteur.
1: Bonjour à toutes et à tous. Les beaux jours sont là, les t-shirts se raccourcissent et vos tatouages s'apprêtent à sortir de leur hibernation. Mais attention, le soleil, lui, n'a aucune pitié. Alors, je vais être très clair, un tatouage tout frais que vous venez de faire, c'est comme une glace dans le désert. Ça fond, ça part en vrille, ça laisse des traces. C'est une très mauvaise idée. Un tatouage récent, c'est une plaie ouverte. Oui, l'aiguille du tatoueur a transpercé la peau, laissant derrière elle des milliers de petites lésions, des micro-lésions. Et le soleil, lui, va brûler la surface, un coup de soleil, déshydrater la peau et surtout aggraver la formation de croûtes, de cicatrices et de boursouflures. Sans parler du risque d'infection. Bref, un tatouage exposé trop tôt, c'est un dessin qui peut perdre ses couleurs, devenir flou ou même cicatriciel. Donc même si vous avez envie de le montrer, la seule et unique solution, c'est de le cacher ce premier été. On le couvre d'un vêtement ample en coton ou d'un pansement stérile et on attend patiemment. La règle d'or, c'est au moins un mois sans exposition directe. Et en réalité, la cicatrisation superficielle prend 2 à 3 semaines. Mais la cicatrisation complète de la peau, ça dure plusieurs mois. Donc on se protège, t-shirt, manches longues, ombre. Et au bout d'un mois, si la peau est bien lisse, là on peut commencer à appliquer la crème solaire indice 50+.
0: Voilà, elle en a un qui date de Mathusalem sur son bras, Patricia Farah. C'est un tatouage ancien. Elle doit prendre les mêmes précautions. Docteur.
1: Même pour les tatouages anciens, le soleil reste un ennemi silencieux. Avec le temps et les expositions répétées sans protection, les rayons UV dégradent les pigments, notamment les couleurs claires comme le rouge, le jaune ou le orange. Ça peut pâlir, ça peut virer au brun. Donc la peau tatouée vieillit aussi plus vite. Elle se dessèche, s'affine et les contours du dessin s'estompent. Pour préserver l'éclat de votre encre, appliquez systématiquement une crème solaire indice 50+ sur le tatouage dès que vous vous exposez. Renouvelez l'application toutes les 2 heures et n'oubliez pas qu'un vêtement en tissu anti-UV reste la meilleure des protections. Un tatouage, ça s'entretient. Hydratation quotidienne, protection solaire, c'est vraiment les deux clés pour qu'il reste beau le plus longtemps possible. Je résume, un tatouage récent, on joue la carte de l'ombre et du vêtement, et un tatouage plus ancien, on sort la crème SPF 50+. Et rappelez-vous, en cas de coup de soleil sur le tatouage, rincez à l'eau fraîche, hydratez et surtout ne grattez pas. Et s'il y a des cloques qui apparaissent, je vous conseille de consulter votre médecin. Allez, bon été, bonne santé, à l'écoute d'ici bien sûr.
0: Allez, la même chose dans moins d'une minute, le journal et Patricia Farah sur vos ordres.
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0: Bonjour Patricia.
4: Voulez-vous vite descendre de là?
0: Moi je suis bien ce matin parce que je supporte le bruit parce qu'on m'avait fait un petit massage. Rien que pour ça, vous pouvez mettre le casque à fond.
4: Hein, j'ai des mains de fée. Hein
0: oui, vous avez des mains de fée.
4: C'était bon. Hein
0: c'était très très
4: c'était
0: bon.
4: Très, très
0: je
4: bon.
0: Regrette même de ne pas être là demain.
4: Je sais, on me le dit souvent.
0: Bonne édition.
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4: Merci d'être fidèle à votre radio. Il est 9h. Delphine Marion Boulle pour l'info. Et d'abord Delphine Marion, une soirée dramatique à Cournon.
5: Oui, un enfant de 4 ans est décédé hier soir dans cette commune près de Clermont-Ferrand. On l'a appris il y a quelques minutes. L'enfant a fait une chute depuis le 6e de l'étage de l'immeuble où il vivait. Sa maman a assisté à la chute ainsi que sa petite sœur. Une dizaine de sapeurs-pompiers sont intervenus. L'enfant est décédé après sa prise en charge au CHU Estin. Une enquête est ouverte pour déterminer les circonstances du drame. Les pompiers du Puy-de-Dôme qui sont aussi intervenus à la même heure à Arlan. C'est toujours dans le Puy-de-Dôme, dans une scierie. Un feu qui s'est déclaré dans un bâtiment de stockage de bois, 900 mètres carrés. C'est la taille de ce bâtiment qui a été totalement ravagé par les flammes. 57 sapeurs-pompiers aidés par des agriculteurs sont parvenus à éteindre le feu, éviter sa propagation aussi. Les pompiers sont toujours sur place ce matin pour déblayer. Il y a 1600 mètres cubes de bois à déblayer. Pas de blessés, pas de chômage partiel. Du côté de l'Allier, les pompiers ont été mobilisés, eux, sur un feu d'appartement cette nuit, rue de Bourgogne, à Moulin. Moulins, pas de victimes. Les lieux étaient inoccupés. 25 sapeurs-pompiers sont intervenus. Les pompiers de l'Allier qui commencent à faire un premier bilan des incendies dans leur département. Écoutez bien ce chiffre record. 400 départs de feu recensés en 2 mois à peine dans l'Allier. 833 hectares d'ores et déjà partis en fumée.
4: Nuit suffocante sur l'Auvergne.
5: Et ça, clairement, ça favorise les départs de feu, ces vagues de chaleur à répétition. On en est donc à la 4e vague de chaleur et 3e canicule. On était largement au-dessus des 20 degrés ce matin sur une large partie de nos départements à l'aube. Hier, on a dépassé les 37 degrés sur Clermont-Ferrand. Et malgré la prolongation exceptionnelle des soldes, le compte n'y est pas pour les commerçants qui souffrent de cette chaleur. Moins 20% de chiffre d'affaires, par exemple, pour Christelle qui tient la boutique Miss Joséphine à Clermont-Ferrand.
6: Ah oui, y a plus personne, donc plus personne n'achète en fait. Il y a une baisse de chiffre d'affaires, forcément. Les gens viennent plus tôt le matin, et à partir de midi, 13h, il n'y a plus un chat. C'est fini, les gens vont plus sortir l'après-midi, vont rester au frais. Alors là, bon, il y a des touristes dans Clermont, peut-être qu'eux vont continuer à faire les magasins, mais je pense que ça va être... Hier déjà, il y a eu une grosse coupure. À partir de 14-15h, il n'y a plus un chat. Les gens reviennent en fin de soirée pour aller boire un verre, pour se rafraîchir, mais l'après-midi, c'est vrai que c'est étouffant. Hein. Clermont, c'est une cuvette, il fait très chaud. Parce que même moi, j'ai jamais le soleil direct. Il fait très frais dans le magasin, normalement sans clim, mais il n'y a plus un chat, oui. Ça, c'est clair que les gens ne viennent plus. C'est pas compliqué. Ils restent chez eux au frais, ils ont bien raison, parce que c'est vrai que c'est compliqué à vivre.
5: On fera un point complet sur la météo à la fin de ce journal. En tout cas, on reste en vigilance orange, Puy-de-Dôme et Haute-Loire aujourd'hui, encore demain, d'après le dernier bilan en Météo France. Face à cette situation, la préfecture du Puy-de-Dôme a activé le niveau orange du plan de gestion sanitaire des vagues de chaleur. Ça mobilise l'ensemble des services de l'État, des collectivités. Ça permet aussi d'élargir les horaires des maraudes pour les personnes sans domicile fixe.
4: Un été compliqué aussi sur les rails entre Clermont et Nîmes.
5: Et un coup de gueule ce matin, celui des usagers de cette ligne qui dessert, notamment, pour ne citer qu'elle, les gares d'Issoire, Brassac-les-Mines, Brioude, de Langeac, Monistrol d'Allier. Ça, c'est sans compter la partie dans la Lozère et dans le Gard. Depuis le 17 juillet dernier, la ligne est coupée par 3 coulées de boue qui ont eu lieu entre la Haute-Loire et la Lozère. Alors, il y a bien des bus de substitution en place, mais certaines gares ne sont plus du tout desservies. La remise en service était prévue à la base le 24 juillet. La SNCF a d'ores et déjà repoussé ça au 14 août, d'où le coup de gueule des usagers, le collectif et son porte-parole Marc Goudbroz.
7: Ça impacte très fortement l'économie locale, ça impacte les organisations des festivals économiquement en plein été, c'est assez lamentable. On voit très bien où sont les priorités de la SNCF. Alors, on a appris à être patient ici dans les gorges de l'Allier. Le problème, c'est que là, ça se passe vraiment en plein été. Quand ça se passe en hiver, c'est pas très très grave, mais en plein été, c'est vraiment inadmissible.
5: Un propos recueilli par Evan Le Bastard.
4: Le roi Léon dans le grand bain du stade aquatique.
5: Ah, oui, à Vichy, le multiple champion olympique est chez nous pour s'entraîner avec Maxime Grousset également et l'ensemble de l'équipe de France de natation. Entraînement qui démarre aujourd'hui, c'est jusqu'au 7 août. Il prépare les championnats d'Europe de natation qui ont lieu du 10 au 16 août prochain à Paris. Normalement, samedi, il y avait un entraînement ouvert au public. C'est toujours prévu, mais c'est oublié, c'est d'ores et déjà complet. Et puis, qui sait, peut-être qu'entre deux longueurs, il pourrait bien prendre l'envie au roi Léon de pousser la chansonnette avec ce nouveau festival d'art lyrique dans la cité thermale de Vichy. C'est le festival Eugénie du nom de l'impératrice et épouse de Napoléon III. Ça a commencé hier, ça continue jusqu'à dimanche. De l'opéra, de l'opérette, du chant de la danse et même des ateliers. Cet après-midi, par exemple, entre 15h et 16h15, vous pouvez tenter de passer la chansonnette, un atelier chant au salon Napoléon III.
4: S'il vous plaît.
5: Chantez-nous la météo de ce jour, tiens.
4: Un pastiche.
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4: Mylène Farmer aurait commencé par « C'est une belle journée ». Mais ça va se gâter quand même. largement ensoleillé, malgré quelques passages nuageux en matinée. En revanche, sur l'Allier, le ciel matinal est très nuageux. Des orages sont possibles sur la Combraille ainsi qu'en plaine jusqu'en début d'après-midi. Les températures seront voisines de 29 à 31 degrés sur les hauteurs, ailleurs autour de 35 pour les maxis, pour vous dire plus précisément 33 à Saint-Flour, 35 pour Thiers, Clermont, Issoire, Ambert, Moulins, Aurillac, 36 à Vichy, 38, c'est vraiment la maxi pour Brioude. Alors je sais que ça vous intéresse, hein, la nuit prochaine, quelques orages prévus en fin de nuit sur les quatre départements. Les températures afficheront de 16 à 21 degrés, c'est très localisé, hein, ça dépend où. Et la journée de vendredi s'annonce plus instable et orageuse, avec des maxi autour des 33 degrés.
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4: Et soyez les bienvenus dans l'antre de la musique, de la bonne humeur et de la curiosité. Votre radio ici est partout avec vous, du Cantal à la Haute-Loire, en passant par le Puy-de-Dôme et l'Allier, où nous irons dans quelques minutes. Et on vous en parlait déjà avec Delphine Marion Boule. On va parler de Vichy et des fêtes Eugénie et Billy. On ira aussi du côté du château là-bas pour être un peu plus précise. Alors pour la musique, ici on fredonne et on lâche prise. C'est l'invitation en tout cas de Michel Berger, petit bourgeois de son état à l'époque, qui prônait l'indépendance et la distance vis-à-vis du regard ou de la pensée des autres. Être soi, il n'y a pas de honte, même de faire tourner les serviettes, de faire un concours de paix aussi, pourquoi pas, et d'en parler aux collègues. La chenille au camping, des trucs comme ça où a priori on se dirait « Ah ben non !» Eh ben si, allez, c'est parti.

0: Il n'y a pas de honte, c'était Michel Berger.
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0: On reviendra sur le bicentenaire de l'impératrice Eugénie dans cette émission avec un rêve d'ailleurs d'Eugénie qui est prévu ce jeudi. C'est un spectacle. Mais avant, direction Billy avec Laurane Chanelet qui est chargée de projet événementiel pour Vichy Destination. Bonjour Laurane.
3: Bonjour.
0: Laurane, vous nous invitez à être métamorphosée en Harry Potter, ça, je peux le dire comme ça?
3: C'est ça, l'idée est de proposer un week-end animé autour de cette thématique de la magie et de la saga Harry Potter.
0: Alors, dîner, bal de gala, jeux de piste, rencontres insolites, des animations un petit peu partout. Est-ce que tout vraiment est inspiré de l'univers Harry Potter?
3: Eh bien, tout ou presque. À la fin, il y aura des animations autour de cette thématique, mais également d'autres animations autour de l'alchimie. Il y aura également des jeux de société, des jeux vidéo, mais aussi des rencontres insolites avec des serpents, mais aussi des rapaces à l'intérieur de la forteresse. Mmh. Voilà, il y en a pour tous les goûts.
0: Est-ce que ça se passe au niveau du château de Billy ou un petit peu partout dans la commune?
3: Alors, c'est à l'échelle du village. Et ce qui est intéressant, c'est qu'on va décorer. On va rendre des lieux privés complètement immersifs.
0: D'accord.
3: Donc, les propriétaires de certaines habitations nous donnent accès à leur belle maison. Et nous, on s'amuse à décorer et à faire rêver les visiteurs.
0: On l'a pas encore dit, Laurane, mais c'est prévu pour demain, 31 juillet, 1er et 2 août. Donc, à Billy, alors pour être un petit peu plus précise, il y aura, par exemple, la boutique des sorciers.
3: Tout à fait.
0: Où on pourra acheter des trucs de sorciers.
3: Exactement.
0: Des potions magiques,
3: des baguettes, des élixirs. Et cette année, il y a une nouveauté avec le comptoir Honey Dukes qui proposera des gourmandises, donc avec des biscuits personnalisés, des confiseries, inspirées de ce célèbre sorcier.
0: Un jeu de piste aussi autour de la thématique de la coupe de feu.
3: Oui, avec une enquête à mener dans le village, avec trois personnages qu'il va falloir retrouver et comprendre pourquoi ils ont disparu. On retrouvera Victor Krum et tous ces personnages de ce tournoi des trois sorciers.
0: Ça concerne les enfants plutôt, ou alors même si on est adulte, on peut y trouver notre compte?
3: Non, c'est pour toute la famille, il suffit de savoir lire.
0: D'accord, bon, ça devrait aller. La forteresse métamorphosée, il y aura un maître fauconnier, vous avez commencé à en parler, mais c'est intéressant parce qu'il va proposer des rencontres avec les rapaces.
3: Exactement, dans un décor nouveau pour cette 6e édition de la forteresse des sorciers. Alors ça va être un peu curieux, mais il va y avoir des éléments autour de l'hiver, avec des éléments givrés. On est vraiment plongé dans le bal de Noël
0: en plein mois d'août. Mais pourquoi?
3: Eh bien parce que nous souhaitions mettre à l'honneur cette année ce fameux tournoi des trois sorciers et puis ce célèbre bal de Noël qui est vraiment un élément important de cette saga.
0: D'accord.
3: Et l'idée est venue de transformer la forteresse pour l'occasion.
0: Je sais qu'il y aura aussi la présence de la personne qui fait la voix française de la copine d'Harry Potter.
3: Exactement, la voix française de Ginny Weasley sera à Billy ce week-end pour des rencontres à la fois pour des photos, des dédicaces et aussi une conférence sur le métier de comédienne de doublage.
0: Bon, mais ça donne bien envie tout ça. Il y a plein d'autres choses, des ateliers de baguettes magiques et j'en passe. On a tous les renseignements sur le site www.vichymonamour.fr. C'est la forteresse de Billy, donc on s'y retrouve dans le site assez facilement. On tape ça dans un moteur de recherche et tout est OK. L'entrée est libre, comment ça marche, Laurane, pour finir?
3: La plupart des animations sont gratuites,
0: ouais.
3: J'invite toutes les familles et tous les fans de la saga ou les Moldus à venir découvrir ou redécouvrir Billy.
0: Eh bien, parole de Moldu, merci beaucoup, chère Laurane. Et bonne journée, et à bientôt.
3: Bonne journée.
0: Ça fait mal, c'est Vita sur ici.

0: Ça fait mal, Vita qui dans cette chanson laisserait entendre qu'elle souhaite ralentir le rythme de ses tournées dans les années à venir pour se consacrer un petit peu plus à sa famille. En tout cas, c'est ce qu'on s'autorise à penser dans les milieux autorisés.
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0: Vichy, mon amour, et nous allons accueillir Alla Picoche qui est avec nous. Bonjour Alla.
3: Oui, bonjour.
0: Et parler de ce qui va se passer à l'occasion du bicentenaire de l'impératrice Eugénie, pour rappel, dernière souveraine de France. Vous nous invitez au Festival Eugénie dès aujourd'hui.
3: Tout à fait, en festival, premier festival de l'art lyrique de 100 ans de la musique et de danse qui est mis en place à Vichy à partir d'aujourd'hui jusqu'à dimanche. Et l'ouverture, on fait avec un spectacle à 19h à Vichy qui s'intitule Les rêves d'ailleurs d'Eugénie. On va vous expliquer Eugénie autrement, la dernière impératrice des Français qui a eu bien sûr son jardin secret, ses rêves, ses petits histoires à raconter et les rêves des voyages. Elle veut raconter sa vie autrement. Et tout ça, vous pouvez voir aujourd'hui à 19h sur le parvis de Palais des Congrès. C'est gratuit, plein de danse, de légèreté, de romantisme. Donc, et bien sûr, Second Empire, Saint-Gilles à Vichy.
0: Quel temps, juste pour parler un petit peu, pour revenir un peu sur l'histoire d'Eugénie, quel temps l'impératrice a-t-elle passé vraiment concrètement à Vichy? Elle y restait longtemps? Elle n'a fait qu'y passer? Comment
3: Non, mais malheureusement, elle a passé que 4 jours, malheureuse. Oh. Elle est venue avec son époux et hélas, au bout de 4 jours, il a découvert que son époux, l'empereur des Français, a eu l'audace d'amener sa nouvelle maîtresse à Vichy. Donc, un scandale public, il va quitter Vichy avec le fracas au bout de 4 jours de séjour seulement. Il ne peut jamais revenir à Vichy, malheureusement. Mais on garde le souvenir de notre magnifique impératrice Eugénie ici.
0: D'accord, elle est partie en claquant la porte, quoi. On a bien compris.
3: Ah bah oui, c'est une Andalouse, il a une sang chaud.
0: Ah bah oui.
3: Voilà, donc vous voyez, donc l'empereur a essayé de se faire pardonner, il a acheté un terrain, il a construit pour elle un nouveau chalet, il a supplié, il a appelé ma petite Uge, reviens parce qu'elle n'arrivait pas à dire Eugénie, mais malheureusement...
0: C'est une
3: voilà, pardonne-moi, mais hélas, elle a dit plus jamais niette, et Vichy est devenu un souvenir assez douloureux pour elle, mais figurez-vous qu'il va partir à Vichy, de Vichy avec une petite pastille dans sa poche, jusqu'à fin de sa vie, il va exiger avoir la pastille de Vichy chaque jour auprès d'elle.
0: Ah d'accord, sacrée anecdote, intéressant. Oui. On va apprendre beaucoup de choses bien sûr dans ce festival Eugénie. Un dernier petit rendez-vous puisqu'il nous reste une petite minute, on va en profiter Alla, dans
3: oui,
0: ce festival.
3: Oui, alors, je vous invite à regarder le programme sur notre site internet Vichy Mon Amour. Oui. Demain, un très beau spectacle à 20h sur l'air de Offenbach. C'est la opéra bouffe, comme comédie aujourd'hui légère. Monsieur Chauffleury reste chez lui, je vous conseille fortement parce que c'est un petit moment agréable à passer et à rire tous ensemble avec la mise en scène très moderne. Par la suite, samedi, nous avons également un autre spectacle sous les airs de chansons espagnoles et l'italienne. Et dimanche à 15h, un magnifique opéra Carmen, mais version poche et toujours la mise en scène moderne pour attirer un petit peu plus le public d'aujourd'hui et faire une ouverture de spectacle pour tous les âges.
0: Eh ben c'est super, on va tous faire un tour sur le site Vichy Mon Amour et mieux encore, on va directement à Vichy dès ce soir.
3: D'accord, merci à
0: merci
3: vous.
0: Merci Alla, très bonne journée.
3: Oui, au revoir.
0: Au revoir. Je suis venue avec une demi-fourme d'Amber sous le bras et ça fait un moment que je la tiens. J'aimerais bien la lâcher.
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0: Une petite idée? 04 73 34 2000, c'est à vous.
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0: Et voici Kungs. Kungs. C'est un drôle de nom quand même. Kungs. This girl.

0: Rose par Kungs sur ICI.
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0: Certes. Bonjour Hélène.
2: Bonjour.
0: Hélène au Breuil-sur-Couze.
2: Déjà.
0: Hélène en quoi? En vacances? En repos?
2: En retraite.
0: En retraite.
2: Voilà.
0: Une retraitée bien occupée?
2: Assez, oui.
0: Vous faites partie d'associations, de petites choses comme ça?
2: Je suis élue.
0: Donc, élue au Breuil-sur-Couze?
2: Élue au Breuil-sur-Couze, oui.
0: Bon, il y a du boulot dans une mairie comme ça, au Breuil-sur-Couze?
2: Beaucoup, oui. Si on s'y tient, oui.
0: Si on s'y tient.
2: Voilà.
0: Bon, mais ça vous plaît, cette activité, de participer comme ça à la vie de votre commune?
2: La commune, tout à fait.
0: Évidemment. Bon, Hélène, on va jouer ensemble. Vous avez entendu tout à l'heure ces trois titres. Il y en a un qui est un petit intrus, on va dire, qui n'est pas de l'année 74 avec laquelle on joue. On les réécoute?
2: Oui.
0: Allez. Baby love, oh, j'adore ce truc. Les Rubettes. Ça, 74.

0: Hélène, qu'est-ce que ça vous dit tout ça?
1: C'est la deuxième chanson.
0: Le Durum des femmes et de la bière, nom de Dieu, de Soldat Louis.
1: Oui, c'est ça. Oui.
0: Qui ne serait pas de l'année 1974.
1: Non.
0: Non, c'est bien vrai.
1: C'est bien ça.
0: Bon. 1988.
1: Et oui.
0: Oui, c'est plus récent. Les autres, ils font plus dater, hein, même si on adore chanter dessus à tue-tête.

0: tête et tout s'amuser.
1: Absolument.
0: Mais ouais, ça, on sent que c'est plus daté. Eh bien, vous voilà avec une demi-fourme d'Ambert.
1: Eh bien, écoutez, merci beaucoup.
0: Que vous allez pouvoir préparer de plein de façons, puisqu'on vous offre aussi le livret pour la préparer. Alors, bien sûr, on peut la manger juste sur un bout de pain. Hein.
1: C'est excellent, d'ailleurs.
0: Ouais. Oui, on n'est pas obligé de faire des recettes avec, mais on peut.
1: Mais on peut, oui. Bon. Merci.
0: Hélène, passez une très bonne journée, une bonne retraite, et puis saluez bien tous vos collègues à la mairie.
1: C'est ça. Ça sera fait. Merci
0: bonne
1: beaucoup,
0: journée.
1: Madame.
2: Au
1: merci.
2: Au revoir. Vacances, j'oublie tout. 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
0: C'est peut-être ça aussi le plus beau cadeau, des chansons que vous avez envie de chanter puis qui vous rappellent plein de souvenirs.

0: Ah, c'était du Renault pur jus, là. 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On a des idées pour vous.
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0: Dans le cadre de l'année internationale du pastoralisme, le parc naturel régional des volcans d'Auvergne vous propose de participer à une transhumance du troupeau mobile de la chaîne des Puits, Faille de Limagne, en partenariat avec le département du Puy-de-Dôme et le lycée agricole de Rochefort-Montagne. Guidé par le berger, 250 brebis vont cheminer jusqu'au Puits des Gouttes. C'est un temps d'échange, il y aura un spectacle, un buffet également au programme. Rendez-vous uniquement sur réservation. Alors c'est samedi de 6h45 à 14h, le temps de faire la transhumance. Hein. C'est gratuit, c'est parti pour un peu plus de 5 km en marche rapide dès l'âge de 7 ans. Je vais vous donner un numéro de téléphone pour réserver. Je vous le donne parce qu'il est facile à retenir. Donc celui-ci, il sonne bien en tête. Si vous avez de quoi noter, vite fait, un petit papier, un petit crayon, sinon dans le cerveau, 04 73, ok, 65 64 15, 65 64 15. C'est facile, hein, c'est facile à retenir celui-ci. Vivez le 1er août également au rythme du festival Les Renaudis Arts au bourg de la Renaudie, sur le thème du ciel, des étoiles et du cosmos, un marché d'art et d'artisanat, des expositions artistiques, des ateliers participatifs. Et il y aura aussi des balades astronomiques et une nuit des étoiles. Vous avez rendez-vous à la Renaudie, il n'y a pas d'inscription, rien de tout ça. Vous y allez le matin à partir de 10h et vous savourez.
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De nuit, des étoiles, d'étoiles dans les yeux quand vous écoutez Mylène Farmer. Nous irons dans quelques minutes dans la grotte des Lumières. C'est dans la grotte de la Pierre, mais il y a un petit espace consacré comme ça aux Lumières aussi. Ça brille de mille feux votre radio.

0: pourvu qu'elle soit douce. Mylène Farmer à 9h42 sur ici.
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0: Je vais arrondir à 10h20 pour ceux qui n'ont pas une horloge dans la tête. Hein. Il suffit de savoir en gros quelle heure il est. Objectif Auvergne, ce fameux pass pour visiter les 7 sites les plus incontournables du Puy-de-Dôme, il y a la Grotte de la Pierre à Volvic et Frédéric Guillot-Soulier qui est avec nous. Bonjour Frédéric.
3: Bonjour Patricia.
0: Frédéric, vous êtes responsable d'exploitation, pour rappel, à la grotte. Et nous allons aujourd'hui inviter nos auditeurs à la fameuse visite de la Grotte des Lumières.
3: Tout à fait. Donc la Grotte des Lumières, c'est une balade féerique, une histoire 100% inédite qui a été inventée et créée spécialement pour la grotte. Mmh. Et vous suivez notre loutre, elle s'appelle Volvis, et vous partez avec elle durant 45 minutes à la recherche de l'esprit de l'eau. Donc c'est très féerique, avec toutes des images sur les parois de la grotte, un monde assez merveilleux et légendaire, un spectacle avec son, lumière, vidéo.
0: D'accord.
3: Et du coup, vous allez suivre donc les aventures de notre loutre et ses copains aussi, donc un hibou et un cerf. Donc c'est une visite très très famille, donc destination plutôt jeune public par rapport à la visite historique. Et du coup, on a des départs de visite toutes les 25 minutes, ça dure 45 minutes et ça n'a pas lieu tous les jours, ça a lieu les dimanches, lundi, mercredi et jeudi.
0: D'accord. Il y a par exemple des lucioles.
3: Alors oui, on peut avoir quelques petites lucioles, on a quelques petites chauves-souris, quelques petites salamandres, tout ça en mapping, vidéo projetée et animation sur les parois de la grotte.
0: D'accord. Alors pour cette visite-là, c'est sur réservation, j'imagine, comme pour les autres, hein, je suppose.
3: Oui, exactement, puisque la grotte étant petite, on ne peut pas pousser les murs. Aujourd'hui, on est quasi coupé toute la journée.
0: Donc, comment ça, vous ne pouvez pas pousser les murs? Mais c'est que, mais bien sûr que si, en creusant un peu.
3: Oui, on pourrait creuser après avec la magie de la loutre, on pourrait aussi, mais non, ça, non, on a essayé, mais on n'y arrive pas. Et donc vous avez donc ouais la possibilité de réserver sur notre site grotte-pierre-volvic.fr.
0: D'accord. Il y a quand même des places, on peut quand même encore.
3: Ah
0: se...
3: oui. Encore, il y en a encore un petit peu dans la journée, ouais.
0: Et est-ce que Volvis, elle existe vraiment? Enfin, je veux dire par là, je comprends bien hein, qu'il n'y a pas une loutre qui s'appelle Volvis, mais est-ce qu'elle est concrète? Est-ce qu'il y a par exemple un personnage dans une peau de loutre?
3: Non, on n'a pas encore. Peut-être nouveauté 2027-2028.
0: Ah.
3: On pose à la direction.
0: Peut-être que Volvis va prendre vraiment vie. Allez savoir.
3: Allez savoir, effectivement, peut-être.
0: Bon, en tout cas, il y a cette visite de la Grotte des Lumières, bien sûr, et on rappelle hein, que la Grotte de la Pierre de Volvic propose beaucoup de visites en tout genre, pas forcément la visite des Lumières, on peut aussi aller visiter la grotte comme ça. En soi, déjà, c'est une belle visite, c'est un bel endroit.
3: Merci beaucoup.
0: Merci Frédéric, et puis on se retrouve, alors peut-être pas avec vous, mais on dira encore un dernier petit mot sur tout ce qu'on peut faire à la Grotte de la Pierre de Volvic demain, en rappelant que ça fait partie de ce pass objectif Auvergne, avec 7 sites incontournables du Puy-de-Dôme, et que le pass il est à gagner sur ici, entre 11h et midi, dans notre jeu Tongs et Crampons.
3: Merci beaucoup.
0: À bientôt Frédéric, au revoir.
3: Merci, bonne journée, au revoir.
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0: Nous irons faire le tour des attractions du PAL avec Jordan Monet d'ici quelques minutes. Attractions pour toute la famille ou alors plus des attractions à sensations fortes. Et du coup, je me suis penchée un peu sur ce plaisir qu'on a à ressentir quelques sensations fortes et le pourquoi du comment, qu'est-ce qui nous plaît tant finalement à nous faire peur. Les psychologues parlent de masochisme bénin. J'aime bien le terme, le masochisme bénin. C'est notre cerveau qui apprécie certaines sensations normalement désagréables à condition qu'il sache qu'il est en sécurité. C'est le même principe qu'un film d'horreur ou des plats très épicés, des choses comme ça. Retenez ce terme, masochisme bénin, quand vous crierez dans le grand.

0: femme de Michel par Terry Moïse.
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0: Et Jordan Monet qui est au PAL toute la semaine à Dompierre-sur-Bèbre. Il était hier avec les éléphants qui s'éclataient dans les nouveaux bassins. Aujourd'hui, on quitte les animaux pour aborder les attractions avec un chauffeur, monsieur.
3: Allez, direction Thibaut en voiturette. On se fait promener dans le parc. Ah, c'est agréable quand même, hein. Un saut en Afrique ou un détour par le Canada, tout ça en quelques pas. Je rejoins Thibaut Montélimar pour explorer les attractions qui font vibrer le PAL. Bonjour Thibaut.
4: Bonjour.
3: Donc là on est au Cap Nord, c'est un petit peu le nerf névralgique du parc, c'est ça, hein ?
4: C'est ça, c'est le point de départ de toutes les aventures qu'on peut vivre ici au PAL, avec du coup plein de moyens de transport. Donc on a joué cette carte-là en disant, ok, en fait on vient prendre ici une montgolfière avec le voyage au-dessus du monde, le rafting, le train, il y a des bateaux. Donc c'est très, il y a plein de moyens de transport. Donc on a dit, ok, c'est ici en fait un village où tous les explorateurs du monde entier se retrouvent pour partir vivre des expériences. Et donc c'est un petit peu ce qu'on essaie d'imager ici avec un joli centre de village.
3: Quelle expérience vous nous promettez ici au PAL ?
4: Beaucoup d'expériences, à la fois pour les petits, pour les grands, pour toute la famille. On s'oriente surtout sur des attractions qui sont très familiales. On ne cherche pas à avoir de l'attraction à très grande sensation. Forcément, il y a de l'attraction à sensation pour contenter les adultes, les ados et les jeunes enfants qui aujourd'hui ne peuvent pas monter. Eh ben, ils ont envie de refaire ça plus tard quand ils seront plus grands. Mais voilà, principalement des attractions familiales, comme on a ici derrière nous Alligator Bay, qui est une super attraction pour toute la famille. On peut monter dedans à partir de 90 cm. Eh ben, en plein été, c'est sympa de venir s'arroser avec l'autre bateau, qui peut être soit des inconnus, soit des gens qu'on connaît, s'arroser avec les gens à l'extérieur. Donc voilà, on essaie de proposer comme ça des expériences. C'est pas simplement un tour, là c'est simplement un bateau qui avance dans une petite rivière. Mais ajouter à ça des canons à eau, et ben on passe un super moment qui est au-delà de simplement la balade au milieu d'un joli décor.
3: Donc autour de nous, nous avons des attractions pour toute la famille. Là, vraiment, petits et grands-parents, ils peuvent être ensemble.
4: Dans cette zone, on a trois attractions. On a les ailes du Yukon, attraction familiale. On vol dans des deltaplanes, mais tout le monde peut monter à partir de 1 mètre. Et puis, pour les tout-petits, on a deux petites attractions, la rivière des Castors et les Yukon Trucks. Les Yukon Trucks, c'est dès 6 mois, et la rivière des Castors, c'est à partir de 90 cm. Et nous, ce qui est intéressant, c'est quand adultes et enfants partagent quelque chose ensemble.
3: Et bien voilà, avec vous, on fait le plein de sensations, mais aussi de dépaysement avec Thibaut Montélimar. Merci beaucoup, Thibaut.
4: Merci beaucoup.
3: À bientôt.
0: Et si on passait la nuit en Afrique, sans quitter l'Allier, bien sûr, on vous présentera les lodges du PAL demain avec Jordan, Charles Bennett aussi qui sera là, le directeur du PAL, et un hippopotame.
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0: parle.
1: L'Institut Pasteur œuvre pour transmettre aux générations futures un monde en meilleure santé. 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

0: C'est du velours, cette voix-là. Comme les sièges des vieux cinémas, d'ailleurs. Eddie Mitchell.
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0: Il est 10h. Point sur l'info, Delphine Marion Boule et cet enfant de 4 ans qui est mort hier soir à Cournon d'Auvergne.
2: Une soirée dramatique, place de Guéry vers 20h30. Un enfant de 4 ans a chuté du 6e étage d'un immeuble sous les yeux de sa maman et de sa sœur. 9 sapeurs-pompiers sont rapidement arrivés sur les lieux. L'enfant a été pris en charge au CHU Estaing. Son pronostic vital était engagé et il a malheureusement succombé à ses blessures. Sa sœur de 11 ans a été prise également en charge par les secours. Une enquête est ouverte. Les pompiers du Puy-de-Dôme, un peu plus tard vers 21h30, sont intervenus dans une scierie à Arlan. C'est au sud, à la frontière avec la Haute-Loire. Le feu a pris dans un bâtiment de 900 mètres carrés qui servait à stocker du bois. Bâtiment totalement ravagé, mais les 57 sapeurs-pompiers aidés par les agriculteurs du coin sont parvenus à éviter la propagation des flammes au reste de l'entreprise. Et puis les pompiers de l'Allier ont été mobilisés vers 1h du matin cette nuit sur un feu d'appartement à Moulins, rue de Bourgogne. Pas de blessés car les lieux étaient inoccupés. 25 sapeurs-pompiers sont intervenus. Et d'ailleurs, les pompiers de l'Allier dressent un premier bilan des feux cet été dans le département et c'est un triste record. 400 départs de feux recensés en à peine 2 mois dans l'Allier pour 833 hectares brûlés.
0: Les pompiers de l'Allier qui sont au front en Gironde en ce moment.
2: Et comme bon nombre de pompiers auvergnats partis en renfort et ce matin, une bonne nouvelle, un soulagement pour 84 000 habitants autorisés à rentrer chez eux dans 9 communes. Les pompiers sont optimistes sur ce méga-feu car pour la nuit dernière, ça a encore été calme. Le feu reste contenu, stabilisé à 42 000 hectares. 6 foyers sont toujours actifs, notamment près des dunes du Grand Croc, c'est sur l'Esch Cap Ferré, et puis également à la Cano.
0: Le roi Léon dans le Grand Bain, au stade aquatique.
2: À Vichy, le multiple champion olympique qui vient faire trempette et préparer la compète, Léon Marchand et Maxime Grousset également. L'équipe de France de natation et ses deux nageurs vedettes s'entraînent à partir d'aujourd'hui et jusqu'au 7 août avant de partir à Paris pour disputer les championnats d'Europe de natation. Ce sera du 10 au 16 août. Ce samedi, au stade aquatique du Krebs de Vichy, il y a un entraînement public pour chacun peut y aller, pardon, mais oublié d'ores et déjà, puisque en fait tout est déjà complet. C'est le succès du roi Léon,
0: c'est ça.
2: Je n'avais pas formulé cette phrase, pardonnez-moi.
0: Chacun son rêve, il y en a qui rêvent de barboter avec des dauphins, d'autres avec Léon,
2: et moi d'aller dormir
0: barboter. Chacun son rêve, c'est bien ce que je disais.
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0: Vous avez un lit à eau?
2: Un lit à eau? Ah, ouais. J'ai déjà testé, mais non, j'ai un lit classique.
0: Puisqu'on parlait de barboter, ça aurait suppu quoi.
2: Quand même pas.
0: Alors, belle journée, largement ensoleillée, malgré des passages nuageux. On en a en ce moment. Ce matin, sur l'Allier, le ciel est beaucoup plus nuageux que sur les autres départements auvergnats. Des orages sont possibles sur la Combraille ainsi qu'en plaine jusqu'en début d'après-midi et là, dès la fin de la matinée. Température voisine de 29 à 31 degrés sur les hauteurs. On aura jusqu'à 35 cet après-midi, voire même 36 du côté de Vichy et 38 à Brioude pour la maxi. La nuit prochaine, des orages qui sont prévus en fin de nuit sur les 4 départements. Des températures qui sont un petit peu à la baisse par endroit, de 16 à 21 degrés pour mieux dormir. Et la journée de vendredi s'annonce plus instable, plus orageuse, avec des maxi autour des 33 degrés.
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0: C'est le moment de chanter vos vieux succès. Félix Gray. La Gitane, vous la connaissez?
2: Allez, on va chanter par cœur.
0: Je la connais pas, par cœur, je veux dire. Vous aussi?
2: Je vais vous aider.
0: C'est vrai? Vous la connaissez? Sans rire? Allez, allez, fais-le. Non mais, il y en a pour un moment quand même. Il y a une introduction qui est un petit peu longue. Donc,
2: combien? 17 secondes, c'est ça?
0: Oui, mais dans 17 secondes, si vous restez encore là, il me tarde. Hein. Oh là là, j'ai hâte.
2: Voir le show.
0: Mon Dieu, j'ai hâte.
2: Le show was gone.
0: Delphine Marion, Delphine Marion. Attention, 4 secondes. Et vas-y mon kiki.

La gitane qui vous a fait chanter, vous au moins, c'était Félix Gray. Les Auvergnats d'adoption se racontent chaque jour cet été avec les meilleures rencontres de Lucie Agostinho. Nous serons dans quelques minutes avec Christine Flamand, qui est une Parisienne. Le temps d'écouter Auria, qui s'est fait connaître. Alors peut-être que vous ne la connaissez pas, mais en tout cas, c'était sur TikTok notamment. Elle avait repris des chansons de Sylvie Vartan ou de Khaled. Vous allez entendre Soirée mondaine.

0: Oria, qui raconte à la troisième personne le parcours de cette jeune femme qui évolue dans un univers de soirée huppée tout en cherchant quelque chose de plus authentique. Et alors, elle a expliqué que ce morceau était en partie autobiographique. Lucie Agostinho est avec Christine Flamand qui nous emmène dans un de ses coins préférés en Auvergne. Elle est, pour rappel, illustratrice et elle dessine par exemple des arbres. Une ex-parisienne auvergnate de cœur dans l'Auvergne, dans mon histoire.
1: Et nous avons pris de la hauteur puisque Christine Flamand a voulu nous présenter un petit coin, un de ses coins préférés. Alors Christine, nous sommes passés de 400 et quelques mètres d'altitude à un peu plus de 800,
2: c'est ça? Eh bien, nous sommes là dans la montagne, au-dessus de Châteldon. Et ce qui m'a beaucoup plu, c'est que lorsque je suis arrivée par Vichy. Et ensuite, après Vichy, il y a une espèce de grande route qui fait un peu banlieue parisienne. J'étais assez déçue parce que je me disais, mince, si c'est ça, ça ne fait pas très nature. Ouais. Quoi, voilà. Et en arrivant vers Châteldon, là, tout à coup, on arrive, c'est la plaine. Et puis tout à coup, on voit que derrière sont les montagnes. J'ai été rassurée quand j'ai vu d'un côté, enfin je ne savais pas ce que c'était, mais donc d'un côté la chaîne du Livradois,
1: ouais.
2: Et de l'autre côté la chaîne des Puits. Voilà. Et alors ici c'est très très beau, on a une vue assez dégagée. Il y a des endroits où on est plutôt en forêt, des belles forêts. Alors bon, il y a beaucoup de douglas, parfois ça me rebute, mais bon, il y a aussi beaucoup de feuillus.
1: Voilà. Donc pourquoi ça vous rebute le douglas?
2: Parce que c'est une mono-essence et que c'est mauvais, quoi. Voilà, tout simplement. Hein. Il faudrait qu'il y en ait un peu moins et qu'on arrache moins les feuillus, quoi. Ou qu'on les coupe moins. C'est moins beau, par exemple, là, vous voyez, en automne, les feuillus ont des couleurs incroyables.
1: Là où on a toute une palette, et pour une artiste comme vous, évidemment,
2: oui,
1: intéressant,
2: oui.
1: Palette de couleurs. Et est-ce que ça vous arrive parfois d'amener votre carnet, vos crayons, comme ça, en pleine nature?
2: Oui, bien sûr, oui. C'est très difficile de peindre les arbres, donc voilà, c'est quelque chose à quoi je m'attelle. Les montagnes aussi, c'est pas évident, parce que celle-ci, par exemple, elle est loin, elle semble très foncée, mais si on la fait trop foncée, elle vient en avant, donc c'est très mauvais. Donc il faut réussir à rendre l'aspect foncé de la montagne avec une couleur transparente, enfin c'est très difficile.
1: Et les arbres, quelle est la difficulté avec les arbres?
2: C'est rendre le feuillage ou pour les conifères leur forme sans en faire des tonnes. Voilà, c'est ça qui est difficile. Et puis les différents verts aussi. Bon.
1: Et donc l'Auvergne pour vous c'est ça?
2: Oui,
1: c'est
2: les montagnes, les volcans. Mais enfin, quoique je j'en aille pas tant que ça sur les volcans, plus vers Clermont-Ferrand, je me balade plutôt vers le Livradois qui n'est pas du tout connu. Hein, quand je parle du Livradois, les gens me disent, tiens, c'est où ça?
1: Nos amis parisiens viennent parfois.
2: Oui, bien sûr, oui. Ah bah,
1: s'oxygéner dans les montagnes.
2: Bah, ça les surprend. Bon, ce qui les surprend aussi, c'est l'état des villages et des villes, évidemment. Eux, ils ne s'imaginent pas qu'on puisse avoir des villes où il n'y a plus de commerce, où il n'y a pas de transport en commun. Enfin voilà, ça leur échappe un peu. Hein.
0: Où les gens n'ont pas de sabots, tout ça. Demain, on retourne dans l'atelier de Christine Flamand. C'est l'Auvergne dans mon histoire avec Lucie Agostinho.

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0: À 10h25, Nordine Attab nous rejoint. Nordine qui, pour rappel, parcourt

0: Non, aujourd'hui, donc, alors, au Liergue, c'était hier.
1: Voilà.
0: Là, j'ai dormi sur pas loin des plateaux du Forez.
1: D'accord.
0: Et ce matin, je démarre de là et je vais direction Saint-Romain-le-Puy.
1: Ok. Saint-Romain-le-Puy. Voilà. Avez-vous fait des rencontres déjà là depuis votre départ ce matin ?
0: Entendez-vous, improbable, c'est-à-dire je suis seul dans la pampa, je fais quelques pas, je me dis bon, est-ce que je vais croiser des randonneurs parce qu'il fait plus frais ? Et là, je tombe sur Hugo et Pauline qui sont en train de ranger leur tente. Voilà, ils se sont mis à dispo toute la montagne, toute la vallée et c'est une superbe rencontre parce que je les ai salués et puis au final on a sympathisé, on a été prendre un petit bout de petit-déj ensemble et puis grâce à eux je vais gagner 10 km. Pauline en plus qui est psychologue et Hugo qui est géologue, donc là je prends tout ce qu'on a à me donner en termes d'apprentissage sur les pierres notamment.
1: On rappelle pour principe en effet, à chaque fois que vous rencontrez quelqu'un, vous gagnez vous faites une sorte de réserve qui vous permet d'avancer encore un peu plus en direction de Nice, hein, au bout du bout.
0: Exactement, c'est ça. C'est-à-dire que là, ce matin, ma jauge était à zéro. Et grâce à Pauline et Hugo, on est en train de marcher ensemble. Et grâce à eux, je gagne 5 km par personne, donc 10 km que je vais pouvoir utiliser seul sur le chemin. Donc plus je fais de rencontres, plus je gagne des kilomètres.
1: On peut vous suivre sur les réseaux sociaux, sur Instagram, sur Facebook. Et puis vous filmez aussi avec une petite caméra. Hein.
0: C'est ça. Alors il y a du matériel dans mes poches pour en faire un film. Il y a deux caméras, il y a mon drone. Et puis chaque jour, je mets une petite histoire, une rencontre qui m'a plu, une photo ou une vidéo. Hier, c'était avec le centre aéré de Marat, il y avait une vingtaine d'enfants qui est venu marcher, ils sont venus marcher avec moi.
1: On a entendu.
0: Et oui, c'est vrai, voilà. Et là, je suis avec Pauline et Hugo qui me protègent parce que ça souffle énormément.
1: Oui, un petit vent, semblerait-il.
0: Ah oui.
1: Oh, mais vous n'avez pas beaucoup de cheveux, Nordine. Ça devrait bien se passer pour.
0: Ah oui, ça tire à balles réelles là, d'accord. Ah oui, d'accord, c'est sympa. Voilà. Et alors, pour toutes les personnes qui souhaiteraient venir marcher, me faire gagner les kilomètres, vous m'envoyez un petit message sur Instagram ou Facebook.
1: Ouais.
0: Vous regardez, j'ai mis l'itinéraire ce matin en story et à partir de là on se contacte et on marche un petit bout ensemble.
1: Et allez, c'est parti, bonne marche Nordine. Merci de nous faire le petit bilan chaque jour, c'est bien agréable.
0: Merci, bonne journée, au revoir.
1: Ça c'était les Pet Shop Boys, It's a Sin.

0: plutôt fin 80, 87 avec ses Pet Shop Boys, It's a Sin, pour dire c'est un péché.
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0: Avec plein d'idées pour vous. Pour demain, la commune de Saint-Saturnin se visite au Flambeau dès 21h30 jusqu'à 23h où un guide partagera avec vous quelques anecdotes au sujet de cette petite cité de caractère au sud de Clermont-Ferrand. À la Bourboule, demain vendredi, un spectacle pour le jeune public par la compagnie L'Illustre Famille Burattini. C'est un spectacle pur bonheur pour les enfants avec Guignol. En 1892, Guignol arrive à la Bourboule au Casino des Enfants. Et depuis 1968, les frères Burattini maintiennent cette tradition. Donc chaque été, chaque vendredi, Guignol s'installe au cœur de la ville pour des aventures incroyables et burlesques avec des sorcières, magiciens, rois, brigands et dragons. Un vrai petit moment de bonheur à savourer absolument en famille. Vous avez rendez-vous ce vendredi à partir de 17h30. C'est gratuit, c'est comme ça, vous y allez directement. Et ça va se passer au Square Joffre, en plein cœur de la Bourboule.
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0: La seule radio qui peut se permettre de regarder les dessous chics de Jane Birkin.

0: Sous Chic, avec le petit accent de Jane Birkin. 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
0: On visite les châteaux tout l'été grâce à votre radio ici, Pays d'Auvergne. Il y a un beau château à voir et je vous le conseille. C'est le château de Peufeyou à Vallon en Sully, qui fait également gîte et chambre d'hôte avec pas mal de choses à voir. Il y a notamment le musée des explorateurs sur une surface d'environ 200 mètres carrés. Vous allez découvrir les trésors de mer nature. Alors, c'est surprenant dans un château, des coraux, coquillages, animaux naturalisés, des gorgones, des poissons et j'en passe. Et vous allez vous laisser submerger, c'est le mot qui convient, par la beauté de cette collection naturaliste qui est unique en son genre. Alors, il y a une autre idée aussi. Quand vous serez au château de Peufeyou, sachez qu'il y a dans le parc, dans le terrain, plein de dinosaures, des gros dinosaures à taille de dinosaure, quoi. Donc, c'est assez amusant à voir. C'est dans le parc. Et puis, les jardins qui sont uniques aussi et magnifiques. Jardins japonais, chinois, marocains. Il y a également un village africain. D'autres émotions à vivre grâce à l'antre de la sorcière, le jardin des fées. Et unique en France, l'orchidarium et le rond des broméliacées. Les broméliacées, pour rappel, parce que vous êtes en train de vous dire qu'est-ce que c'est, mais qu'est-ce qu'elle dit, mais qu'est-ce que c'est quoi? Eh bien, ce sont des plantes tropicales d'Amérique. Voilà, il y a des très très belles broméliacées. Donc, au château de Peufeyou, c'est à Vallon en Sully. Et je vous invite à aller faire un petit tour sur le site. Hein. Vous tapez dans un moteur de recherche château de Peufeyou et vous aurez tout. Tracy Chapman pour la musique sur ici.

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1: Le chant est libre, Patrick Fiori.
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1: Et les petits bougnats, des petits, des grands, mais toujours animés par des passionnés. On vous propose de découvrir tout l'été des musées d'Auvergne en compagnie de Mathieu Mouebs, Christophe Barbeau et puis tous les petits schtroumpfs, hein, les élèves de CM1, CM2 de l'école de Charmeil qui ont toujours des questions qu'on adore, hein, vraiment, sincèrement. Aujourd'hui, les petits bougnats sont dans la capitale auvergnate.
4: C'est parti pour une sortie drôlement gonflée. Direction l'aventure Michelin à Clermont-Ferrand.
5: C'est quoi Michelin?
6: C'est pas un magasin de moto.
7: Michelin, c'est une entreprise qui fabrique des pneus.
8: Ils gonflent les pneus et ils envoient s'ils sont bien.
9: Ils testent des voitures sur un circuit pour voir si les pneus marchent.
10: Moi, je connais pas Michelin.
11: Bah, Michelin, c'est comment il s'appelait celui, il a créé la marque.
12: Comment on fabrique des pneus?
13: Avec un peu de goudron et du caoutchouc.
14: En fait, ils prennent du métal qu'ils font fondre pour mettre dans un moule qui fait la roue. Et après, bah, du coup, ils prennent du caoutchouc pour faire le pneu.
15: Comment s'appelle la mascotte de Michelin?
16: Micheline.
17: Chamallow.
18: Bah, le gros bonhomme blanc.
19: Je sais pas.
15: Bibindome.
20: Il est tout blanc et c'est comme s'il avait du plus petit au plus grand pneu blanc partout sur le corps.
21: Il est gros, blanc, il est chauve.
20: Et des fois, on le voit représenté avec un pneu sous la main. Hop, il prend la pose avec le pneu.
22: En quoi il fait Bibindome?
23: Bibindome, en fait, à la base, c'est une pile de pneumatiques. C'est André et Édouard Michelin qui se sont rendus à l'exposition universelle de Lyon en 1894. Ils ont vu une pile de pneus, puisque c'est la façon dont on les présentait à cette époque-là. Et Édouard, qui est un artiste dans l'âme, se dit que cette pile de pneus, si on lui mettait deux bras et deux jambes, ça ressemblerait un petit peu à un bonhomme. Quatre ans plus tard, ils vont contacter un dessinateur qui va leur réaliser une trentaine d'affiches. Ça leur plaît pas vraiment. Du coup, ils vont directement dans son atelier. On les fouillait un petit peu à droite, à gauche, ce qu'il a pu faire, et tomber sur une affiche sur laquelle on voyait le dieu de la bière, avec une salopette bavaroise, une chope de bière et la fameuse phrase « Nunc est Bibindome ». Cette affiche, ils l'aiment bien, mais le dieu de la bière, honnêtement, c'est pas forcément ce qui les intéresse le plus. Du coup, on va demander au galop de la modifier, de mettre à la place une pile de pneus comme ils avaient vu à Lyon sur le stand, deux bras, lui faire tenir une coupe de champagne, et c'est comme ça que va être créée l'image de Bibindome.
15: Mathis, vous qui êtes guide conférencier à l'aventure Michelin, on va parler des pneus, mais pas que.
23: Et oui, effectivement, Michelin, en fait, on pourrait vraiment résumer ça sous le terme de mobilité, c'est-à-dire voyager, mais aussi tout ce qui va donner envie aux gens de voyager, parce que en 1889, quand on va créer l'entreprise, c'était franchement pas facile, et surtout, c'était vraiment pas confortable. Donc nous, on va s'intéresser aux pneumatiques en lui-même, mais également ce qui va donner envie aux gens de voyager, comme des véhicules. On peut parler aussi du guide Michelin qui va en quelque sorte rassurer le voyageur à partir de 1900. On avait toutes les bonnes adresses à l'intérieur, puis après il y a les cartes, il va y avoir le bureau d'itinéraire Michelin.
15: On est venu avec tous les petits bougnats à l'aventure Michelin pour vous aider à souffler les 100 bougies sur le gâteau, parce qu'il y a un anniversaire cette année.
23: C'est l'anniversaire du guide vert cette année, ça fait 100 ans qu'il a été créé. Le tout premier, c'est en 1926, sur la Bretagne d'ailleurs, parce que en fait le guide vert va découler du bureau d'itinéraire Michelin qui donnait les itinéraires aux voyageurs, et la destination qui était la plus demandée, c'était la Bretagne justement. Donc pour un petit peu délester la charge de travail, on va faire un guide sur cette destination et après on va faire le reste des régions en France. On a eu ensuite les Alpes, la Haute-Loire, etc.
15: En vrai, les petits bougnats, quelle est la plus belle région de France?
24: L'Auvergne.
15: Voilà, pour une fois, on est d'accord.
1: C'est sûr. 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Plus ou moins gros, parce que c'est vrai qu'il y a l'aventure Michelin, mais parfois il y a des petits musées comme ça, assez discrets, qui sont à découvrir absolument. On se fait une petite sucrerie, petite douceur, un petit chamallow ?

0: Et voilà, petit chamallow musical. Je l'aime à mourir, Francis Cabrel.
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0: C'est Tendance avec Muriel Jourdan, votre rendez-vous quotidien entre info et humour pour mieux comprendre ce monde qui nous entoure. Aujourd'hui, Muriel, on va s'intéresser au succès des visites virtuelles.
3: Oui, ces visites immersives qui nous permettent, sans bouger du canapé, de déambuler dans les plus beaux musées de France, d'Europe, du monde. Les musées, les galeries sont passés aux visites à 360 degrés en réalité virtuelle. Plus aucune contrainte géographique, ni file d'attente, ni horaire à respecter. On peut se pointer au musée Frida Kahlo de Mexico à 23h ou au MoMA de New York à 5h du mat si on est insomniaque. Pas de souci. Il suffit d'aller sur leur site internet respectif et de cliquer sur les visites virtuelles proposées. Un bon plan pour ne pas exploser son budget ni le bilan carbone. Dites, ça vous rappelle pas un truc ? En 1995, le présentateur du JT, Bruno Mazur, annonçait déjà une prouesse comme ça, une véritable innovation, un CD-ROM avec des centaines d'œuvres du Louvre à portée de clic.
4: Bien au chaud, chez vous, vous allez désormais pouvoir visiter le Louvre en pantoufles, et cela grâce à votre ordinateur.
3: Évidemment, on est en 2026 et tout ça a bien évolué. Les œuvres, les galeries sont tellement bien numérisées qu'on peut zoomer et voir des détails qu'on ne verrait même pas en vrai. Surtout si on a un groupe de touristes juste devant. Tiens, je claque des doigts, un coup de baguette magique et hop, je suis en Dordogne, au temps préhistorique ou dans le château de la Renaissance à Écouen ou même entouré des dessins du musée Ingres Bourdelle de Montauban. Le kiff absolu pour s'offrir un peu de culture gratos via, par exemple, la plateforme Google Art et Culture qui donne accès aux œuvres d'art du monde entier.
0: Alors Muriel, on est donc passé de l'image à l'immersion totale, ce qui est quand même génial quand on y pense, et y compris dans des lieux qui d'habitude n'accueillent pas le public.
3: Oui, on est passé d'images fixes à des expériences totalement immersives et interactives. À Lyon, par exemple, on peut visiter les mystérieuses arêtes de poissons. Le lieu est dingue. C'est fascinant, ces galeries souterraines, fermées au public, se visitent en ligne. On a l'impression de marcher dans ce réseau enfoui sous terre, sous la Croix-Rousse, qui reste l'une des plus grandes énigmes historiques de la ville. Une visite virtuelle née grâce à un habitant de la ville de Lyon, comme l'explique Naïs Novat du pôle médiation au service archéologique de la ville de Lyon.
5: Un Lyonnais qui a lancé l'idée et ensuite il y a eu un scène de vote et le projet de visite virtuelle des arêtes de poissons est un des projets qui a recueilli le plus de votes. Pour expliquer alors ce que sont les arêtes, comment elles sont construites, d'où elles viennent, de quelle époque, quelle date, mais aussi ce que font les archéologues, le travail des archéologues, le travail de la métropole, de la commission des Balmes. On va expliquer tout ce qui se passe dans les arêtes depuis l'Antiquité jusqu'à aujourd'hui.
3: Bref, les visites virtuelles, c'est tendance. Bien sûr, elles ne remplaceront jamais l'expérience réelle et physique, mais elles ont le mérite d'être accessibles à tous quand on ne peut pas se les offrir en vrai parce qu'il faut de l'argent et que cet argent, lui, il est bien réel.
0: Eh oui, c'est beau, en tout cas, c'est beau, c'est une belle avancée.
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0: Uptown Girl par Billy Joel. À venir sur votre radio préférée, le jeu Tongue et Crampon pour gagner votre objectif. Auvergne, votre passe pour les 7 sites incontournables du Puy-de-Dôme, la Grotte de la Pierre, le Panoramique des Dômes, le Château de Murolles, Roy Atonique, la Grotte de la Pierre, je vous l'ai déjà dit, le volcan de l'Antégie et aussi le parc animalier d'Auvergne. Restez bien là.
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0: Merci d'être avec nous, il est 11h. Lauriane Avard pour l'info. Bonjour Lauriane.
2: Bonjour à tous.
0: Un enfant de 4 ans, Lauriane, a chuté du 6e étage d'un immeuble hier soir à Cournon.
2: Sous les yeux de sa mère et de sa grande sœur de 11 ans, le jeune garçon n'a pas survécu à ses blessures. Il était 20h30 hier soir quand l'alerte a été donnée, place du Guéry à Cournon. Une dizaine de sapeurs-pompiers sont rapidement arrivés sur place. L'enfant a été emmené au CHU Estaing et son pronostic vital était déjà engagé. Sa sœur de 11 ans a également été prise en charge par les secours. Une enquête est en cours pour déterminer les circonstances de la mort de ce petit garçon. Les gendarmes du Puy-de-Dôme lancent un appel à témoins après l'incendie qui s'était déclenché, rappelez-vous, au sommet du Puy-de-Dôme. C'était il y a une semaine, jeudi dernier, en pleine soirée des nocturnes. Le spectacle avait été interrompu, le public évacué. Les gendarmes sont notamment preneurs de photos ou de vidéos prises lors du spectacle quand l'incendie s'est déclaré en même temps. Dans l'Allier, c'est déjà un triste record pour les incendies. 400 départs de feu recensés depuis le 1er juin, soit 833 hectares brûlés. C'est 4 fois plus que la normale alors que l'été n'est pas fini.
0: En Gironde, peu à peu, un retour, on va dire, presque à la normale.
2: Ouais, 84 000 habitants de 9 communes vont pouvoir rentrer chez eux. L'autoroute A63 va rouvrir dans les deux sens à partir de 14h cet après-midi. Sachant que le feu est toujours stabilisé, la surface brûlée n'a pas évolué, toujours 42 000 hectares. La vigilance canicule a rebasculé en vert, la météo s'annonce plutôt favorable et les pompiers se disent raisonnables. Optimiste. Pour épauler justement les sinistrés des incendies, que ce soit dans le sud-ouest ou le sud de la France, le Secours Populaire du Puy-de-Dôme organise une collecte de dons financiers ce soir sur la place de la Victoire à Clermont. C'est de 18h à 20h.
0: Un nouveau festival d'art lyrique s'installe dans la cité thermale de Vichy.
2: C'est le festival Eugénie, du nom de l'impératrice Eugénie de Montijo. Ça a commencé hier, ça se poursuit jusqu'à dimanche. Au programme opéra, opérette, chant, danse, spectacle. Et par exemple, si vous voulez pousser la chansonnette cet après-midi, c'est de 15h à 16h15, un atelier chant au salon Napoléon III.
0: Eugénie de Montijo. Montijo.
2: Ah pardon, j'ai mal dit.
0: Non, c'est pas ça, mais c'est qu'elle avait le sang chaud. On l'a appris ce matin grâce à l'Office du Tourisme Vichy, mon amour. On en a parlé de ce festival. Eugénie avait du caractère.
2: Oh, très bien.
0: Elle est partie de Vichy en claquant la porte, figurez-vous.
2: Carrément.
0: Et on apprend ces choses. Bien, je vous apprends la météo ?
2: Oui.
0: Ou bien ?
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2: Pas si chaud que ça.
0: Oui, finalement. Enfin, quand même un peu. C'est-à-dire qu'il faut dire qu'on s'habitue. Aujourd'hui, quand on vous dit 35, vous dites « Oh oui, ça va, 35, c'est bien oui. ». Donc, alors, on a du soleil beaucoup plus cet après-midi. On a quelques nuages ce matin, quelques petites averses aussi, notamment sur le Sancy et puis même un peu en pleine. Mais ça ne dure pas. Sur l'Allier, des averses également avec quelques orages possibles. Sur la Combraille ainsi qu'en pleine jusqu'en début d'après-midi. Alors, les températures voisinent de 29 à 31 sur les hauteurs. Ailleurs, donc, autour de 35. Et le 35, c'est pour Thiers, Clermont, Issoire, Amber, Moulins, Aurillac. On aura 36 à Vichy et quand même un petit 38 à Brioude. La nuit prochaine, quelques orages prévus en fin de nuit sur les 4 départements et les températures baissent aussi un peu puisqu'on annonce de 16 à 21 degrés pour la nuit. Donc on peut se dire que par endroit on pourra bien respirer. Et vendredi c'est plus instable, plus orageux avec toujours des températures qui ne devraient pas dépasser les 33 degrés.
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0: Avant de jouer, eh bien, allons danser. Vamos a bailar. Elie Medeiros est ici.

0: À Bailar Calypso avec l'éventail d'Eli Medeiros, l'éventail qui est quand même une des choses les plus efficaces en cas de canicule.
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0: Des questions tongs et des questions crampons pour gagner son pass objectif Auvergne pour aller faire un tour au panoramique des Dômes, au château de Mureux, la Roya Tonique, au parc animalier d'Auvergne, dans la grotte de la Pierre où on vous a donné plein d'idées hein, avec les visites notamment de la grotte des Lumières et plein de trucs sympas. Et puis aussi le volcan de l'Antégie où vous pouvez même au volcan de l'Antégie, alors c'est pas dans le pass, hein, mais vous pouvez même y passer la nuit depuis quelques temps puisqu'il y a des lodges maintenant aussi. Enfin bref, il y a plein de belles choses à découvrir en Auvergne. C'est le pass objectif Auvergne, c'est pour vous. Si vous repartez avec le maximum de points d'ici midi, vous serez 4 candidats. Les questions tongs, c'est tout simple. Un petit extrait de chanson, il faut reconnaître qui chante. Un petit extrait de quelqu'un qui cause, il faut reconnaître qui cause. Là, vous pouvez gagner 3 points à chaque fois. Ensuite, une question de culture générale qui peut vous rapporter 5 points. Et puis enfin, une liste sur un thème. Plus vous donnez d'éléments et plus vous gagnez de points. C'est tout simple. Le tout, c'est de jouer. Je sais que vous aimez beaucoup jouer à ce jeu tongs et crampons. Et ben c'est le moment de nous passer un petit coup de fil.
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0: Ici vous berce. Oui, ici vous berce bien. Vous endormez pas non plus quand même, mais bon, voici les Bee Gees.

0: Touch Heaven par les Bee Gees. Allez, on joue.
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0: Bonjour Alain.
2: Bonjour.
0: Alain à Haute-Rive dans l'Allier.
2: C'est ça.
0: Vous êtes en vacances Alain ?
2: Oh, je suis à la retraite, donc c'est des grandes vacances.
0: Oh là là, mais qu'est-ce que j'ai comme retraité, tout plein de vacanciers là ?
2: Bah oui, ils ont le temps d'écouter. Hein.
0: C'est ça, ils ont le temps de jouer. Est-ce que vous êtes joueur généralement dans la vie, vous Alain ?
2: Pas spécialement.
0: Pas trop, les trucs à gratter, les casinos ?
2: Non.
0: Non, les jeux de rôle, tous ces trucs-là, non.
2: Même pas.
0: Vous n'êtes pas un mec drôle, quoi.
2: On va dire ça comme ça.
0: Ben si, la preuve, il joue sur ici. Bon, Alain, qui chante 3 points, si vous reconnaissez la chanson. Bien sûr, il n'y aura pas tout de suite la voix, puisque c'est ça la petite astuce. Mm-hmm. C'est la musique de départ qui, normalement, doit faire tilt. Ça peut vous rapporter 3 points. Qui parle ? Bon, ben, quelqu'un qui vous raconte un truc, hein, à vous de reconnaître qui c'est. Et là, vous aurez 3 points aussi. La question de culture générale pour 5 points. Et puis, une liste où là, il faut être assez rapide et c'est moins facile qu'il n'y paraît. Mm-hmm. Mais on, okay. On peut marquer plein de points. On y va ?
2: Eh bien, c'est parti.
0: Allez, c'est parti pour qui chante ? Oh. Eh oui, hein.
2: Oh. Un soir de pluie, c'est le titre, un soir de pluie. La chanteuse, la chanteuse. Ça, c'est sur le bout de la langue.
0: Alors, je vais le prendre, hein, un soir de pluie, parce que ça me va quand même. On n'a jamais dit qu'il nous fallait vraiment les deux et tout
2: c'est
0: ça. Si je vous dis c'est quelqu'un qui va pas bien et qui est le soir sur le... Ah non, toujours pas. Blues trottoir.
2: Blues trottoir. Ouais. Oui.
0: Bon, mais 3 points, c'est bon pour
2: vous. Oui, tout à fait. Merci. Et de brouillard,
0: quelques taxis. Ah, c'était joli, hein. Bien, alors là, par contre, qui parle, il faut me dire qui parle, quoi. Hein.
2: Oui.
0: Écoutez bien.
3: Mes rêves de l'époque, c'était de faire du cabaret, quoi. Je suis toujours étonné, même aujourd'hui, je suis toujours étonné de ce qui s'est passé, quoi.
0: Vous avez pas mis longtemps. Ça a été rapide.
2: Il est facilement reconnaissable.
0: C'est vrai. Ouais. Et alors, vous faites pas tourner les serviettes non plus, Alain ?
2: Non plus, ni serrer dans les boîtes à sardines. Oh là là.
0: J'essaye de lui trouver un vice un peu à Stalin, mais quel est votre vice dans la vie ? Eh bien,
2: je dois bien en avoir, mais je sais pas, il faudrait demander à ma compagne.
0: D'accord,
2: vous dire,
0: elle va trouver tout de suite
2: des idées, j'en suis sûre. Oui, je pense qu'elle a la liste.
0: Passons donc aux crampons.
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0: Voici pour vous la question de culture générale. Je vais vous demander quel pays portait autrefois le nom du royaume de Siam.
2: Le royaume du Siam. C'est long.
0: La Thaïlande.
2: C'était la Thaïlande.
0: Oui, la Thaïlande. Mais on a quand même 6 points déjà, hein, donc on est déjà pas mal. Ce qu'il va falloir là, c'est performer un petit peu sur la liste.
2: Oui.
0: Et je vais vous demander, alors c'est votre compagne qui serait sûrement meilleure, quoique, ça dépend. Mais je vais vous demander quand même de me dire tout ce qu'on peut mettre dans une machine à laver le linge.
2: Dans une machine à laver le linge, on peut mettre des torchons, on peut mettre des serviettes, on peut mettre des draps, on peut mettre des caleçons, on peut mettre des t-shirts, des chemises, des pantalons, des chaussettes, des soutiens-gorge, des je ne sais plus, des chiffons.
0: Ah, je prends chiffon. Oui, il était sur le gong, le chiffon, hein. Je demande à Benoît qui est mon...
2: Oui, il est indulgent, j'en suis sûr.
0: 1, 2, 3, 4, 5, 6, 7, 8, 9, 10, ça vous fait 16. C'est bien, un joli score.
2: Eh ben oui, malgré le fait de ne pas avoir répondu à la question, c'est celle qui score quand même pas mal
0: qui
2: la
0: score
2: question.
0: Pas mal, mais enfin c'est rare quand même d'arriver à faire 10 aussi sur la liste. Hein. Donc donc c'est plutôt bien vu.
2: C'était facile aussi, parce que l'autre jour j'ai écouté, c'était les races de chats, là j'aurais été nettement moins bon. Hein.
0: C'est vrai, ça dépend, chacun sa sensibilité en effet.
2: Oui.
0: Bon, Alain, en tout cas, on reste en attente, comme on dit.
2: Okay.
0: 3 autres candidats d'ici midi, et si c'est vous qui gagnez avec vos 16 points, eh ben on vous rappelle.
2: Eh bien, ça marche.
0: Bon,
2: merci beaucoup.
0: Restez à l'écoute. À tout de suite.
2: OK.
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0: Eh bien, c'est le cas. Vous pouvez nous appeler. On continue sur notre bonne lancée. Pierre Demer, je pense à vous.

0: J'ai pensé à vous, c'était Pierre Demer. On va jouer dans quelques petites secondes avec Jean-Philippe, un vacancier. Bonjour Jean-Philippe.
1: Bonjour.
0: Il est prêt ?
1: Ah, je suis prêt, mais Alain a bien réussi quand même.
0: Il était pas mal sur la machine à laver, ouais, c'est vrai. Ouais. On va voir ce que vous faites. Tiens, d'ici quelques secondes, je vous laisse quelques minutes pour vous préparer.
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5: L'Institut Pasteur œuvre pour un monde en meilleure santé. On en parle dans un instant avec Florence Desparmet, chargée des relations avec les testateurs.
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0: Jean-Philippe, qu'on a salué il y a un instant. Alors Jean-Philippe, vous êtes, m'a-t-on dit, en vacances à Superbesse. Et vous venez de Caen ?
1: C'est ça, de Normandie.
0: De Normandie. Superbesse, comment s'est fait ce choix pour vos vacances, dites-moi ?
1: Bon, on voulait faire quelques marches, donc voilà, on a choisi Besse en Saint-Anastase.
0: Besse et Saint-Anastase, oui. Et un peu au-dessus, Superbesse.
1: Voilà, donc on est à Besse exactement.
0: Ah, vous êtes à Besse, d'accord. Ouais. Avec la chaleur, je vous conseille fortement d'aller faire un tour, vous l'avez peut-être déjà fait, hein, au lac des Hermines, hein, juste un peu au-dessus, à Superbesse.
1: Bah, on n'a pas fait celui-là, on a fait Pavin ce matin.
0: D'accord. Voilà. Eh bien, faites les Hermines, vous montez à Superbesse et vous verrez un joli lac avec des arbres pour vous poser dessous. Et comme vous êtes quand même beaucoup plus haut, d'un coup vous avez de l'air là, ça fait un bien fou.
1: Super, on va essayer.
0: Hein, bon conseil. Hein. Bien, ouais. Cher Jean-Philippe, on va jouer, on va essayer de battre les 16 points d'Alain. Avec donc 3 points si vous reconnaissez qui chante, 3 points si vous reconnaissez qui parle. La culture générale vous rapporte 5 points, comme disait Alain, ça score plus vite, hein, c'est sûr. Et puis une liste où ça ne sera pas la machine à laver pour vous, ce sera autre chose, mais je ne vous le dis pas tout de suite, bien sûr. On
1: Alors,
0: y va ?
1: Je suis prêt, oui.
0: Allez, qui chante ?

0: C'est pas cadeau Géro.
1: Alors là, vous m'effacez.
0: Bah non, je l'ai eu en concert plusieurs fois, c'est à voir. Je conseille.
1: Bon, parce que j'ai trouvé que c'était pas forcément évident l'introduction là, de la chanson. Hein. Donc super, 3 points. C'est parti pour qui parle.
2: Bien, il va falloir les assommer et les tuer, bien entendu. Ne bouge pas, ma chérie, on va juste. C'est rien. Bien, là, ma puce.

0: extrait là. 6 points. Bah, pour l'instant, tout va bien pour vous, Jean-Philippe. Allez, on va chausser les crampons. Et crampons, vous qui êtes marcheur, ça ne devrait pas vous poser de soucis.
1: Oui.
0: Vous pouvez gagner 5 points si vous répondez à cette question. Tintintin. Dites-moi, quelle épice extrait-on de la fleur, le Crocus sativus?
2: Du safran.
3: Allô?
0: Oui?
3: Oui, c'est du safran.
0: Mais il me semblait bien que j'avais entendu une voix, mais pas la vôtre.
3: Ah, c'est ma femme qui cuisine.
0: C'est ça, bravo! Et oui, le safran, exactement. Alors, j'ai précisé le Crocus sativus, parce que ce n'est pas tous les crocus qui donnent le safran. Voilou, voilou. Une petite liste, Jean-Philippe.
1: Oui.
0: Attention, c'est parti pour me donner une liste de prénoms commençant par la lettre C.
3: Charlotte, Charles, Cyrine, Caroline, Charlotte, Cyrielle. Coraline, Coralie, Chloé, Clément,
0: Clémence. Je prends Coralie, Coralie, elle était sur le gong. On dit OK Benoît, à la technique, oui, il dit OK. 7, hein, ça fait ça, ça fait 7. 1, 2, 3, 4, 5, 6, 7, oui, parce que Charlotte, vous l'avez dit deux fois, donc c'est pour ça que je prends 7. Et mais c'est bien, alors on est à 10, on est à 15, non, 6 et 5, 11, c'est ça, et 7, oui, non, j'allais vous enlever des points. On est à 18, oui, j'étais en train de calculer n'importe comment. 18, bravo, et voilà, Jean-Philippe qui passe devant Alain.
3: Bon, super, allez,
0: les prénoms, alors, et pourtant, il y en a des, mais c'est pas facile, hein. C'est vrai que ces listes, on se dit que c'est simple, mais Camille, Chloé, Clara, Claire,
3: mais
0: Clémence.
3: Camille, ma fille.
0: Oh non, il a pas pensé à sa fille, je le crois pas.
3: Voilà.
0: Mon Dieu. Céline, on a Cédric, Clément, Constantin, César, Clovis, Conrad, Charlie, enfin bon, bref. Il y en a, mais c'est vrai que quand on est en direct et qu'il faut qu'on y aille, là, il a même pas pensé à sa fille. Bon, bah 18 points, ça va pas être facile à battre. Bravo Jean-Philippe. Vous restez en attente et on vous dit ça d'ici midi. Ça marche ?
3: Ça marche, merci.
0: Allez, peut-être à tout à l'heure.
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0: Ah, on se fait un plaisir toujours très émouvant quand on pense à Morane qui nous a quittés. Voici sur un prélude de Bach.

0: tout simplement au piano et comme c'est beau sur un prélude de Bach, c'était Morane.
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0: Je vais vous emmener dans le Cantal. Il y a plein de choses à faire dans le Cantal et c'est parti notamment pour le festival Saint-Florent Jazz jusqu'au 2 août. Une programmation qui swing à souhait partout dans la ville de la musique et quelques ateliers de l'indie hop pour les gigoteurs. Duke Ellington Big Band Trio, Mamzelle B and the Boys, Olive and the Swings et bien d'autres encore. C'est partout dans Saint-Flour et ça claque. Toujours dans le Cantal à Chaudzègue et pour une toute autre musique, c'est le spectacle de folklore auvergnat avec le groupe folklorique La Bourrée du Caldagues de Chaudzègue. Une trentaine de danseurs, de musiciens qui sont tous passionnés par les traditions de la Haute-Auvergne et du plateau de l'Aubrac. Ils vous donnent rendez-vous ce soir de 21h à 22h. Vous avez rendez-vous à la salle Beauredon ce soir donc à Chaudzègue. Et puis enfin du théâtre, j'ai trouvé ça pour vous à Pierrefort. Chers parents, c'est une comédie réjouissante. Le 31 juillet, le 1er, le 2 août à 20h45. À Pierrefort, salle Roger Besse.
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0: 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Vous allez dans les 7 et vous pouvez y aller à deux, donc c'est plutôt sympa, c'est un joli cadeau. Pour ça, il faut jouer à Tongue et Crampon. Et c'est tout de suite, allez, on continue, vous nous appelez 04 73 34 2000. Music and Light, Imagination, c'est Thomas qui nous rejoindra juste après.

0: Imagination sur votre radio.
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0: Et bonjour Thomas.
3: Bonjour Patricia.
0: Thomas, vous êtes à Chabreloche.
3: Oui, exact.
0: Alors Thomas, vous avez entendu depuis 11h les candidats précédents ?
3: Oui, tout à fait.
0: Alors, qu'en pensez-vous ? Ils sont bons, ils sont pas bons ?
3: Ah, il y a du niveau quand même, on a du niveau.
0: Ils sont pas trop mauvais.
3: Non,
0: c'est vrai qu'ils sont bons. Ils sont performants sur les listes, hein. C'est pas évident les listes aussi, hein.
3: Oui, c'est vrai que là, ils ont été forts les deux dernières.
0: Bah, c'est vrai. Dites-moi Thomas, à quoi occupez-vous vos journées là en ce moment ?
3: Eh ben là, je suis au travail, je suis chargé de recrutement dans une école d'alternance.
0: Ah d'accord. Et en ce moment, ça bosse là ?
3: Je suis en pause là tout de suite, donc j'en ai profité pour prendre la pause au moment de la paix.
0: Je comprends bien, mais je voulais dire, est-ce qu'en cette période, il y a des gens à recruter ? Est-ce que quand même, il y a pas mal de boulot en ce moment ?
3: On a quand même un peu de travail, on a des entreprises qui nous demandent beaucoup de jeunes quand même aussi.
0: D'accord, ok, en ce moment, pour la rentrée là, pour septembre ?
3: Ah, pour même maintenant, parce que on a les deux possibilités, on peut recruter à partir du mois de septembre pour les BTS,
0: ouais.
3: Et les titres pro, on a une classe qui est ouverte depuis juin et on a encore des jeunes qui rentrent dans l'école.
0: Ok, très bien. Bon, on va profiter de la pause ensemble.
3: Voilà, c'est ça.
0: Qui chante 3 points, qui parle 3 points, culture générale 5 points. Du coup, je vais un peu plus vite, hein, parce que vous n'avez peut-être pas un quart d'heure de pause. Donc, et puis une petite liste qui peut performer pas mal. Est-ce que vous êtes prêts pour qui chante ?
3: Oui.
0: Allez, c'est parti.

0: Ah, bravo. Moi, vous savez à quoi ça me faisait penser, là ? Ça me faisait penser à « Donne-moi du couscous, chérie. Donne-moi du couscous. »
1: Ah, mais c'est un peu les mêmes airs, c'est vrai. C'est pour ça que j'ai attendu quand même un petit peu avant de dire la réponse.
0: Bravo, 3 points. Diam, c'est tout bon pour vous. Attention, qui parle ?
2: Oui, vous exercez un métier, Manuel ?
3: Oh non.
2: Je lis ce qui est écrit. Et vos mains vous font souffrir, Manuel. Bon, même si vous appelez autrement, vous pouvez appeler. Ça vous fait souffrir sur votre lieu de travail ou chez vous, même la nuit. On vous a diagnostiqué un syndrome du canal carpien, voire même déjà opéré. Eh bien, sachez, Emmanuel, que votre témoignage nous intéresse. Pour un reportage, vous nous contactez au 01 58 88 85 21.
0: Est-ce que vous avez reconnu cette voix ? L'homme,
1: hein ? Je dirais Michel Smith.
0: Mais oui ! Allez, tout roule. Ça se passe bien pour le moment. On va chausser les crampons.
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0: Dans les crampons, il y a cette culture générale, cette question qui peut vous rapporter 5 points. Thomas, quel carbone radioactif est utilisé pour déterminer l'âge des fossiles ?
1: C'est le carbone 14.
0: Yes ! Et vous savez ce que je suis en train de noter sur ma petite tablette ? 14 points. Non, je vais vous en mettre que 5 en fait. Parce que
1: Non, c'est vrai.
0: Moi, vous savez, hop, j'ai noté 14. D'un coup, il se retrouve à 38. Il ne sait pas pourquoi, Thomas. Alors, une liste, voilà, non-stop, tout ce qui vous vient en tête et qui correspond au thème, vous y allez. Hein, ok.
1: Ok.
0: Je vais vous demander une liste de légumes.
1: Concombre, salade, radis, betterave. On va avoir du chou, chou Bruxelles, chou fleur, brocoli, du poivron, piment. La tomate, je ne sais pas si c'est un légume ou pas.
0: Moi, je prends un jusqu'au gong. Donc, tomate, ça me va, bien sûr. Alors, 1, 2, 3, 4, 5, 6, 7, 8, 9, 10, 11. Comment ? Non, ce n'est pas un fruit, la tomate. Non, enfin, moi, je ne sais pas quand je pèse. Je ne sais pas vous, Thomas, vous faites les courses parfois ?
1: Bah, quand je fais les courses, souvent, tomate, c'est dans les légumes.
0: Et ben voilà,
1: fruit,
0: c'est ça quand
1: c'est
0: on.
1: Ça que je le dis quand même.
0: Quand on pèse, je sais pas. Alors, y aurait-il litige ? Bon, on va essayer d'aller voir. Tu peux regarder sur. Moi, je dis que c'est un légume. Hein. Ouais, pour moi, bah, en effet, quand on pèse, c'est un légume. C'est pas dans les fruits, forcément. Alors, a priori, ce serait un fruit. Mais c'est pas comme ça que dans la culture populaire, c'est considéré. Donc, je prends, moi, tomate. J'ai dit 11, hein.
1: Oh, bah.
0: J'ai dit 11, oui, vous en avez dit 11. Donc ça fait 11 et 11, ça fait 22. Non, je ne le crois pas.
1: Waouh, wow. C'est génial.
0: Trop bien. 22, ah bah oui, ah bah oui, alors là, vous épatez tout le monde, Thomas. Du coup, moi, je trouvais déjà que Jean-Philippe, qui nous a appelé de Besse, là, et qui est originaire de Caen, 18 points, c'était déjà bien. Mais 22, chapeau, hein.
1: Bon, ça, je ne pensais pas faire autant, même plus que lui.
0: Mais je vais vous dire un truc, c'est super mérité parce que Diam, c'était pas facile, franchement. Le carbone 14, bah, tout le monde ne l'a pas forcément en tête. Et puis, tout y était, Michel Simès. Non, non, c'est mérité, Thomas.
1: Bon, bah, c'est très bien, c'est super.
0: Un petit suspense quand même, hein, parce qu'il reste un candidat avant midi et on vous tient au courant, d'accord ?
1: D'accord, ben merci bien.
0: Alors par contre, si on vous rappelle, vous serez peut-être en plein boulot, vous pourrez répondre.
1: Oui, oui.
0: Oui,
1: je pourrais répondre, il n'y a pas de problème.
0: Allez, ça marche. Donc peut-être à tout à l'heure.
1: À tout à l'heure peut-être. Merci.
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0: Les tubes de l'été et puis de l'année, tout simplement, sont sur votre radio. On aime bien vous faire fredonner ces tubes parce qu'ils correspondent bien souvent à des souvenirs. Et peut-être que là, vous en avez plein des souvenirs. 1989, Rock voisine, Hélène.

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2: Je connais un certain Gilles à Brive-Charensac qui va avoir un peu de pression. Bonjour Gilles.
3: Oui, bonjour Patricia. J'ai beaucoup de pression, oui.
2: Hein, un petit peu de pression avec un Thomas là qui nous a pondu.
3: Ah oui, il a fait fort, hein.
2: 22 points. Donc bien vu. Donc Gilles, écoutez, on va dire, parce qu'il faut quand même être positif, hein, qu'on va faire mieux. Il suffirait de faire 22, auquel cas vous seriez
3: départé. C'est compliqué, mais bon, j'ai le plaisir de jouer avec vous, Patricia.
2: Oh, ça me fait plaisir aussi.
3: Vous savez que je vous aime bien, donc.
2: Oui. Bon, Gilles, 3 points pour qui parle, 3 points pour qui chante, de la culture générale qui rapporte 5 points, et puis la fameuse liste. C'est là-dessus que ça peut se jouer, si vraiment on joue un peu la mitraillette, quoi, genre, hein.
3: Oui, mmh. Voilà, faut aller vite.
2: Ah ouais, puis alors, faut penser tout de suite au truc.
3: Oui.
2: Moi, j'ai essayé, hein, pour tout vous dire, j'ai essayé de jouer, ben, c'est pas simple. J'ai joué avec Benoît, je lui ai demandé des légumes, il a été moins bon que Thomas, faut pas dire, hein. Benoît, il réfléchissait, alors voyons voir, est-ce qu'un radis, c'est considéré comme... Là, on n'a pas le temps de réfléchir. Ah ben la tomate, c'est quoi pour vous, Gilles, la tomate?
3: Pour moi, c'est un légume.
2: Ouais, moi aussi. Bon, je sais que c'est un fruit dans la définition, a priori, mais... Bon,
3: oui, c'est vrai.
2: Il y a conversation possible.
3: Oui.
2: Bon. Dites-moi, cher Gilles, on joue? À qui chante?
3: Allez, on joue.
2: Allez,
3: oui.
2: Eh ben, c'est parti.
3: Paris Latino, Bandolero, non?
2: Oh là là, mais ils sont bons. J'allais vous dire que ça me suffisait, Paris Latino, j'allais être sympa.
3: Oui, il y avait la Star Academy aussi qui avait chanté ça.
2: Ah, oulala, mais franchement, ce matin, il y a du niveau, comme dirait l'autre. Attention à qui parle.
3: Attendez, ça va baisser.
4: Mais non. Alors, j'ai fait beaucoup de films et je vais beaucoup au cinéma. J'ai commencé très jeune, à la proposition de Françoise d'Orléac, ma sœur. Et c'était pour tourner avec
3: Catherine
4: elle
3: Deneuve.
4: Au cinéma.
2: Mais oui,
3: et qu'elle a parlé de Françoise d'Orléac.
2: Et oui, en plus. Eh bien, jusque-là, hein, il n'y a pas à rougir.
3: Oui.
2: Alors
3: non, mais attendez.
2: Question de culture générale, c'est parti pour les crampons.
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2: Vous êtes un marcheur, vous, Gilles, un peu?
3: Un petit peu, oui, nous, il y a Saint-Jacques-Compostelle, donc.
2: Vous en avez
3: au
2: fait
3: départ
2: un...
3: du puits.
2: Vous en avez fait un bout?
3: J'en ai fait une partie, oui, jusqu'à Sogues.
2: Ah, pas mal.
3: Oui.
2: C'était bien?
3: Oui, c'était pas mal, oui. Ah, oui, mais, et puis il y a du monde, hein.
2: Et oui, c'est ça.
3: On rencontre du monde, hein, sur le chemin.
2: Et apparemment, on revient avec une coquille Saint-Jacques, c'est ça? Enfin, avec un...
3: Non, on part avec une coquille Saint-Jacques, et sur le Stevenson, je sais pas, on part avec un âne, je sais pas.
2: Bon, la question de culture générale, la voici. Je vais vous demander ce qu'on veut dire quand on parle de quelqu'un qui a un langage abscon. Ça veut dire qu'il est comment, son langage?
3: Qu'il est... J'allais dire quelque chose, qu'il est... Qu'il est, je sais pas, bizarre, je sais pas.
2: Ah, alors, bizarre, ça me va pas. Qu'il est difficile à comprendre.
3: Ah, d'accord.
2: Abscon, c'est pas très clair, c'est quelque chose qui est un peu compliqué. Aïe, aïe, il y a les 5 en moins, donc ça veut dire que pour aller à 22...
3: Il faut aller mitraillette.
2: En partant de 6, là, il faut y aller. Bon, on est prêt. Vous avez des animaux?
3: Oui, j'ai un chat.
2: Ah, mince. Je vais vous demander une liste de races de chiens.
3: Le bulldog, le dalmatien, le chihuahua, le caniche, le persan, le... C'est un chat. Je sais plus.
2: Ah. Bon, ben, ça sera pas pour aujourd'hui, toujours.
3: Non, ça sera pas pour aujourd'hui. C'est pas grave, je recommencerai la semaine prochaine.
2: Oui, ben, avec plaisir. Hein. On a des border collies, tous les border, tous les bergers, berger allemand, berger ci, berger ça. Bien sûr, tous les dogs, les Doberman, les dogs nani nana. Y en a un, hein, les labradors, bien sûr, les cockers, les caniches, enfin, etc. Mais c'est vrai que d'un coup en direct, ça vient pas forcément. J'ai bien aimé le siamois. Vous en avez un à la maison?
3: Oui, j'en ai un, oui, c'est un. Il est super gentil.
2: C'est un siamois?
3: Non, c'est pas un siamois, c'est un bâtard un peu.
2: Oui, un européen, comme on dit.
3: Voilà, un européen, voilà.
2: C'est plus gentil que bâtard. Voilà.
3: Mais il est très, très gentil, très câlin.
2: Bon, eh ben, on fait des caresses au chat. Et Gilles, oui, merci, je vous attends avec impatience pour rejouer avec vous prochainement.
3: Ah, mais sans problème, je recommencerai.
2: Très bientôt.
3: Vous êtes là encore la semaine prochaine, oui.
2: Oui, promis.
3: Vous êtes là tout le mois d'août.
2: Oui, c'est ça. Je serai là tout le mois d'août. Bon, okay. Eh ben, Gilles, à très bientôt.
3: À très bientôt, bisous.
2: Bisous, et alors bonjour et re, Thomas, bravo.
5: Oh, bonjour, merci.
2: Eh ben là, franchement... C'est vrai que la foule en délire peut s'exciter sur un 22 points, moi je dis que...
5: Ouais, c'est très beau, mais c'est bien battu quand même.
2: Eh bien, ils sont tous bien battus, oui, en effet. Alors, vous repartez avec ce pass objectif Auvergne, Grotte de la Pierre, Panoramique des Dômes, Château de Murol, Royatonique, Volcan de l'Antégie, Parc animalier d'Auvergne. Vous avez vos entrées pour deux personnes dans tous ces sites.
5: Oh,
2: et
5: génial,
2: en plus,
5: merci.
2: C'est pas limité, c'est loin, je crois. Hein, c'est limité au moins sur un an, voire même... Donc, vous avez tout votre temps.
5: Oh, ben, c'est parfait, merci bien.
2: Eh bien, je vous souhaite un bel été, Thomas.
5: Merci, belle
2: et bossez bien.
5: Aussi.
2: Bon courage pour
5: merci.
2: Le boulot. Au revoir,
5: merci.
2: Thomas.
5: Au revoir.
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2: Est-ce qu'on fêterait pas ça avec un petit Elvis, hein? Allez, c'est parti.

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5: Vous avez un petit creux, c'est normal. Il est midi. Le journal avec vous, Lauriane Avard. Lauriane, un peu plus d'optimisme sur le front de l'incendie en Gironde.
6: Les voyants s'allument progressivement en vert, d'après les pompiers sur place, qui restent évidemment prudents. Enfin, il y a une éclaircie, le feu est toujours stabilisé, les températures baissent et 84 000 habitants vont pouvoir rentrer chez eux. Eux aussi viennent d'ailleurs de rentrer, les pompiers de l'Allier qui avaient été envoyés en renfort en Gironde, marqués par ce qu'ils ont vu et vécu, raconte Aymeric Arnoux, le directeur adjoint du SDIS de l'Allier.
7: Le feu que connaît la Gironde est absolument exceptionnel, à la fois dans son développement, dans la puissance qu'il libère, dans sa capacité à faire des hectares de brûler en une nuit. Et donc les pompiers qui reviennent sont évidemment à la fois surpris de ce qu'ils ont pu voir. Ils sont fiers d'avoir participé à l'effort national. Mais les pompiers peuvent être aussi vite concernés par ce qui se passe aussi par rapport à leurs collègues. Et quand on commande des pompiers au feu, voilà, le moral de la troupe est aussi quelque chose de très important à prendre en compte et il y a toujours des hauts et des bas, donc il faut sans arrêt qu'on motive nos troupes, même si, entre nous soit dit, des fois on est obligé plutôt de les retenir que de les pousser, mais c'est un combat qui est exceptionnel et la plupart s'en souviendront certainement toute leur vie.
6: Les pompiers de l'Allier qui ont malheureusement de quoi faire dans leur département. 400 départs de feu ont été recensés depuis le 1er juin, soit 833 hectares brûlés. C'est 4 fois plus que la normale alors que l'été n'est pas fini. Et puis voilà un incendie qui avait pris jeudi dernier au sommet du Puy-de-Dôme en plein spectacle des Nocturnes, spectacle qui avait été interrompu, le public évacué. Dans le cadre de leur enquête, les gendarmes lancent un appel à témoins. Ils recherchent notamment des photos ou des vidéos qui ont été prises lors du spectacle, dans le même temps où l'incendie s'était déclaré. Et à partir de 13h sur notre antenne, on vous propose une émission spéciale Solidarité Incendie.
5: Une enquête est en cours à Cournon après la mort d'un enfant de 4 ans.
6: Il a chuté du 6e étage d'un immeuble hier soir, place du Guéry. Une dizaine de sapeurs-pompiers sont rapidement arrivés sur place. Le pronostic vital du petit garçon était déjà engagé. Il a été transporté au CHU Estin, mais il n'a pas survécu. Sa sœur de 11 ans a également été prise en charge par les secours. Le train des Cévennes entre Clermont et Nîmes est au point mort. Cette ligne qui dessert notamment Issoire, Brioude, Langeac avant de partir pour la Lozère et le Gard est coupée depuis le 17 juillet à cause de coulées de boue. Et elle va rester fermée jusqu'au 14 août au moins, car la SNCF ne cesse de reporter la date de remise en service. Et en attendant, ça impacte les touristes qui empruntent cette ligne. Marc Goutbroz est le porte-parole du collectif des usagers des transports du Hôtelier.
8: Ça impacte très fortement l'économie locale, ça impacte les organisations des festivals économiquement en plein été, c'est assez lamentable. On voit très bien où sont les priorités de la SNCF. Alors, on a appris à être patient ici dans les gorges de l'Allier. Le problème, c'est que là, ça se passe vraiment en plein été. Quand ça se passe en hiver, c'est pas très très grave, mais en plein été, C'est vraiment inadmissible.
6: Sur le Clermont-Paris, pas de train supprimé aujourd'hui en raison de la canicule. C'était seulement hier, contrairement à ce que nous avions annoncé sur notre site internet.
5: Léon Marchand et Maxime Grousset dans le Grand Bain au stade aquatique de Vichy.
6: L'équipe de France de natation et ses deux nageurs vedettes s'entraînent à Vichy à partir d'aujourd'hui et jusqu'au 7 août. Avant de partir, direction Paris pour disputer les championnats d'Europe de natation. C'est du 10 au 16 août pour la catégorie course. Et ce samedi, au stade aquatique du Krebs de Vichy, le public pourra assister à l'entraînement de l'équipe de France de natation. Place limitée et spoiler, c'est déjà complet. On ne pourrait pas voir Léon Marchand, en tout cas pour ceux qui n'en ont pas encore réservé.
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5: Alors, cette météo avec du soleil qui est prévu pour cet après-midi, mais des températures, Lauriane, qui sont, on va dire, un peu plus humaines.
6: Voilà, un peu plus acceptables.
5: Oui, un petit peu plus acceptables, autour de 35 degrés. 33 pour Saint-Flour, 35 à Clermont, Ambert, Moulins, Aurillac, 36 à Vichy, et quand même encore 38 à Brioude. Alors, des orages sont prévus en fin de nuit prochaine sur nos quatre départements, avec des températures de 16 à 21 degrés. Et puis, des orages aussi qui sont prévus pour vendredi, avec un temps très instable, entraînant le passage de nombreuses averses, et parfois ça tourne à l'orage. C'est la météo d'ailleurs qui concernera les quatre départements auvergnats, avec des maxis pour les températures qui seront autour des 33 degrés. Allez, on est au taquet avec Valérie Damido et Eric Bastien, c'est le best-of.
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10: Bonjour à toutes et à tous. J'espère que vous allez bien et que vous avez moins chaud qu'hier. Les températures redescendent et cela fait du bien. Et ce qui va faire du bien aussi, ce sont les meilleurs moments au taquet avec Valérie Damido et Eric Bastien, moment que nous avons sélectionné pour vous aujourd'hui. Il sera question de réveil en plein milieu de la nuit, de la couleur verte au théâtre, d'un saut d'un toit avec un parapluie ou de bons mots avec un terminal de paiement et plein d'autres choses sur votre radio ici.
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10: J'en profite également pour vous dire qu'à partir de 13h sur votre radio ici, nous sommes en édition spéciale Solidarité Incendie pour vous accompagner, vous soutenir et vous informer dans ces moments difficiles. Nous pensons à tous les sinistrés et les services de secours qui se battent depuis de nombreux jours sur les fronts des incendies. Musique, à présent avec France Gall, tout pour la musique sur votre radio ici.

0: pour la musique France Gall sur votre radio ici. Et là, c'est tout pour la rigolade avec Valérie Damido et Eric Bastien. Ils sont avec Béatrice Dissinor qui a voulu voter pour un candidat de The Voice, mais cela n'aura servi à rien. Vous allez comprendre pourquoi. Et Gwenaëlle d'ici Occitanie qui faisait des blind tests au travail pour satisfaire ses clients.
1: Alors Béatrice, il y a une semaine, son téléphone a vibré deux fois. C'est la nuit. Elle se dit, mon Dieu, c'est mon réveil. Alors elle se lève, elle s'habille. Et au moment de boire ton thé, qu'est-ce qui se passe?
2: En fait, je me suis rendu compte qu'il était 2h30 du matin et que c'était une cliente qui m'a envoyé deux textos à 2 minutes d'écart comme mon réveil.
1: Donc, et voilà. Et donc du coup...
2: Ta boulette.
1: Et alors, qu'est-ce que t'as fait? Parce que tu t'es levée, tu t'es habillée, t'as pris un thé.
3: Elle a insulté la cliente.
2: Je me suis habillée. Et là, quand j'ai regardé l'heure à mon four, j'ai dit 2h30 du mat. Puis je me suis dit, qu'est-ce qui s'est passé? Je suis quand même pas folle.
3: Et en fait,
2: quand j'ai pris mon téléphone, je me suis aperçue que c'était les deux messages que j'avais.
1: Ouais, mais enfin, elle est folle de t'envoyer des messages à cette heure-là.
3: 2h30 du mat.
1: Mais appelle-la, tu la réveilles une nuit comme ça, en pleine nuit, tu la réveilles. C'est moi!
3: Tu vas lui couper les cheveux en pleine nuit. Voilà, ça
1: ça suffit.
2: Non, ça se fait pas.
1: Je sais. Alors, quand même, notre amie a un petit peu la tête en l'air. Une fois, elle est avec sa famille et elle suit The Voice, l'émission de TF1 sur les chanteurs.
3: Bonjour, c'est The Voice, Nikos.
1: Voilà, c'est Nikos. Voilà. Et elle suit l'émission. Et puis elle fait, elle chante bien celle-ci. Tiens, je vais la soutenir, je vais envoyer un SMS. Et là... Toute la famille s'est foutue de toi, pourquoi?
3: Parce qu'il n'était pas 2h30 du matin.
2: Parce qu'ils m'ont tous regardé en disant, t'es sérieux, tu fais quoi là? Je dis, je vote pour qu'elle reste. Ils disent, mais maman, l'émission, elle est enregistrée, c'était hier.
1: C'est un replay, et on ne peut pas voter en replay, c'est mort.
3: Ah mince.
1: C'est bien, depuis tu regardes, tu essaies de la regarder.
2: Ils ont rigolé de moi pendant au moins un an avec ça. Hein. Mais de temps en temps, ils le ressortent à table. Hein.
1: Moi, je serais capable, moi aussi, de ressortir, je te le dis tout de suite. C'est-à-dire que là, quand même, tu votes en replay, c'est magnifique.
3: C'est l'attention qui compte, comme on dit.
1: Alors...
2: Tu cherches à vous joindre,
1: Valérie. Voilà, mais ça. Alors écoute, mon petit chat, là, c'est le moment de marquer 5 points. Et de l'emporter.
2: Ouais.
1: Écoute bien. Tu regardes des séries à la télé? Tu aimes les séries?
2: Oui. Très bien. Ça dépend, mais oui.
1: Écoute bien cette question. Quelle est la série? Comment on s'appelle la série française qui raconte le quotidien d'agents artistiques parisiens? Quelle série française raconte le quotidien d'agents de comédiens artistiques parisiens? Top chrono. 10 secondes.
2: 10%. J'ai trouvé ça génial comme série.
1: Et c'est une bonne réponse.
3: Bravo.
1: Oui. Et en ce moment, il y a le film de 10% qui se tourne pour Netflix, qui sera diffusé bientôt sur Netflix. Et ils ont fait un film, un long métrage sur toute cette agence qu'on a beaucoup aimé. Bravo, 5 points, tu as 11.
3: Gwenaëlle, on ne te demande pas d'être à 10%, mais à 100% dans la question qui arrive, s'il te plaît. Tu es à 6, tu peux encore égaliser dans un instant avec la question qui vaut 5 points. Tu es toujours à Castelmauroux, là, depuis midi, dans le 31?
4: Ouais.
3: Ok.
4: Je ne bouge pas.
3: Non, tu ne bouges pas. On a un point commun, et je la porte aussi aujourd'hui. Tu as une médaille qui appartenait à qui?
4: Ouais, à ma grand-mère.
3: Et c'est ton porte-bonheur?
4: Alors, c'est mon porte-bonheur, ouais, puis j'y crois un peu plus là, depuis mon accident, parce que je l'avais sur moi.
3: Ouais.
4: Et puis, il y a les marques dedans, mes marques dedans dans cette médaille-là, parce que quand j'étais petit, ma grand-mère, c'était...
3: Ah oui, elle mordait dans la médaille.
4: On mordillait dedans, quoi. Okay. On faisait nos dents dessus.
3: Ok, un peu superstitieux, un peu des croyances, ça t'aide, ça te donne de la force.
4: Bretagne, terre de légende,
3: bien sûr, Brocéliande, Paimpol, tout ça, Nolwenn Leroy, les crêpes, voilà, les bons clichés.
1: Parce que c'est vrai que les crêpes, c'est une légende.
3: Ah non, c'est pas une légende, c'est une bonne réalité. Moi, j'adore les galettes plutôt, non? Les galettes bretonnes.
4: Les galettes.
3: Sarrasins.
1: Sarrasins, ouais. Sarrasin.
3: Et avec la saucisse, là, comment ça s'appelle? La galette saucisse.
1: Sarrasin.
3: Qu'est-ce que j'ai dit?
1: Sarrasin. Ça ne veut rien dire, mon chat. C'est Sarrasin.
3: Comme tout ce que je dis. Avant que Shazam existe, puisque je rappelle que tu travailles à la Fnac, raconte-moi les clients de la Fnac, ils faisaient comment pour demander un disque, en fait?
4: Ah bah à l'époque vous étiez disquaire, et qui en venait, puis bah des fois ils cherchaient des disques, des titres, donc je disais oui bah vous savez je cherche ça, ça, et puis bah au bout d'un moment on était arrivé au point de non-retour, donc bah c'était bah vous avez plus qu'à nous le chanter pour qu'on trouve, donc on faisait des blind tests pour trouver et faire plaisir aux clients. Voilà.
3: Alors ce qui est amusant c'est que je crois qu'il y a la publicité de la Fnac a repris ce concept que tu as vécu toi.
4: C'est ça, c'est du vécu, hein, c'est pas que pour la
3: bon pub, te
4: c'est vraiment du vécu.

0: Vous écoutez ici Céline Dion, dansons, dansons avec les anecdotes maintenant. Celle de Marie-Laure d'Isidro Mardèche qui raconte la rencontre avec son mari et surtout ce qu'elle a fait pour qu'il s'intéresse à elle, ce qui a bien fait rire Valérie Damido et Éric Bastien. Et puis il y a celle de Bruno d'ici Pays de Savoie qui partage son expérience de tournage sur un film.
1: Alors Marie-Laure, tu en parles de cette rencontre avec Jacques. Ah là là, c'est magnifique, ça nous a fait penser à une magnifique chanson. Et oui, parce que quand elle a rencontré Jacques, elle avait 16 ans, il en avait 21. Il travaillait dans un vidéoclub et dès que tu l'as vu, brah, coup de foudre.
2: Pas tout à fait.
1: Oh là là là là, mais alors lui, bon, il s'est dit, oh là, j'ai 21 ans, elle m'ennuie la gamine là.
3: Je suis juste venu louer une vidéo, ça va quoi.
1: Ça va. Alors du coup, qu'est-ce que t'as fait pour le rendre jaloux? Parce que toi, t'étais amoureuse.
2: Je suis obligée de le dire, bah écoutez, ben, ce que j'ai fait, quelque chose de pas très gentil, de pas très bien, je suis sortie avec son meilleur ami.
3: Oh, c'est de honte.
1: Eh ben non, parce que ça, elle a bien
3: c'est
1: fait.
3: C'est de honte.
1: Mais elle a bien fait, parce que du coup, elle est sortie avec le meilleur ami, et le
3: oui.
1: Jacques,
3: oui,
1: bah, il s'est
3: dit... Il était jaloux, évidemment.
1: Ah bah, il était jaloux,
3: voilà. Mais oui, mais ils sont fâchés du coup, les deux, c'est pas sympa.
1: Oh, ils sont pas fâchés. On s'en fout.
2: Oui.
3: Bon, quand on a 16 ans, ouais,
1: elle a bien fait de le faire parce que ça fait 35 ans qu'ils sont ensemble et 30 ans qu'ils sont mariés.
3: Ah oui, quand même.
1: Voilà.
3: Ça fait 30 ans qu'ils dépriment l'autre.
1: Et du coup, c'est les noces de quoi, 30 ans?
2: Je sais pas.
1: Eh ben, moi, je te le dis, les noces de perles.
2: Ah, bien.
1: Jacques, si tu m'écoutes, va vite tout de suite au manège à bijoux acheter des perles.
3: Et croise pas Alex. Hein,
1: et croise pas Alex. Enfin bref, écoutez, oui. Nous allons tout de suite poser la deuxième question à Marie-Laure pour qu'elle marque son deuxième point. Écoute-moi bien. Écoute bien. Tu as 5 secondes pour réfléchir. Écoute bien. Molière est mort sur scène pendant une représentation. Est-ce que c'est vrai ou faux? Attention, top chrono, 5 secondes.
2: C'est vrai.
1: Je t'ai dit 14 fois, fais bien attention. C'est que tout le monde croit. Mais si tu iras voir le magnifique film d'Ariane Mnouchkine qui s'appelle Molière, il n'est pas mort sur scène, il a fait un grave malaise en jouant le malade imaginaire le 17 février 1673, mais il est mort bien plus tard chez lui. Et, mais la légende veut qu'il soit mort sur scène, alors que pas du tout, il a juste fait un malaise. Voilà, pas de points, mais tu le sais maintenant.
3: Et c'est pas une légende, il portait du vert, et c'est aussi pour ça que les artistes n'aiment pas la couleur verte, notamment au théâtre.
1: Absolument pas. C'est pas pour ça, c'est parce qu'à l'époque, les rideaux de théâtre, enfin je ne sais plus quoi, c'était
3: absolument
1: fait
3: pas.
1: De l'acide. C'est
3: parce que c'était de la couture.
1: Et non, c'était fait avec un truc hyper toxique et que c'était dangereux. Et voilà.
3: Pas c'est du pas tout. Pour Molière. C'est l'histoire d'un citron, c'est à cause d'un citron.
1: Tiens, allez, occupe-toi
3: Bruno.
1: Je ne
3: suis pas d'accord avec.
1: Je vais te retrouver le verre, le truc.
3: Mais je croyais qu'il portait du verre. Bruno, on va vérifier, il y a battle. Bruno, t'as fait de la figuration dans le film Clara et les chic types, dis donc. Raconte un peu, c'était quoi, c'était quand?
4: Oui, bah, c'était en 82 quand ils ont tourné le film. Là, donc, c'était un film qui était avec Daniel Auteuil, Isabelle Adjani, il y avait Thierry Lhermitte, il y avait...
3: Ouais.
4: Josiane Balasco, enfin une partie de l'équipe du Splendide, voilà, ça m'a donné l'occasion de les voir de près, hein, et puis de partager 2 jours de tournage avec eux.
3: Tu faisais l'étudiant qui discutait au bord de la rivière quand Adjani sortait en courant de l'église parce qu'elle ne voulait plus se marier. Si on veut
4: tout
3: te voir,
4: fait.
3: Je parle de la scène, et t'as même tourné une scène, tu l'as dit, où t'as croisé Thierry Lhermitte en scooter, mais ça a été coupé, je crois.
4: Ça a été coupé parce que je suis arrivé en face de lui, j'ai pas bien tenu ma droite et on traversait un pont sur la rivière du Thiou, qui est la rivière qui est juste près de lac. Et donc, j'ai failli le faire tomber de scooter. Donc voilà, coupé.
3: C'est pour ça que ça a été coupé. Allez Bruno, on découvrira tout à l'heure que tu as aussi participé à des émissions de télévision. Mais pour l'heure, nous allons jouer pour te permettre de t'offrir justement un point en plus. Écoute. C'est aussi à la télévision, c'est l'Euromillion. À l'Euromillion, vous avez une chance sur 39 millions de remporter le gros lot. Est-ce que tu penses que c'est vrai ou faux? Une chance sur 39 millions, top chrono.
4: Ah oui, c'est vrai, oui.
3: Attends, là on parle de l'Euromillion, tu vois, en France on est déjà 70 millions. Non, l'Euromillion, ça comprend toute l'Europe, on a donc une chance de décrocher le lot 1 sur 139 millions. Sinon, ce serait quand même un peu plus accessible. 139 millions, qu'une chance sur 139 millions. Bon, on m'en dit, c'est même pas la peine de tenter.
1: Allez, un point pour Marie-Laure, pas de point pour Bruno. Et je confirme donc que le verre, c'est ce que je disais.
3: Ah oui.
1: C'était un produit pour teindre les habits de théâtre en verre. On utilisait un produit qui s'appelle le verre de gris. C'était utilisé à partir d'oxyde de cuivre. C'était très dangereux. Et si on mettait ce mélange pour avoir du verre, les gens mouraient empoisonnés. C'était corrosif pour les artistes. Ça pouvait causer des difficultés respiratoires, de la fièvre et des vertiges. Donc c'est pour ça que le verre est interdit au théâtre.
3: Vous faites bien de
1: rien à voir avec le fait que Molière portait du verre.

0: Ivor, Eye of the Tiger, de quoi se remotiver à l'heure du déjeuner. Et pour trouver des idées de sortie, c'est l'agenda de l'été qu'il vous faut. Avec des sélections d'activités à côté de chez vous, il arrive dans moins d'une minute sur votre radio ici.
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3: On va dans le Cantal. C'est parti pour le Festival Saint-Florent de Jazz jusqu'au 2 août. Une programmation qui swing à souhait partout dans la ville, de la musique et quelques ateliers de l'indie hop pour les gigoteurs. Duke Ellington, Big Band Trio, Mamzelle B and the Boys, Olive and Swing et bien d'autres encore. C'est partout dans Saint-Flour et ça claque. Toujours dans le Cantal à Chaudzègue et pour une toute autre musique, le spectacle de folklore auvergnat avec le groupe folklorique La Bourrée du Caldagès à Chaudzègue avec une trentaine de danseurs. C'est ce soir, de 21h à 22h, à la salle Beauredon, donc à Chaudzègue. Et puis, un petit peu de théâtre à Pierrefort. Ça s'appelle Chers parents. C'est une comédie familiale réjouissante. Le 31 juillet, le 1er et le 2 août, et c'est à 20h45, salle Roger Bess.
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0: Bienvenue si vous nous rejoignez, j'espère que vous allez bien. Jusqu'à 13h, ce sont les meilleurs moments d'Otaquet avec Valérie Damido et Eric Bastien. L'occasion de découvrir ou redécouvrir des candidats au top avec des anecdotes très sympathiques. La suite, c'est juste après Marc Lavoine, Parking des Anges, sur votre radio ici.

0: Le parking des anges, Marc Lavoine dans la playlist de votre radio ici. Nous retrouvons maintenant Marie-Laure d'ici Dromardèche qui a une petite anecdote avec un TPE. Vous savez, c'est cet appareil pour payer par carte bancaire. Et Bruno d'ici Pays de Savoie qui a un peu de mal à marquer des points malgré le soutien de Valérie Damido et Éric Bastien sur votre radio ici.
1: Alors, ma petite Marie-Laure qui a 3 points, Bruno n'a pas de points. Oui. Un jour, dans ton métier, tu as eu un grand moment de solitude. Oh. Mmh. Oui. Et oui, parce qu'elle demande à un client de payer, et elle lui tend le TPE pour faire les cartes bleues, et elle lui dit, vous pouvez me la mettre.
2: Ah oui.
1: Et bon, le mec, évidemment, c'est un mec, hein, donc il répond, ah, mais il n'y a pas de problème, madame, ce serait avec plaisir, mais pas devant tout le monde. Voilà, et qu'est-ce qui s'est passé après?
3: Ce qui s'est passé après, ce monsieur est tellement content de sa blague, il repart en oubliant sa carte bleue dans mon TPE. Et donc, je l'interpelle en disant, mais monsieur, c'est pas tout de me la mettre, maintenant il faut la retirer.
2: Ah, c'est bon ça.
1: C'est magnifique, on adore ce genre d'anecdote, on adore. Alors, c'est, qu'est-ce que tu veux faire? Le mec a voulu faire une blague, il s'est retrouvé à son propre piège. Alors, ma petite chérie, c'est l'heure de la question à choix multiple qui peut te rapporter 3 points de plus. Alors, écoute bien la question. Il y a 25 ans, jour pour jour, le 15 janvier 2001, eh bien, Wikipédia naissait. Alors, selon toi, quelle est la page la plus consultée sur Wikipédia? La page consacrée à Beyoncé? La page consacrée à la Seconde Guerre mondiale? La page d'accueil? Ou la page d'Éric Bastien, consultée par Éric Bastien et toute sa famille.
2: Mais bien sûr.
1: Alors, c'est quoi la page la plus consultée? Beyoncé, la Seconde Guerre mondiale, la page d'accueil ou la page d'Éric Bastien? Top chrono, 10 secondes.
3: Seconde Guerre mondiale?
1: Et c'est... Eh bien, non! C'est la page d'accueil, parce que plus de 24 milliards de pages sont vues chaque mois. Et la page d'accueil, elle porte vers des millions d'articles. Et donc, c'est la page d'accueil qui est la plus vue au monde. Bon, pas de points, mais t'es toujours en tête avec 3.
2: Bon, Bruno, tu n'as pas de points. Il est 12h35, non. Bruno. Est-ce qu'on peut faire une synthèse et une analyse de ce score depuis le début de l'émission?
4: Ouais, c'est vite fait, hein.
2: Je
4: vais rattraper, là.
2: J'espère. Je te le souhaite. Bruno qui habite Annecy, qui a 2 enfants. Bruno qui adore les voyages un petit peu comme tout le monde et qui a déjà vu pas mal de beaux pays, hein. L'Angleterre, l'Espagne, l'Allemagne, l'Autriche. Mais t'as une envie particulière, là.
4: L'Écosse.
2: Oui, l'Écosse. Tu as confié à notre ami Gwenaël Coupez que ce mois de janvier, t'organisais le voyage.
4: Oui, tout à fait. Je suis en train de chercher un petit peu le séjour idéal.
2: Bah, je te le souhaite.
1: Ah, bah, il y a des séjours super à faire en Écosse.
2: Bien sûr, c'est très beau.
1: C'est magnifique.
2: Les terres écossaises sont super. Bah, je te souhaite, si tu y vas, j'imagine, avec. Tu es divorcé. Tu es avec qui, Bruno? Tu as une petite idée ou...
4: Avec ma compagne.
2: Ah, bah voilà,
1: voilà.
2: Je ne t'ai pas demandé comment elle s'appelle d'ailleurs.
4: Myriam,
2: je vous souhaite un bon voyage en Écosse. Tu feras attention où tu mets tes affaires, hein, parce qu'il paraît que t'es bordélique dans la vie.
4: Oui, un peu, oui.
2: Un peu, oui.
1: Ouais, mais bordélique, ça veut pas dire perdre ses affaires. Hein.
2: Non, mais ça veut dire j'en mets un petit peu partout, quoi.
1: C'est pas faux.
4: Voilà.
2: Alors, si tu étais un animal, parce qu'on aime bien savoir un petit peu, voilà, votre vie, vos envies, tu serais un cheval.
4: Oui, c'est un animal noble, qui est très noble, voilà, et puis c'est tellement beau, le cheval. Voilà.
2: Ben oui, je suis assez d'accord avec toi, on a un beau séjour d'équitation d'ailleurs pour la semaine prochaine.
1: Mais c'est pas cette semaine.
2: Ouais. Alors le cheval, oui c'est vrai qu'il est beau, qu'il galope magnifiquement. Et ton héros, un dernier mot sur ton héros, c'était un héros, et moi je ne connais pas, j'aimerais que tu me parles de ce personnage de BD que tu aimes.
4: Black le Rock?
2: Ouais, Black le Rock, c'est qui, Black le Rock?
4: Oui, c'était un trappeur qui était, c'était dans un illustré, ce qu'on appelait les illustrés à l'époque qu'on lisait quand on était jeune et adolescent et tout ça, et donc ça se passait aux États-Unis, c'était la lutte des trappeurs pour l'indépendance contre les Anglais, les tuniques rouges.
2: D'accord. Trappeur américain, donc qui se battait pour l'indépendance des États-Unis contre les Anglais. Ok, je note. Black le Rock, je ne sais pas. Que de bons conseils que tu nous donnes, Bruno. Nous allons jouer à présent avec ta question à choix multiple, question cinéma.
4: Oui.
2: Quelle star de cinéma américaine a pour vrai nom Karine Ellen Johnson? Est-ce qu'il s'agit de Whoopi Goldberg, de Meryl Streep, de Julia Roberts ou de Valérie D'Amido, car en fait, elle ne le dit pas, mais c'est une star américaine, personne ne le sait. 10 secondes, Whoopi Goldberg, Meryl Streep, Julia Roberts, Valérie D'Amido. Qui est Karine Ellen Johnson?
4: Allez, on va dire Meryl Streep,
2: au pif. Meryl Streep, Karine Ellen Johnson, écoute la réponse en musique. Et si tu reconnais bien, il s'agit de Ghost avec entre autres Whoopi Goldberg qui a reçu l'Oscar du meilleur second rôle pour ce film sorti en 91. Elle a même eu un Golden Globe pour ce film Ghost.

0: Une des dernières chansons de Bruno Mars, on adore, On My Soul, sur votre radio ici. Ce que l'on adore aussi, ce sont les candidats d'au taquet, comme Aurélie, d'ici Bourgogne, qui était très concise dans ses réponses, ce qui a un petit peu perturbé Éric Bastien. Et puis il y avait aussi Rémi, d'ici Pays de Savoie, qui a eu une drôle d'idée quand il avait 10 ans, avec un parapluie. Et ça, cela a bien fait rire Valérie Damido, sur votre radio ici.
1: Mon petit Rémi, eh ben, il paraît que t'as fait un petit truc un peu rigolo hein, quand t'étais petit. Bah, t'avais 8-10 ans, t'es le petit Rémi, et puis t'as fait un drôle de truc rigolo. T'avais acheté un très grand, enfin ta mère avait acheté un très grand parapluie, et oui. Toi tu t'es dit, bon, du dos, et que si je sautais du toit comme Mary Poppins?
2: Oh la vache.
1: Comment ça se passe au niveau
2: de
1: dans
2: l'atterrissage?
1: Ta tête, enfin, je veux dire, non, déjà dans ta tête, vas-y.
3: Bah, en fait, j'avais 10 ans, puis j'étais sur cette terrasse là-bas, au-dessus de la cuisine, quoi. Et c'est vrai que j'avais vu ce grand parapluie, j'ai vu beaucoup de gens sauter en parachute, je me suis dit, ça peut faire parachute ou pas, quoi. Puis finalement, j'étais un peu plus lourd que le parapluie, quoi. En fait, je suis arrivé sur le coccyx, j'ai eu très très mal.
1: Bah oui, c'est.
3: Voilà, quoi.
1: Bah, t'as le mal au cul, oui, c'est clair. Oui. Bah, tu l'as jamais.
3: Très très belle expérience.
2: Mm-hmm. Oui, il vient de dire. Très très belle expérience.
1: Oui.
3: Oui, oui.
2: Après, on est d'accord.
3: Il fallait atterrir, quoi.
2: Un parapluie pour sauter.
1: Ouais. Bah, c'est une belle expérience. Il a vu qu'il était plus lourd que le parapluie. Et que Mary Poppins, c'était une mytho. Et que tout le monde nous mentait. La vie était vraiment injuste.
2: Oui, c'est pour ça qu'on l'appelle Rémi sans famille, hein.
1: Oh là là. Oh là là là là. Alors.
2: Aïe aïe aïe aïe.
1: Alors, mon chat, c'est le moment de la question qui peut te rapporter 3 points. La question à choix multiples. Je vais te poser la question, te faire des propositions de réponse. Tu auras 10 secondes pour me donner ta réponse. Tiens, ambiance. Allez, Electric Light Orchestra pour London. On va parler de Londres. Pourquoi ? Parce que nous allons écouter la question suivante. Écoute-moi bien. Combien de temps met l'Eurostar pour faire Paris-Londres ? Alors, 1h50, 2h20, 3h10, 5h12, soit le temps qu'Éric Bastien met pour manger les 20 kilos de lasagne que vous lui avez envoyé.
2: C'est vrai.
1: Alors, combien de temps met l'Eurostar pour faire Paris-Londres ? Allez, 1h50, 2h20, 3... Il n'y a pas 2h10. 1h50, 2h20, 3h10. Top chrono, 10 secondes.
3: 2h20.
1: Oui, c'est 2h20. Les trains Eurostar sont à 300 km hors tunnel et donc 160 km dans le tunnel, donc c'est ça. Bravo, 3 points de plus, tu as 6.
2: Aurélie, qui est toujours à Nolay, en Côte d'Or. Aurélie qui a beaucoup voyagé, hein, la Tunisie, oui. Le Maroc, Dubaï. Ah oui, tu dis, ah oui, oui. Vraiment, les voyages, t'es prête à tout, quoi.
4: Ouais.
2: C'est un vrai livre ouvert, Aurélie. On apprend plein de choses avec Aurélie. La Thaïlande, la Martinique, les pays d'Europe. Tu aimerais visiter quel pays ?
4: L'Amérique du Sud.
2: Merci pour toutes ces précisions. Et ouais, l'Amérique du Sud. Alors, qu'est-ce qui t'attire dans l'Amérique du Sud ? Dis-moi un petit peu, qu'est-ce qui te plaît là-bas ?
1: La drogue.
4: Déjà, je parle un petit peu.
2: Les cartels.
4: Non.
1: Le cartel du Medellin, le Mexique, tout ça.
2: Non. Et j'ai envie de venir truand, donc voilà. Ah, quel beau projet d'avenir. Je te souhaite ce beau voyage. Bon, je ne poserai pas la question sérieusement. Par contre, on va être sérieux. À midi, t'aimerais bien déjeuner avec qui ? Si tu pouvais déjeuner avec une personnalité, voilà, quelqu'un que tu aimes bien, ce serait qui ?
4: J'aimerais bien rencontrer Vianney.
2: Vianney pour ce midi. Est-ce que Vianney est disponible ce midi ? Non, non, il n'est pas là.
1: Mais non, je vous ai déjà dit, il est dans la forêt.
2: Logique.
1: Il construit une cabane en bois. Vianney, depuis 6 mois, c'est la petite maison dans les bois.
2: Il va faire un remix de la cabane au fond du jardin du pêcheur
1: de la ville.
2: Non, mais Vianney, il est sympa, on aime. Bon, je te souhaite d'avoir un déjeuner un jour avec ce garçon qui est charmant d'ailleurs, hein, qui est très sympa. Aurélie, voici ta question. C'est une question à choix multiple. Elle vaut 3 points. Et la voici tout de suite. Je vais mettre mes lunettes de papier
1: pour ne pas
2: écorcher cette question. Qu'est-ce que l'héliciculture ? L'héliciculture, avec un H au début. Une méthode agricole utilisant des cultures en spirale, ou bien l'élevage d'escargots, l'étude scientifique des coquillages, ou Valérie faisant de la gymnastique, mais en hélicoptère. Est-ce que c'est vrai ou faux ? 10 secondes. La méthode agricole, l'élevage d'escargots, l'étude scientifique ou l'héliciculture, Valérie.
1: Ouais, qui fait l'hélico.
2: L'élevage d'escargots. Oh bah oui, l'héliciculture qui concerne surtout la gastronomie. Alors en France, figure-toi, on élève le gros gris et le petit gris, notamment pour les escargots et la bourguignonne.
1: Ah, la bourguignonne.
2: Et voilà, donc l'élevage nécessite des conditions d'humidité et d'alimentation qui sont très contrôlées, qui en plus durent plusieurs mois.
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0: Elle sera sur scène en concert à l'Opéra de Vichy le 3 octobre prochain. Véronique Sanson, rien que de l'eau. Dans un instant, Valérie Damido et Éric Bastien seront avec Lionel d'ici Normandie. Lionel qui est daltonien, ce qui peut lui jouer des tours. Et Karine d'ici Pays d'Auvergne qui a un point commun avec Valérie. C'est une histoire de dragon. Allez, à tout de suite sur votre radio ici.
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4: Alors, Lionel, ah Lionel, j'aime bien, j'aime bien, parce que il paraît que tu es daltonien.
5: Mmh. Oh là là, il paraît pas, Valérie, c'est la vérité.
4: Eh oui, et il paraît qu'il y a longtemps, tu as acheté une voiture, et ton frère te dit de quelle couleur est ta voiture, et tu dis quoi ?
5: Je dis vert, alors c'était marron ou le contraire.
4: Ah bah oui, donc t'as pas vu... T'as pas vu la vraie couleur.
5: Moi, elle était verte, hein.
4: Mais en vrai, elle était quelle couleur ? On ne saura jamais, en fait. Est-ce que c'est un peu handicapant d'être daltonien ou ça t'amuse ?
5: Oui, non, c'est un petit peu handicapant, surtout là dans mon métier, parce que des fois, j'ai des petits soucis de bobine de fil, Valérie.
4: Ah, mais oui, cordonnier, bien sûr.
5: Mais j'arrive toujours à me...
4: Bah oui.
5: Retomber sur mes pas.
4: Alors, en bon cordonnier qu'il est, cette anecdote m'a beaucoup fait rire. Eh bien, il va au concert de Michael Gregorio. À la fin du spectacle, il y a Michael qui se jette dans la foule et le public le rattrape. Et toi, qu'est-ce qui s'est passé ?
5: Eh bien, en fait, il se fait porter à plat et d'un seul coup, il nous demande de se mettre debout. Donc là, je me retrouve avec le pied de Michael Gregorio dans mes deux petites mains. Et qu'est-ce que je vois au bout de mes mains ? Des zizi de chez Repetto, vernis noir.
4: Des petites chaussures de Zizi Jeanmaire. Eh ben oui, bravo, ça c'est bien. Donc le cordonnier, même en concert, regarde.
6: Le gars n'en a rien à faire de Michael Gregorio, il
4: regarde
6: les chaussures.
4: Sa godasse, voilà.
6: Il a eu le temps de lui repeindre, lui mettre le petit truc, voilà, normal.
5: Mais alors, j'ai la photo.
6: La photo des Repetto.
4: Tu vas nous envoyer immédiatement cette photo auprès de Maître Coupèze. Je veux la voir. Bon, alors, il paraît que c'est l'heure de marquer 5 points.
6: Oui, enfin, on va voir. Attendez.
4: Jusqu'à présent, il a fait un
6: sens. C'est vrai.
4: Écoute bien cette question. Elle est très simple, tu as 10 secondes pour réfléchir. Écoute bien. Quel célèbre réalisateur est surnommé le maître du suspense ? Quel célèbre réalisateur est surnommé le maître du suspense ? Top chrono, 10 secondes.
5: Alors, Spielberg, il y en a plusieurs, mais Spielberg. Ou Coppola. Il y en a plein, mais...
4: Mais non, c'est pas lui. C'est notre ami Alfred Hitchcock.
6: Ben oui, oh là là.
4: Eh oui, Alfred Hitchcock. C'est lui qui a révolutionné le cinéma. Il a joué avec la peur, la psychologie des personnages. Et c'est lui qu'on surnomme le maître du suspense. Bon, pas de points, mais tu restes en tête avec 7.
6: Les oiseaux d'Hitchcock.
4: Eh oui.
6: Karine en Auvergne. Karine, une passionnée de fromage, de raclette au Saint-Nectaire, nous a fait saliver tout à l'heure. Tu fais quoi manger à midi, Karine, là ?
7: Oh, j'ai un reste d'hier soir qui est une blanquette, donc je vais me faire une petite blanquette parce que je suis toute seule le midi.
6: D'accord, petite blanquette, profite bien, ce sera juste après l'émission. Alors on a découvert ta passion pour les nains de jardin, ta passion pour la décoration, mais il y a aussi une passion pour les dragons et les têtes de mort. Ambiance Game of Thrones en Auvergne, c'est vrai que t'es fan de tout ça ?
7: Je suis fan juste des figurines, en fait. J'aime énormément les figurines dragons et têtes de mort.
6: Tu collectionnes les statuettes à la maison ?
7: Voilà.
6: Ah ouais, donc chez toi, dragon et têtes de mort à fond, plus les nains de jardin dehors. Ouais, ambiance, quoi.
4: Et tu t'es fait tatouer un dragon ou pas ?
7: Oui.
4: Eh oui, quand même. Moi aussi, j'ai un dragon.
6: Et où ?
4: Moi, il est là, regarde.
7: Sur l'avant-bras.
4: Comme moi, dragon, c'est mon signe astrologique chinois.
6: Sur quel bras, Karine ?
7: sur le bras droit.
4: Ah bah et voilà, on est copines de tatouage.
6: Oh là là, copines de tatouage. Voilà. Bon, alors, je dépeins quand même quelqu'un d'extraordinaire depuis le début. Normal, tu es auvergnate. Mais Karine, une petite manie, malgré tout. Grosse manie. Il paraît qu'il faut que ton verre soit centré sur la nappe par rapport au dessin de la nappe.
7: Oui, ce qui fait énormément rigoler mon mari et il m'embête, il le pousse à chaque fois,
6: je
7: pose mon verre. Si la nappe est unie, je suis pas embêtée, mais s'il y a des dessins, des formes ou quoi que ce soit sur la nappe, il faut que mon verre soit vraiment posé, soit symétrique par rapport à tout le reste.
6: Oui, bah, faut te détendre un petit peu quand même, ça va aller.
4: Ah bah oui, mais ça c'est les tocs, tu peux pas.
6: C'est les tocs, c'est les troubles obsessionnels, ça. Bon, et si t'étais un animal, alors c'est un tout petit. Oui, voilà. Sale bête.
4: T'aimerais être un moustique?
6: Ouais, elle aimerait être un moustique. Pourquoi?
7: Juste pour faire chier le monde.
6: Voilà, mais voilà.
4: T'irais piquer ton mari mais pour voilà. Te venger qu'il se soit moqué de toi.
6: Mais parce que c'est une auvergnate et voilà, c'est son caractère.
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0: Just Can't Get Enough, Dépêche Mode. Les meilleurs moments d'Otakes sont terminés pour aujourd'hui. Nous recommençons demain à partir de 12h05, toujours avec Valérie Damido et Eric Bastien sur votre radio ici. Bonjour Emeline Ferry.
1: Bonjour Catherine Kikandou.
0: À suivre le journal de 13h et une édition spéciale Solidarité Incendie avec vous.
1: Oui, face au désastre, comment agir, comment aider les sinistrés, les secours, les pompiers. Eh bien, vous allez entendre qu'un véritable élan de générosité s'organise partout en France pour aider face à cette crise. Émission spéciale sur votre radio. Ici, rendez-vous dans quelques secondes.
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1: Bonjour et merci, il est 13h. Bonjour et merci d'être avec nous. Votre radio ici se mobilise, émission spéciale jusqu'à 13h30, émission consacrée à la solidarité face à ces violents incendies. Vous vous sentez peut-être démunis, impuissants. Eh bien, il y a plusieurs façons d'aider. Vous l'entendrez avec nos reportages, nos invités tout au long de cette demi-heure. La belle initiative d'ici Gironde, par exemple, pour aider à mettre en relation les sinistrés, les habitants qui peuvent prêter un toit. Ce grand appel à la générosité lancé par la Fondation de France, soutenu par Radio France. La responsable du pôle urgence de cette fondation sera avec nous dans quelques minutes. Comment participer à des collectes de produits, à des cagnottes sans se faire piéger? On va vous donner des conseils pour éviter les arnaques. On parlera aussi tout à l'heure de cette chouette idée, les magasins jouets club mobilisés pour que les enfants qui ont perdu leur maison puissent quand même retrouver leurs jouets. Un petit peu de baume au cœur face à la violence de ces incendies dans les Landes, en Gironde, dans le Var. Restez avec nous, il est 13h. Et on va d'abord faire le tour de l'actu, le journal, avec Valentin Bertrand. Bonjour Valentin.
3: Bonjour Emeline, bonjour à tous.
1: Jusqu'à 40 degrés attendus aujourd'hui.
3: La canicule se décale vers l'est du pays. 21 départements du Var, Haut-Doubs et du Puy-de-Dôme à la Savoie, sans oublier la Corse, sont en vigilance orange sur la carte Météo France. Le secteur le plus chaud se trouve entre Grenoble et Chambéry, avec 38 degrés annoncés à l'ombre, intenable pour ces seniors interrogés par ici, Pays de Savoie.
4: Ça recommence, ça s'arrête, ça recommence. De plus en plus dur, oui. On supporte moins, hein, en vieillissant. On a envie de rien, on a envie de rien faire. On est obligé de rester enfermé, c'est pas marrant.
5: Moi, je suis fatigué, oui. Déjà, j'ai du diabète, et puis tout. Ouais, voilà, je suis fatigué. C'est épuisant, voilà. Le moral aussi, et puis je fais que dormir. Oui, c'est très, très, très dur, voilà. Je suis pas bien.
6: On ressent la solitude un petit peu et puis la chaleur, c'est insupportable quoi.
7: Ben quand on dort pas la nuit, on rumine, hein, c'est sûr. Il y en a marre, ça suffit.
3: Ça suffit, sauf que ce n'est pas fini. En l'espace de 2 ou 3 décennies, chacun peut déjà mesurer l'effet du dérèglement climatique, des pluies plus extrêmes l'hiver, des étés de plus en plus arides. Une situation qui va s'intensifier et s'aggraver, prévient la PDG de Météo France, Virginie Schwartz.
8: Les effets du changement climatique, nous, on les mesure déjà. Par exemple, sur les vagues de chaleur, on a eu plus de vagues de chaleur ces 15 dernières années que pendant les 60 années précédentes. Et ça, c'est effectivement quelque chose qui va se poursuivre. On attend une multiplication par 5 d'ici 2050 et une multiplication par 10 d'ici 2100, en gros. On voit d'ores et déjà cette évolution du climat, hein, le changement climatique, vraiment, il est déjà là. Après, il n'en reste pas moins qu'il y a des différences d'une année à l'autre par rapport à un climat moyen. C'est le climat moyen qui se transforme et la variabilité climatique, elle nous amène à avoir des années particulièrement exceptionnelles au sein d'un climat moyen. Donc des années qui peuvent être particulièrement chaudes et ça va être le cas cette année.
3: Et ce 30 juillet marque aussi le jour du dépassement selon le calcul de l'ONG Global Footprint Network. Nous, les humains, nous avons consommé toutes les ressources que la Terre est capable de produire en une année. En l'espace de 20 ans, ce seuil, ce jour du dépassement s'est avancé en moyenne de 2 mois dans l'année.
1: Après la canicule, la pluie est de retour en Gironde.
3: Quelques gouttes, toujours bienvenues pour appuyer le travail des pompiers. Hier, ils ont lutté contre 7 reprises de feu et réussi à garder le feu dans son périmètre. Résultat aujourd'hui, 84 000 évacués ont reçu l'autorisation de rentrer chez eux dans 9 communes situées au nord-ouest et au sud de Bordeaux, parmi elles Saint-Jean-d'Illac, où l'on vous retrouve en direct. Thibaut Delmarle, bonjour.
9: Bonjour.
3: Vous êtes sur le rond-point à l'entrée de la commune avec de nombreux habitants sur le retour, Thibault.
9: Ah ouais, voilà, depuis le milieu de la matinée, on voit des dizaines et des dizaines de voitures entrer dans cette commune de Saint-Jean-d'Illac. Les habitants qui rentrent à la maison avec un soulagement que l'on peut lire sur les visages. Je pense notamment à Colette que j'ai vue ce matin. Elle avait un grand sourire en mettant la clé dans son portail après cinq nuits d'inquiétude passées chez une amie à Mérignac. Alors, ce n'est pas très loin, mais elle a eu tellement peur de perdre sa maison dans les flammes.
3: Des habitants soulagés, vous nous le disiez, Thibault, mais aussi de nombreux pompiers toujours sur place dans la commune.
9: Oui, il y a encore des engins par dizaines qui circulent. Et c'est pour ça que le maire, Édouard Quintano, veut que tout le monde fasse très attention.
10: Il va falloir que ce retour se fasse non pas dans la précipitation, mais dans la sérénité. Tout simplement parce que on a 10 000 personnes globalement à Saint-Jean-d'Illac. Maintenant, quand ils vont revenir, il faut surtout ne pas perturber le travail des pompiers.
9: Des pompiers qui vont donc rester dans cette base arrière installée dans la commune jusqu'à venir à bout de feu qui semble calmé, mais toujours proche de Saint-Jean-d'Illac.
3: Thibault Delmarland, direct de Saint-Jean-d'Illac, donc l'une des 9 communes où les habitants de Gironde ont eu l'autorisation de rentrer chez eux. La liste complète est à retrouver sur ici.fr. Et pour faciliter ces retours et la circulation aussi qui s'annonce chargée le week-end prochain avec le grand chassé-croisé entre Juliettiste et Aoussien, l'autoroute A63 va rouvrir dans une heure entre Bayonne et Bordeaux. Pas de reprise par contre du trafic des trains pour le moment. Le train de nuit Paris-Tarbes et les TGV pour Hendaye, Bayonne ou Arcachon sont pour le moment toujours suspendus jusqu'à dimanche inclus. L'échange ou l'annulation sans frais des billets sont eux aussi reconduits. Pour accompagner ces retours, la solidarité s'organise. C'est le thème, je vous le rappelle, de notre émission spéciale à suivre dans quelques minutes sur votre radio ici.
0: Les pompiers aussi mobilisés en Côte d'Or.
3: Autour de Couchet, au sud de Dijon, le feu parti hier a parcouru 150 hectares. Il est contenu, sa progression est ralentie mais pas encore stoppée. Un hélicoptère bombardier d'eau est arrivé sur place et va commencer ses largages.
0: Une injection de Botox qui vire au drame dans un institut de beauté à Nice et aujourd'hui, 3 personnes mises en examen.
3: La gérante de l'institut, son compagnon et une femme d'une trentaine d'années, c'est elle qui est accusée d'avoir pratiqué sans formation ni autorisation l'anesthésie d'une patiente, une jeune femme de 25 ans décédée lundi, quelques instants plus tard d'un arrêt cardiaque. L'enquête est ouverte pour homicide involontaire et exercice illégal de la médecine.
0: C'est le 13h dans le journal de nos régions, le coup de gueule d'une éleveuse, Valentin.
3: Effarée par la quantité de déchets qu'elle retrouve dans ses prés situés dans la touristique vallée de la Tarentaise en Savoie. Une pollution qui est aussi et surtout une menace pour son troupeau. En guise de preuve, elle vient de poster sur les réseaux sociaux la photo d'un de ses veaux morts, Isabelle Godin.
11: C'est le deuxième veau qui meurt après une occlusion intestinale en l'espace de 6 mois. Alors cette fois, c'est trop. Laetitia a voulu frapper fort et dénonce ce fléau des déchets que les vaches ingurgitent.
12: Faire prendre conscience aux gens qu'on fait pas n'importe quoi dans les prés. Il y a tellement de poubelles mises à disposition dans les villages. Ou alors après, s'ils n'ont pas la possibilité, ils mettent dans les sacs à dos. Et puis dès qu'ils trouvent une poubelle, ils jettent leurs déchets. Ils s'imaginent pas les dégâts que ça peut faire sur les animaux.
11: Cette éleveuse de Tarentaise est effarée de ce qu'elle trouve dans les prairies où broutent ses vaches.
12: De tout et n'importe quoi. Des déchets poubelles, des pots de yaourt, les cyclistes qui passent, qui prennent leur petite dosette et puis qui jettent les canettes en alu, même les bouteilles en verre. Nous, ça fait du coup depuis 2012 qu'on est là et on ne trouve pas ça normal de trouver encore ces choses-là aujourd'hui.
11: Car une canette, ça peut tuer. Quand elles sont ingérées par les vaches, elles agissent comme autant de lames de rasoir.
12: C'est un veau qui est né cet automne, un veau même pas de 1 an. Ça lui perfore l'intérieur et ça fait une infection, puis ça fait une occlusion. Les gens, ils respectent rien.
11: Alors Laetitia espère qu'avec cette image choc, elle arrivera à en amener certains à une prise de conscience. Les déchets, elle n'en veut plus dans les prés et les alpages.
3: Enfin là, c'est un art qui nécessite patience, délicatesse et surtout beaucoup d'imagination. Le grand concours du plus beau château de sable s'est tenu hier à Dinard. 49 équipes de 2 à 6 personnes. Et alors surtout, ne leur proposez pas une vulgaire suite de pâtés, car il y a du niveau, Corentin Dévé.
13: Sous l'œil de dizaines de spectateurs, les différentes œuvres prennent forme, dont celle de Salomé.
14: Mon projet, c'est de faire une sirène, bien décorée, bien belle.
13: Cheveux en algues, queue en coquillage, tout est prévu. Salomé a même la technique pour dessiner un beau corps.
14: Faut faire un peu une montagne et après aplatir sur les bords. Et faire ça pour les bras et la tête, c'est aussi le buste.
13: Une sirène, une pieuvre, une voiture de course même. Fabien, lui, inspecte son œuvre.
15: Là, on est sur des bonnes bases. On peut battre notre plus beau château qu'on a jamais fait.
13: Une grande pièce qu'il a vue sur les réseaux sociaux.
15: Nous, on va faire une pyramide aztèque avec un petit tunnel dedans. Après, pas mal d'escaliers pour donner du volume.
13: Internet, source d'inspiration pour Jérôme aussi.
16: J'ai regardé vite fait une vidéo sur YouTube.
13: Lui construit une tortue, un moment de partage en famille, mais pas que.
16: On s'est inscrit, on était quatre. Et sur le côté, il y avait un enfant qui attendait avec sa maman, qui est allemand. Et il n'avait pas d'équipe, donc on l'a pris dans notre équipe. Léonard, qui creuse bien avec son maillot du Barça et son plâtre.
13: Mais le prix spécial est revenu à Garance, Constance, Erine et leur grand-père pour leur œuvre sur la route du Rhum.
17: On a fait les murailles de Saint-Malo et le trajet jusqu'à la Guadeloupe.
13: Et avec forcément des petits bateaux.
17: On a pris des sèches.
18: Des sèches. Ouais. Avec un petit trou à la perceuse et un petit piquet en bois. Et donc la voile, elle est faite en algues.
13: Une œuvre qui a aussi conquis le public.
3: Et pour voir le résultat, rendez-vous sur ici.fr, reportage d'ici Armorique de Corentin Dévé.
0: 13h et bientôt 10 minutes, c'était le journal de Valentin Bertrand.
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0: Émission spéciale pour vous faire entendre donc la France qui s'entraide, la France qui se mobilise pour soutenir les sinistrés des incendies. Allons tout de suite en Gironde où les pompiers luttent sans relâche contre un monstre de feu, c'est le mot qu'ils utilisent. Il a démarré il y a 8 jours, il a dévoré une immense partie de la forêt et dévasté des communes entières. On ne connaît pas encore le nombre d'habitations détruites, plusieurs centaines. Face à l'ampleur de ce désastre, Ici Gironde a lancé une grande opération. Elle s'appelle Ici Gironde Urgence Solidarité pour favoriser le relogement des sinistrés. Éric Valmire est avec nous, directeur territorial ici, dans le Sud-Ouest. Bonjour Éric.
19: Bonjour Emeline.
0: Vous êtes en charge de l'antenne spéciale et de cette opération. Expliquez-nous en quoi elle consiste, cette initiative.
19: Toutes les radios ici, quand elles sont confrontées à un problème de catastrophe naturelle, que ce soit inondation, submersion, incendie, canicule, se met tout de suite en édition spéciale en quelque sorte, et il y a toujours un canal de solidarité qui opère. Il n'a pas échappé à cette règle quand on a créé cette antenne spéciale, qui est une antenne quand même assez inédite, puisqu'elle va de 6h du matin à 1h du matin, avec des renforts venus de toute la région, des autres radios locales et même au-delà de la région. Quand on a créé cette antenne, évidemment, le principe de solidarité a opéré tout de suite. Mais c'est un principe de solidarité dans l'urgence, comme on a l'habitude de le faire. C'est-à-dire des mises en relation, des interactions à l'antenne, besoin de vivre, besoin de matériel, besoin de nourriture, les évacuer, où vont-ils, tout s'organise. Nous, ce qui nous a semblé important de bâtir dans l'urgence, c'est quelque chose qui s'inscrive dans le long terme, qui aille au-delà de cela. Puisque quand les feux vont s'arrêter et que l'attention de l'information va se porter sur d'autres fronts, là, il n'y aura plus personne et le besoin sera toujours immense. C'est-à-dire qu'aujourd'hui, on est à près de 300 maisons détruites, ce qui veut dire des gens qui retournent chez eux et qui n'ont absolument plus rien. Et quand d'un seul coup, l'élan de solidarité qui est énorme, vaste, à tel point que des appels aux dons ont été interrompus, tellement les gens et les organisations ont été dépassés par cet appel aux dons, eh bien nous on s'inscrit dans la durée, c'est-à-dire que quand la détresse sera totale et que les gens seront toujours sans rien, c'est-à-dire qu'aujourd'hui ils arrivent à se reloger chez des amis, chez des proches, chez des parents, ils vont dans les centres d'hébergement, ou même les assurances relogent à l'hôtel certains de leurs assurés, mais ça ne dure qu'un temps, eh bien c'est vraiment s'inscrire dans la longue durée, donc ça veut dire solliciter les gens pour qu'ils nous fassent des propositions d'hébergement qui s'inscrivent encore une fois dans la durée.
0: Et vous mettez en relation tous ces gens. On va écouter justement un message, un des nombreux messages que Ici Gironde a reçu sur WhatsApp.
20: Bonjour, je voulais offrir la possibilité à une maman avec son enfant d'être hébergée chez nous dans notre maison en Barès. On a une chambre disponible, on a une fille de 7 ans, on a un jardin, pas d'animaux. Et voilà, une personne qui a dû quitter le bassin sera la bienvenue chez nous à Ambarès. Merci.
0: Des messages comme ça, vous en avez reçu combien, Eric ?
19: Près de 600. Le canal WhatsApp est ouvert, mais attention, on ne fait pas de la mise en relation, Emeline. On recueille, on collecte ces propositions et ensuite on on check évidemment le sérieux, la fiabilité, le fait que cette offre soit vraiment pérenne dans le temps, que ce soit pas quelque chose qui dure 3 jours. Et ensuite, on le transmet aux autorités. C'est-à-dire les services de l'État, le département, qui travaillent eux auprès des sinistrés, qui recueillent les dossiers de sinistres. On n'a pas les moyens, nous, de vérifier qui est sinistré, qui ne l'est pas, en fin de compte. Parce que si d'un seul coup, on commence à donner les coordonnées de ceux qui nous appellent pour proposer leurs services, leur logement, leur chambre, on peut profiter, évidemment, se dire qu'on est sinistré et profiter de cette générosité alors qu'on n'en a pas forcément besoin. On peut tomber sur des escrocs en quelque sorte. Donc nous, on n'a pas cette capacité à faire ça. En revanche, les services de l'État et ceux du département qui travaillent justement sur le relogement, eux savent précisément qui a besoin. Et nous, on est comme une force donc de proposition qui vient s'ajouter, comme une force publique de proposition qui donc recueille les propositions, les check. Dire qu'on fait une sélection, c'est pas un bien joli mot, mais c'est en fait prendre vraiment les propositions qui sont les plus adaptables dans le temps, en fait.
0: Dans
19: et
0: une
19: on
0: démarche
19: les transmet
0: qui...
19: à ce moment-là au service de l'État.
0: Dans une démarche qui va donc s'inscrire dans le long terme. Merci beaucoup, Éric Valmire, de nous avoir expliqué cette opération ici, Gironde Urgence Solidarité. Merci beaucoup. Une solidarité qui est émouvante, qui s'organise aussi à Bordeaux, au Parc des Expositions. C'est là que de nombreux évacués ont été accueillis ces derniers jours, accueillis en catastrophe. Ils ont souvent quitté leur maison à la hâte, avec quelques affaires seulement, mais personne n'avait prévu de rester aussi longtemps. Alors les évacués peuvent profiter des distributions gratuites de vêtements organisées par la métropole. Alice Marot a croisé Marie-Pierre, une bénévole au point de don de vêtements. Écoutez.
4: On a des tonnes et des tonnes d'habits. Voilà, on essaye des gens qui sont là depuis 2-3 jours. Ils ont besoin de se changer. Voilà, donc on essaye de les aider au maximum. Les gens ont vidé leurs armoires. Merci à tous les Bordelais, voilà, qui ont prêté main forte. Et on essaie de gérer au mieux, puisque les gens vont être encore là quelques jours. Voilà, on essaye de leur apporter un petit brin de lumière.
21: Je cherche un pantalon court,
4: oui,
21: et puis un t-shirt.
4: Des grandes tailles?
21: Oui, grandes tailles.
4: Des cartons, des dames?
21: Parce que quand je suis partie, j'ai amené 3 fois rien, quoi. Hein. Ça commence à manquer.
22: Alors là, qu'est-ce qu'on peut chercher dans ce grand bac de cartons?
21: J'en ai trouvé déjà deux. Je vais voir.
22: Il n'y a pas de cabine d'essayage, quand même.
21: Pas de cabine d'essayage, mais bon, c'est presque les soldes.
22: Parce que là, on est lundi. Ça commence à faire pour certains 3 nuits, oui, ou plus, hein, même d'autres.
4: Ils sont là encore au moins minimum 48 heures. Certains n'ont absolument rien pris. Hier, j'ai accueilli 5 personnes chez moi. J'avais notamment une dame âgée qui était handicapée, qui a pris les affaires de ses petits-enfants. Elle était partie qu'avec ses médicaments. Voilà, il y a des gens qui sont partis avec rien, vraiment dans l'urgence.
0: Et puis il y a aussi un immense élan de solidarité, d'entraide qui s'organise pour prendre soin de ceux qui sont au front. Vous avez vu ces images, vous avez entendu les témoignages bouleversants des pompiers épuisés par le combat face aux flammes en Gironde sur le gigantesque incendie, mais aussi dans le Var, en Côte d'Or, en Corse il y a quelques jours, ou à Fontainebleau la nuit dernière. Et puis dans les Landes, écoutez ces jeunes qui se sont réunis à Saint-Sevé en cuisine pour préparer des repas pour les pompiers. Et devinez ce qu'ils ont cuisiné, du poulet basquez évidemment.
23: Comme on est à Saint-Sevé, on a préparé des repas à base de poulet, du poulet basquez, grâce aux dons des entreprises, des particuliers et des associations de Saint-Sevé.
24: Nous, on fait la finition, on fait les cuissons, voilà.
23: Il n'y a même pas 2 jours où on a contacté la ville de Biscarros pour proposer notre aide. On a eu un retour et donc on a fait un appel aux dons. On a appelé des gens pour savoir s'ils voulaient nous aider et donc on est là ce matin pour tout préparer.
25: Arnaud Farr, conseiller municipal, ville de Saint-Sevé. On s'est greffé à la Peña Manigou parce qu'on avait contact également avec la mairie de Parentis-en-Born. Donc il y a aussi des repas qui vont partir pour les pompiers qui sont basés à Parentis-en-Born. Et donc on unit nos efforts pour ce poulet basquez. L'idée c'est de pouvoir, à notre petit niveau, aider les pompiers qui luttent contre ces feux qui sont terribles, à pouvoir leur donner un peu de réconfort et puis leur donner un petit côté sud-ouest également.
23: On a récupéré de quoi faire comme de la ratatouille piperade qu'on a mélangé avec du poulet. On va faire du riz.
26: Et des tomates pour faire une super tomate.
27: Nous, c'est pareil, on a coupé pour faire un piperade, des légumes et tout ça. On a été chercher des tourtières et des pastis.
23: Et grâce aux dons, en dessert, il y aura des tourtières, des pastis et même des entrées avec du melon, du jambon.
0: Un reportage au micro, ici Gascogne. On peut donc donner de son temps pour aider. Autre façon d'être solidaire, donner de l'argent. Mais là, attention, il faut être prudent parce qu'il y a pas mal de cagnottes et de collectes qu'on voit passer sur les réseaux sociaux. Certaines sont des arnaques. Cyril Ardo-Redon, tous les sites ne se valent pas.
1: Oui, il y a d'abord les sites et organismes considérés comme 100% sûrs. Quand vous faites un don au Secours Populaire, à la Croix-Rouge, à la Fondation de France ou à la Fondation du Patrimoine, vous pouvez être certain que votre argent servira vraiment à la cause que vous souhaitez aider. Ce sont des associations et institutions qui ont pignon sur rue. Soyez attentifs tout de même à l'adresse du site. Certains petits malins parfois changent juste une lettre dans l'URL et créent une copie conforme de la page pour vous arnaquer. En cas de doute, approchez-vous de l'organisme pour vous faire aider. Il y a ensuite toutes les cagnottes créées en ligne par des particuliers ou des associations moins connues. Via des plateformes comme Litchi ou onparticipe.fr, des centaines ont déjà été créées. Ces hébergeurs expliquent avoir des algorithmes pour détecter les fraudes, mais menez quand même votre petite enquête et cherchez qui est à l'initiative de la collecte et qui en est le bénéficiaire. Enfin, si vous tombez sur des sites un peu louches ou des réseaux sociaux de particuliers ou d'associations qui vous sont inconnus, ne rentrez pas vos coordonnées bancaires. Vous n'aurez aucune certitude que votre don sera bien utilisé et que vos données ne seront pas détournées.
0: Et si on a un logement qu'on peut prêter aux sinistrés ?
1: C'est le cas de beaucoup de particuliers qui ont une chambre ou un logement libre. Des pages Facebook et des sites internet fleurissent, vous proposant de laisser vos coordonnées pour être contactés par des sinistrés. Ça part d'une bonne intention, mais attention, c'est rarement une bonne idée de laisser son nom, son email, son numéro de téléphone, voire son adresse en libre accès sur le web. C'est une mine d'or pour de futures potentielles arnaques. Préférez les institutions qui se proposent de jouer les intermédiaires, à l'image de la ville de la Teste de Buch ou de votre radio locale. Ici Gironde, avec l'opération Ici Gironde, Urgence Solidarité, c'est beaucoup plus sûr.
0: Les explications, merci de Cyril Ardo-Redon.
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0: Un organisme reconnu, sérieux, dont Cyril vient de nous parler, c'est la Fondation de France, dont vous faites partie, Karine Mau, bonjour.
5: Bonjour.
0: La Fondation de France qui se mobilise souvent lors des grandes catastrophes, des grandes crises. Vous, vous êtes la responsable du pôle Urgence. Un grand appel à la générosité est lancé, appel soutenu par Radio France. À quoi va servir tout l'argent que vous récoltez ?
5: Alors l'argent que nous récoltons va servir à différents niveaux de réponse par rapport aux impacts à la fois des différentes canicules qui frappent la France et des incendies. Dans un premier temps, sur donc cette phase d'urgence que nous sommes en train de vivre, ça va servir à soutenir les initiatives des associations qui viennent en aide à ces victimes et à ces sinistrés des canicules et des incendies. Vous l'avez évoqué dans vos reportages juste avant, il y a énormément de citoyens, d'associations qui se mobilisent pour faire à manger pour les pompiers, faire à manger pour les populations sinistrées, les mettre à l'abri, leur apporter un petit peu de soutien moral, psychosocial. Dans le cas des canicules, on a aussi un certain nombre d'associations qui se mobilisent pour aller vers les personnes âgées, pour s'assurer qu'elles sont en bonne santé et qu'elles respectent toutes les bonnes pratiques à avoir en cas de forte chaleur.
0: Grâce à ces associations, justement, les retours du terrain que vous avez, vous savez où est-ce qu'il faut envoyer l'argent concrètement, quand est-ce qu'il y en aura besoin, parce qu'il va y en avoir besoin sur le long terme aussi de cet argent.
5: Oui, tout à fait. Vous savez, la Fondation de France travaille certes aux réponses aux catastrophes, mais aussi sur toutes les causes de l'intérêt général. Donc, nous sommes en contact avec des dizaines de milliers d'associations sur le territoire national qui nous interpellent pour nous partager leurs besoins de financement. Hein. On parle bien de financement puisque y compris quand elles doivent acheter du matériel pour leurs différentes activités, hein. Ça peut être des équipements. De l'alimentation, des frais de déplacement, etc. Elles ont besoin d'argent pour pouvoir s'acheter ce dont elles ont besoin. Et donc elles nous interpellent par le biais voilà de petits documents écrits. Et puis on a un comité avec des experts bénévoles qui sélectionnent ces projets. Et tout ça va très vite hein, puisqu'on est en capacité quand on reçoit des demandes d'envoyer l'argent à l'association dès la semaine qui suit.
0: On donne à la hauteur de ses moyens évidemment. Combien vous avez déjà récolté ?
5: Alors à ce stade, on est à peu près à 1,5 million d'euros, sachant que nous-mêmes nous avons contribué à hauteur de 300 000 euros. Et puis on a déjà sur en ligne donc des donateurs, des individus, des familles, etc. qui voilà contribuent, qui sont solidaires et remercient énormément et qui ont contribué aussi.
0: Merci beaucoup Karine Mo de la Fondation de France, responsable du pôle urgence, pour cet appel aux dons, appel à la générosité lancé par votre fondation et soutenu par Radio France. Je rappelle aussi qu'il y a une cagnotte, un appel aux dons lancé pour financer le reboisement des forêts, cagnotte lancée par la Fondation du patrimoine. Il est 13h23, émission spéciale, vous l'entendez, on peut donc aider en donnant de l'argent, en participant à des collectes, en donnant des produits, des produits de première nécessité pour les sinistrés, pour les personnes qui ont été évacuées. Mais attention, peu importe où vous habitez en France, vous pouvez donner. Il faut contacter votre mairie ou des associations. Mais il y a une liste précise de dons à respecter pour être sûr d'être dans les besoins. Écoutez le maire de Saint-Hilaire-du-Harcouët, Laurent Piron.
6: On s'est renseigné donc avec les autorités sur place et effectivement on ne peut pas donner tout et n'importe quoi. À titre d'exemple, il faut des couvertures, il faut des rallonges électriques, il faut des piles, il faut de l'alimentaire mais qui se conserve. Enfin voilà, il y a effectivement une liste à respecter et on ne pourra pas prendre ce qui n'est pas dans cette liste-là.
0: Et il y a aussi des entreprises qui vous aident dans cette démarche, c'est ça ?
6: On a par exemple l'entreprise PMS à Saint-Cyr qui va nous fournir des cartons. On a contacté une entreprise à Viré pour avoir des palettes, on a contacté le transporteur local, la société Jourdan, pour voir s'il pouvait acheminer les dons. Bon voilà, moi j'ai un réseau assez important, donc je lance mes hameçons, je vais à la pêche. L'objectif c'est qu'on aimerait faire partir cela en fin de semaine, voire tout début de semaine prochaine.
0: Saint-Hilaire du Harcouët, un petit village dans la Manche, une commune qui se mobilise comme tant d'autres en France pour aider les sinistrés. Il y a des images qui vous ont aussi ému, ce sont les images des animaux. Certains évacués ont pu emporter avec eux leurs chiens, leurs chats, mais il y en a d'autres qui sont en difficulté. Des associations se mobilisent un peu partout en France, comme le refuge SPA de Poitiers qui a participé à une opération d'évacuation des animaux dans le département de la Gironde face à ces incendies. C'est la SPA de la Gironde en fait qui avait lancé un appel. Écoutez, Caroline Langlois, elle est bénévole au refuge SPA de Poitiers. Elle n'a pas hésité une seconde.
7: On a vu le message sur la page Facebook de la SPA de Bordeaux, donc qui se situe à Mérignac, comme quoi le front du feu se rapprochait. Et nous, tout de suite, on leur a proposé en disant le refuge est plein chez nous, mais on se propose de vous prendre, on peut vous prendre 8-9 chiens, quelques chats également pour vous aider. Et en fait, ils nous ont appelés de très bonne heure dimanche matin et on a dit bon bah banco on y va, donc on est parti à 6 bénévoles, 2 camions, des cages, des couvertures et en fait ce qui fait chaud au cœur c'est qu'il y a une vraie solidarité qui s'est mise en place. Il y a un refuge à Angoulême, à Oléron qui sont venus de sorte que dimanche soir en fait le refuge était entièrement évacué, sachant qu'il y avait à peu près 200 chiens et plus d'une centaine de chats à prendre en charge.
0: Et j'en profite pour vous conseiller d'aller faire un tour sur notre site ici.fr pour découvrir les très très nombreux reportages sur cette solidarité partout dans les locales ici. Et puis il y a une belle opération qu'on a voulu mettre en avant pour terminer cette émission consacrée à la générosité, des magasins jouets clubs qui vont relayer un appel à la solidarité pour aider les enfants qui ont perdu peut-être leur maison, qui ont été évacués, qui ont perdu leurs jouets. On va retrouver tout de suite Céline Kern, PDG de Jouets Club. Bonjour.
8: Bonjour.
0: Et merci beaucoup
8: d'être parmi vous.
0: Merci beaucoup de nous accorder un petit peu de temps. Expliquez-nous cette jolie idée.
8: Eh bien écoutez, avant tout, au nom du groupe Jouets Club et de nos deux marques, vous avez cité Jouets Club, mais il y a aussi la Grande Récré. Et au nom des collaborateurs et des patrons qui composent notre groupe, je voudrais adresser nos pensées aux familles des sinistrés, aux familles sinistrées, aux personnes évacuées, évidemment aux communes.
0: On a peu de temps, expliquez-nous ce que vous mettez en place pour ces petits-enfants.
8: Alors, pourquoi déjà on l'a mis en place ? Parce que le groupe Jouets Club

0: aux sinistrés. C'est une collecte que nous organisons aujourd'hui, mais nous ne nous arrêterons pas là.
1: L'idée, c'est d'accompagner les familles. On pense à ces petits-enfants qui ont perdu leur maison, par exemple, en Gironde, dans les Landes. L'idée, c'est vraiment de leur donner le redonner le sourire.
0: Voilà, tout à fait. Alors, quand on a toute une vie à reconstruire, je conviens effectivement que le jouet, c'est pas la première chose à laquelle on pense. Mais néanmoins, pour un enfant, un jouet, c'est sérieux. Un jouet, c'est souvent l'objet auquel on se confie, l'objet qui nous rassure, l'objet pour lequel on pleure. Donc, quand on a tout à reconstruire pour l'enfant, avoir un jouet auquel se raccrocher, ça peut ouvrir de nouveau la possibilité de rêver et remettre des étoiles dans les yeux.
1: Leur redonner des repères aussi, de l'espoir.
0: Exactement, de l'espoir. Permettre aux familles de partager des moments simples, avec le sourire. Et donc, au-delà de l'urgence actuelle, on restera proche des familles, toujours en partenariat avec le Fonds de solidarité aux sinistrés.
1: Merci Céline Kerr.
0: Après, voilà. Et je voulais aussi vous annoncer le partenariat avec le Festival ODP à Talence.
1: Merci beaucoup. Le temps file. Céline Kern, PDG de Jouer Club, merci beaucoup d'avoir été avec nous ce matin. Merci à tous ceux qui ont participé à la préparation de cette émission. Je vous renvoie sur notre site ici.fr pour parler de cette solidarité et adresser tout notre soutien aux sinistrés de ces incendies partout en France, notamment en Gironde, dans les Landes ou encore dans le Var. Il est 13h30. Bon après-midi à l'écoute de votre radio locale ici.
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6: L'art et l'artisanat prennent possession de Charroux ce week-end, 1er et 2 août. L'un des plus beaux villages de France accueille la 34e rencontre artistes et artisans. Au programme, une cinquantaine d'artistes, d'artisans qui exposent leurs créations dans les rues du village. Démonstration de savoir-faire, animation, buvettes et restauration sur place. Une belle occasion de flâner dans les ruelles de Charroux, d'échanger avec des créateurs passionnés et de repartir avec des pièces uniques. Plus d'un quart de siècle de swing et de passion, la Roquebro, capitale du boogie-woogie, vous donne rendez-vous du 4 au 10 août pour une semaine de fêtes et de ferveur inoubliables. Des artistes venus du monde entier, bien sûr de France, feront résonner leurs notes pour enflammer les cœurs et les pistes de danse. Ici, le boogie ne s'écoute pas seulement, il se vit, il se partage, il unit. Concerts, boeufs, conférences, balles, spectacles et beaucoup d'autres choses du 4 au 10 août prochain. Bel été, belles vacances sur notre territoire.
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0: Bonjour, bienvenue, c'est Fabien Hémeau. On va passer notre jeudi 30 juillet ensemble au programme Info Locale, musique, bonne humeur. Et tiens, profitez des vacances pour vous connecter sur notre site, le site de votre radio, ici.fr. Il y a plein de jeux pendant les vacances et des quiz en ligne pour tenter de gagner des beaux cadeaux. Par exemple, il y a un quiz sur la Bretagne, il y a un questionnaire sur la région Grand Est, un autre sur la Corse. Bref, testez vos connaissances et à la clé, comme toujours, il y a de beaux cadeaux car on vous gâte tout l'été ici sur votre radio. Et la preuve, encore une fois, on vous gâte avec votre musique. Tout de suite, on écoute Jérémy Frérot avec la chanson Frérot. Bel après-midi.
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1: Moi, mon petit bonheur, j'en ai plein, mais le premier, c'est d'être dans la nature et faire de l'escalade et de voir personne. C'est un sport que je pratique en pleine nature, depuis un bout de temps maintenant, pour loisir, en famille. On va souvent en Ardèche et dans le Tarn et ça fait vraiment vacances.
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1: Ce que je ressens, c'est du bonheur d'être toute seule accrochée au rocher, de voir passer les vautours en dessous de moi. Et puis il y a aussi une sorte de défi d'essayer de se dépasser, d'aller toujours plus haut et puis de vaincre la peur du vide. Voilà. Et ben, on se surpasse et puis on essaye de penser au sommet, on ne regarde pas trop en bas et puis voilà quoi.

J'ai bien essayé d'amener mon fils à l'escalade, mais la première fois que je l'ai amené sur un rocher, il m'a dit « Regarde, il y a un chemin qui fait le tour. Alors pourquoi tu t'embêtes à passer par là ?» Donc j'ai bien compris qu'il ne serait pas fait pour ça. Et puis d'ailleurs, il s'est mis au rugby. Voilà, j'ai raté. Bon, mon fils, c'est très très important de manger avec parce que c'est des moments privilégiés où on n'est que tous les deux et on se retrouve sans personne autour et c'est super sympa.

0: c'est pas souvent parce qu'on est très pris l'un et l'autre, donc dès qu'on a l'occasion, par exemple là depuis début septembre, on n'avait pas pu le faire. Et là, grand bonheur, on va y aller. Alors on ne sait pas parce que le resto où je voulais l'amener, exceptionnellement, il est fermé à midi. Donc on va bien trouver autre chose.
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0: C'était Alex Warren sur votre radio ici. Dans un instant, les infos de 14h arrivent pour vous, mais avant, de la musique avec la voix de Mylène Farmer et la chanson California. Bel après-midi.
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1: Merci pour votre fidélité à votre radio ici. Il est 14h. 14h, c'est l'heure de retrouver toute l'info en France et dans le monde en 90 secondes avec Valentin Bertrand.
2: Le soulagement en Gironde où 84 000 évacués sont autorisés à rentrer chez eux dans 9 communes situées à l'ouest et au sud de Bordeaux. 3300 pompiers toujours mobilisés pour continuer d'encercler cet incendie resté contenu depuis dimanche soir. Pour aider les familles à sinistrer, la Fondation de France indique avoir récolté 1,5 million d'euros. Bilan dressé il y a quelques minutes sur notre antenne. Tous les conseils pour donner sont à retrouver sur ici.fr ou en réécoutant notre émission spéciale. Autre foyer qui mobilise là 200 pompiers en Côte d'Or à Couchet au sud de Dijon, 150 hectares parcourus et un foyer maintenant stabilisé. Des feux qui se décalent vers l'est comme la canicule, 21 départements du Var, au Doubs et du Puy-de-Dôme à la Savoie, sans oublier la Corse, sont en vigilance orange avec notamment 38 degrés attendus cet après-midi à Grenoble, Chambéry ou encore Strasbourg. En pleine quatrième vague de chaleur, les 30 000 climatiseurs d'appoint promis par le gouvernement sont désormais livrés, notamment dans les hôpitaux, indique la ministre de la Santé Stéphanie Rist, malgré quelques couacs et notamment ces clims équipés de prises italiennes livrées dans le Pas-de-Calais. Un nouveau sursis d'un mois pour les 270 salariés de l'usine Fibre Excellence de Saint-Gaudens en Haute-Garonne. Le tribunal de Toulouse laisse au candidat à la reprise jusqu'à fin août pour consolider son offre, sans quoi ce sera la liquidation judiciaire pour le dernier papetier français, sentence déjà tombée hier pour l'autre site de Tarascon. Et puis, les assurances vie plébiscitées comme jamais depuis le début de l'année, le volume de placements a gonflé de plus de 36 milliards d'euros du jamais vu depuis 20 ans.
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4: Aujourd'hui, jeudi, petite instabilité, des périodes ensoleillées, des passages nuageux rythment le ciel auvergnat une bonne partie de la journée. Quelques averses possibles, chaud certes, mais moins qu'hier, c'est déjà ça, 29 à 31 degrés sur les reliefs, 35 degrés en pleine. Une instabilité par contre beaucoup plus prononcée à demain vendredi, entraînant le passage de nombreuses averses qui parfois tournent à l'orage. Au plus chaud demain, 26 à 29 en hauteur, plus bas entre 32 et 33 degrés. Enfin samedi, l'ensoleillement est excellent, le soleil règne sans partage, une belle journée estivale. Samedi, pas plus de 33 degrés. Belle journée.
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0: Soyez les bienvenus sur votre radio. Ici, c'est Fabien Hémeau. Quel plaisir de vous retrouver, de partager voilà mes après-midi avec vous. Dans un instant, trois chansons françaises à la suite. Mais avant, j'aimerais partager avec vous un top 3. Vous le savez, hein, la France n'a pas gagné, malheureusement, la Coupe du Monde cette année. Eh bien, je vais vous remonter le moral et vous redonner le sourire cet après-midi avec le top 3 des supporters qui ont fait des trucs de dingue pour leur équipe préférée. Troisième place pour cet Anglais qui s'est fait tatouer cette année la Coupe du Monde sur son mollet. Pas de bol, l'Angleterre a perdu en demi-finale face à l'Argentine. Deuxième place pour un Gallois qui a vendu sa voiture en 2016 pour financer son rêve, suivre le Pays de Galles pendant l'Euro qui s'est déroulé en France. Et là encore une fois, son équipe a perdu. Et numéro 1 pour un supporter péruvien qui a traversé une grande partie de l'Amérique du Sud à vélo pour rejoindre la Russie en 2018 et encourager sa sélection à la Coupe du Monde. Plus de 12 000 km d'aventure pour assister au match de son équipe qui a malheureusement perdu également, ça fait toujours plaisir. Et comme on dit, un match de perdu, trois chansons françaises de retrouver. C'est pour moi, c'est ma tournée. On écoute Francis Cabrel, Manon Lisa et on démarre avec le duo Véronique Jeannot, Laurent Voulzy. Bel après-midi.
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2: Du 6 au 8 août prochain, Sauk accueillera une nouvelle édition du festival Angers-Vaudan. Ce rendez-vous est incontournable pour les amoureux des musiques celtiques et de la convivialité. 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Pour cette 19e édition, sont attendus The Celtic Social Club, Celtic Trance ou bien encore Julien Lim, les Cali. 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
2: Bel après-midi sur votre radio ici, dans quelques minutes, les infos de 15h, mais avant de la musique, toujours avec un classique, Patricia Cass, avec la chanson « Elle voulait jouer cabaret ». Bel été.
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1: Merci d'avoir choisi votre radio ici. Il est 15h. C'est l'heure de retrouver toute l'info en France et dans le monde en 90 secondes. Avec vous, Valentin Bertrand.
2: 1,5 million d'euros déjà récoltés par la Fondation de France pour venir en aide aux sinistrés des incendies, mais aussi aux personnes les plus touchées par les canicules à répétition. La responsable du pôle urgence de la Fondation l'a annoncé dans notre émission spéciale Solidarité ce midi. Tous les conseils pour donner en sécurité sont à retrouver sur ici.fr. La vie reprend doucement dans 9 communes au sud et à l'ouest de Bordeaux. 84 000 évacués autorisés à rentrer chez eux. La bataille contre les flammes, elle, se poursuit en Gironde, mais le feu reste stable. Depuis dimanche soir, 3300 pompiers restent mobilisés sur place. Autre signe encourageant, l'autoroute A63 a rouvert il y a une heure entre Bordeaux et Bayonne. Sur les rails, pas de reprise des circulations prévues avant lundi prochain. Si la température retombe dans le sud-ouest, le thermomètre s'affole aujourd'hui dans l'est. 21 départements du Var jusqu'au Doubs en vigilance orange avec jusqu'à 40 degrés attendus entre Grenoble et Chambéry. Et vigilance maximale en Moselle et en Meurthe-et-Moselle. Les deux départements sont à risque très élevé de feux de forêt. 3 mises en examen à Nice après une injection de Botox qui a viré au drame dans un institut de beauté. La gérante, son compagnon et la femme accusée d'avoir pratiqué sans formation ni autorisation l'anesthésie d'une patiente. Une jeune femme de 25 ans décédée lundi, quelques instants après d'un arrêt cardiaque. L'enquête est ouverte pour homicide involontaire et exercice illégal de la médecine. C'est le premier titre de l'année et il est en or pour les sabreurs français, vainqueurs des championnats du monde d'escrime à Hong Kong. Ils viennent de battre la Corée du Sud.
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4: Aujourd'hui jeudi, petite instabilité, des périodes ensoleillées, des passages nuageux rythment le ciel auvergnat une bonne partie de la journée, quelques averses possibles, chaud certes mais moins qu'hier, c'est déjà ça, 29 à 31 degrés sur les reliefs, 35 degrés en pleine. Une instabilité par contre beaucoup plus prononcée à demain vendredi, entraînant le passage de nombreuses averses qui parfois tournent à l'orage. Au plus chaud demain, 26 à 29 en hauteur, plus bas entre 32 et 33 degrés. Enfin samedi, l'ensoleillement est excellent, le soleil règne sans partage, une belle journée estivale. Samedi, pas plus de 33 degrés. Belle journée.
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0: C'était John Lennon sur votre radio ici. Soyez tous les bienvenus, c'est Fabien et Mo. Ici, on s'occupe de tout. Dans un instant, trois chansons françaises à la suite. Mais avant, comme je sais que beaucoup d'entre vous sont en vacances, j'ai avec moi le top 3 des choses insolites que les Français ramènent des vacances. Vous savez, les petites merdouilles, les petits souvenirs. Alors, troisième place pour le sable. Et oui, sans le vouloir, les Français ramènent dans leur valise plusieurs centaines de grammes de sable. Vous savez, ça reste coincé dans les tongs ou dans les serviettes de plage. Deuxième place pour les galets. Et oui, beaucoup de vacanciers aiment repartir, vous savez, avec un petit galet dans sa poche comme souvenir. Mais attention les amis, c'est interdit, comme sur la plage d'Étretat en Normandie. En plus, vous risquez une amende. Et première place pour les spécialités locales, où le souvenir préféré des Français reste souvent ce qui se mange. Fromage, charcuterie, biscuits, confitures ou produits régionaux. Voilà une façon de se replonger dans les vacances. Une fois rentré à la maison, ça fait toujours plaisir, ce petit réconfort. Allez, maintenant on se replonge dans d'autres souvenirs grâce aux trois chansons françaises à la suite. On écoute Jane Birkin, Florent Pagny et tout de suite Jeanne Masse. Bel après-midi.
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2: Du 6 au 8 août prochain, Sauk accueillera une nouvelle édition du festival Angers-Vaudan. Ce rendez-vous est incontournable pour les amoureux des musiques celtiques et de la convivialité. Pendant 3 jours, Sauk vit au son des cornemuses, des violons et des guitares, avec une programmation riche mêlant concerts, animations, marchés artisanaux et spectacles de rue. Pour cette 19e édition, sont attendus The Celtic Social Club, Celtic Trance ou bien encore Julien Limbecali. Cet été, profitez des différentes expositions présentées à la Grange de Mai de 14h à 18h. Au programme exposition de peinture, de photos ou de sculptures, les expositions se renouvellent tous les 15 jours. Vous avez rendez-vous jusqu'au 3 août pour découvrir les œuvres de Jacques Brugerolles, spécialiste de la peinture à l'huile et ses reliefs au couteau, de la peinture de Muriane Salzar et des acryliques de Christine Connor. C'est à la Grange de Mai, c'est à Saint-Saturnin. De très très belles vacances.
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0: Merci de passer votre après-midi ici avec nous. On s'occupe de tout, hein, comme d'habitude. Dans quelques minutes, les infos de 16h. Mais avant, de la musique que vous aimez avec Lionel Richie, Benjamin Biolay. Mais avant, un classique funk, Earth, Wind and Fire avec Let's Groove. Bel été sur votre radio.
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1: Merci d'être à l'écoute de votre radio ici. Il est 16h. C'est l'heure de retrouver toute l'info en France et dans le monde en 90 secondes avec Valentin Bertrand.
2: Le soulagement en Gironde où 84 000 évacués sont en train de rentrer chez eux dans 9 communes situées à l'ouest et au sud de Bordeaux où le feu reste stable depuis dimanche soir. Le ministre de l'Intérieur, Laurent Nunez, annonce qu'un pompier a été grièvement blessé hier soir lors d'une collision entre son camion et une voiture à Sestas. Les pompiers comptent depuis le début du feu 200 blessés dans leur rang. Autre foyer, toujours pas fixé, cette fois en Côte d'Or, accouché au sud de Dijon, 150 hectares parcourus, la progression des flammes attisées par des rafales de vent jusqu'à 70 km/h. Des feux qui se décalent vers l'est, comme la canicule, 21 départements du Var, Haut-Doubs et du Puy-de-Dôme à la Savoie, sans oublier la Corse, sont en vigilance orange avec notamment 38 degrés attendus cet après-midi à Grenoble, Chambéry ou encore Strasbourg. En pleine quatrième vague de chaleur, les 30 000 climatiseurs d'appoint promis par le gouvernement sont désormais livrés dans les hôpitaux. C'est ce qu'indique la ministre de la Santé, Stéphanie Rist, malgré quelques couacs et notamment des climatiseurs équipés de prises italiennes livrées dans le Pas-de-Calais. Un nouveau sursis d'un mois pour les 270 salariés de l'usine Fibre Excellence de Saint-Gaudens en Haute-Garonne. Le tribunal de commerce de Toulouse laisse aux candidats à la reprise jusqu'à fin août pour consolider son offre, sans quoi ce sera la liquidation judiciaire du dernier papetier français, sentence déjà tombée hier pour l'autre site de Tarascon. Les Français et Françaises font de moins en moins de bébés, ça se confirme encore, 3000 naissances de moins au premier semestre 2026, soit 1% de moins comparé à l'année dernière. Malgré tout, la natalité française reste la deuxième d'Europe.
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4: Aujourd'hui jeudi, petite instabilité, des périodes ensoleillées, des passages nuageux rythment le ciel auvergnat une bonne partie de la journée, quelques averses possibles, chaud certes mais moins qu'hier, c'est déjà ça, 29 à 31 degrés sur les reliefs, 35 degrés en pleine. Une instabilité par contre beaucoup plus prononcée à demain vendredi, entraînant le passage de nombreuses averses qui parfois tournent à l'orage. Au plus chaud demain, 26 à 29 en hauteur, plus bas entre 32 et 33 degrés. Enfin samedi, l'ensoleillement est excellent, le soleil règne sans partage, une belle journée estivale, samedi, pas plus de 33 degrés. Belle journée.
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0: C'était France Gall avec le titre Débranche. Eh bien, débranchez pas votre radio car on est ensemble. On passe l'été avec vous. Tout de suite, on écoute Grand Corps Malade et Stiletto, Le Prochain Rêve. Bel après-midi.
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1: Allez, venez avec moi. Là, aujourd'hui, je vous emmène chez Lisette, à Blanza. Parce qu'on m'a dit, quoi ? Tu connais pas chez Lisette ? Donc bon, bah écoutez, on va réparer cet impair. Bonjour. Je vais faire comme à la maison, je vais passer derrière le bar pour faire connaissance avec Majo, la patronne. Bonjour Majo.
2: Bonjour, enchantée et bienvenue chez Lisette.
1: Lisette, vous m'en parlez ?
2: Alors Lisette, c'est ma grand-mère qui m'a élevée, qui est de Blanza, vraiment native de Blanza. Ça me tenait à cœur d'ouvrir un resto ici où ma famille a tous ses souvenirs. Moi, je l'ai connue quand j'étais toute petite, où c'était la famille Nury qui le tenait, avec Marinette qui était aux commandes. Et je voulais garder un peu l'âme de ce que je me souvenais. Et puis aussi un lien avec cette famille quand même qui a fait travailler. Et puis cette femme qui faisait la cuisine. Aussi à l'accueil pour tous les gens d'un village qui sont parfois seuls. À tout moment, n'importe qui peut venir boire un café ou manger à des prix raisonnables. C'est-à-dire que moi, mes verres de vin sont encore certains à 3 euros.
1: Je vois que les clients participent ici aussi. Vous avez ramené votre place comme à la maison.
3: En fait, moi, je viens régulièrement les mercredis matins pendant que ma fille est à la danse. Et c'est ma petite pause café, l'endroit est cocooning. On est toujours accueillis avec le sourire. Là, les tables étaient dressées. Elles enlèvent ce qu'il y a sur les tables pour que je puisse m'installer. Donc, c'est un peu, oui, comme à la maison, parce qu'on est vraiment toujours très bien reçus.
1: Est-ce que je pourrais aller embêter un peu le chef ?
4: Oui, mais il est là. Bonjour. Il a dû sentir.
1: Jean, qu'est-ce qu'on mange à
5: midi ?
1: On
5: a une salade César en entrée ou un œuf parfait avec un crémeux de butternut. Et une sauce réduction de veau, enfin de fond de veau.
1: Ah, c'est très voilà. Bistronomique un peu. Hein.
5: Oui.
2: Notre chef, 77 ans, donc Jean, qui quand même, grâce à lui, et aussi, alors pas que lui, mais aussi Camille en seconde, qui prend la relève très bien. Et c'est vrai que j'ai un duo exceptionnel en cuisine. Et aussi Sandy, qui est en salle, qui cavale. J'ai mon fils Kezia qui est à la plonge et qui bosse aussi. Tout le monde y va à fond pour le resto.
1: Cliente de chez Lisette.
6: Tout à fait. J'aime bien. L'ambiance, j'aime bien. Et puis on mange bien, surtout. Très cool. C'est très bon.
1: Mais oui, parce que j'ai l'impression que ça rigole beaucoup ici.
7: Ah bah, c'est un cas quand même, cette Majo. Hein.
4: Allez, je vous emmène. Allez. Vous êtes tous les deux ?
8: Oui, les deux.
4: Si vous tenez la porte, vous ne pouvez pas rentrer. Vous allez bien ?
1: Mais je rêve pas, c'est Lisette.
6: Voilà, c'est Lisette, oui, exactement.
1: Est-ce que vous êtes contente de ce qu'elle a fait de cet endroit ?
6: Oh, bien sûr, oui. Je suis fière de ce qu'elle fait parce que c'est bien.
1: On a l'impression d'être à la maison.
6: Ah oui, c'est vrai.
1: Majo, on ne peut pas s'attendre à mieux quand on voit ce que je viens de voir. Vous embrassez les clients, vous les appelez par leur prénom. C'est vraiment exactement ce qu'on pourrait imaginer d'un endroit qui s'appelle chez Lisette.
2: Oui. C'est vraiment un ensemble de choses et la convivialité, le maître mot d'ici. Voilà.
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0: C'était Chris Isaac qui est sur votre radio ici avec Blue Hotel. Et comme nous sommes en période estivale, on va continuer de parler hôtel, car j'ai trouvé le top 3 des pires avis Google laissés sur des hôtels. Et c'est à mourir de rire. Hein. Ce sont des commentaires qui ont été postés par des Français. Numéro 3, je cite, on m'avait promis une vue sur la mer. Effectivement, j'ai vu sur la mer entre deux immeubles et en me penchant bien par la fenêtre. Ça, c'est pas cool. Deuxième place pour top le petit déjeuner à volonté. J'ai attendu 45 minutes pour mon croissant. Un croissant congelé, forcément. Et première place pour le commentaire de ce client. Il dit à propos de son hôtel, je cite, très bel endroit, très calme, jusqu'à ce que je découvre que les moustiques avaient réservé la même chambre que moi. Et bien voilà, ce sont des choses qui arrivent. Bon, si vous avez vécu l'une de ces situations, pas de panique. Moi, je vous propose de vous détendre avec tout de suite trois chansons françaises à la suite. On écoute Michel Jonas, Oria avec Soirée mondaine, et on démarre avec Alain Souchon, Foule sentimentale. Bel après-midi sur votre radio ici.
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2: Du 6 au 8 août prochain, Sauk accueillera une nouvelle édition du festival Angers-Vaudan. Ce rendez-vous est incontournable pour les amoureux des musiques celtiques et de la convivialité. Pendant 3 jours, Sauk vit au son des cornemuses, des violons et des guitares, avec une programmation riche mêlant concerts, animations, marchés artisanaux et spectacles de rue. Pour cette 19e édition, sont attendus The Celtic Social Club, Celtic Trance ou bien encore Julien Liblecani. Cet été, profitez des différentes expositions présentées à la Grange de Mai de 14h à 18h. Au programme exposition de peinture, de photos ou de sculptures, les expositions se renouvellent tous les 15 jours. Vous avez rendez-vous jusqu'au 3 août pour découvrir les œuvres de Jacques Brugerolles, spécialiste de la peinture à l'huile et ses reliefs au couteau, de la peinture de Murian Salzar et des acryliques de Christine Connor. C'est à la Grange de Mai, c'est à Saint-Saturnin. De très très belles vacances.
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0: C'était Coldplay sur votre radio ici. Maintenant, c'est l'heure de rire avec les humoristes de Fred Ballard, l'humour en tube. Aujourd'hui, c'est la journée mondiale de l'amitié. Et oui, les amis, on va en rire avec Thierry Samitier et Cécile Marx.
1: Et on a encore parmi vous qui se demandent si une sincère amitié homme-femme est authentiquement possible. C'est possible. Enfin, pas avec moi, hein, mais c'est possible.
2: Ok, bon bah tant pis hein, pour toutes celles qui auraient bien aimé avoir Thierry Samitier comme poteau pour passer un été bien déglingo à se fendre la poire en buvant des mojitos. Ce qui est possible pour certains est impossible pour lui et il a des arguments implacables.
1: J'ai toujours pensé que l'amitié homme-femme est aussi hypocrite que l'amitié franco-allemande entre début 40 et fin 44. Ou l'amitié Villepin-Sarkozy entre début 04 et milieu 07. Ou l'amitié Zidane-Materazzi entre juillet 06 et juillet 06, vous voyez.
2: Alors, c'est sûr que vu comme ça, la mixité en amitié, c'est pas gagné. Mais c'est pas grave, hein, parce que d'un autre côté, quand on reste entre filles, on se marre comme des fofolles. Et on développe des complicités de dingue. On a toutes hein, une meilleure amie et aussi la meilleure des meilleures amies.
3: Tu sais, c'est la fille, tu te fais larguer, elle t'écoute pendant des heures. Tu perds ton appart, elle te prête le sien. Tu veux partir en vacances, elle t'accompagne à l'aéroport. À 6h du matin. Et toi, t'es là, mais c'est incroyable tout ce que tu fais pour moi. Je sais pas comment te remercier, sérieux, c'est fou. Et elle te dit, mais c'est normal. T'aurais fait la même chose pour moi. Franchement, non. Hein.
2: Oui, bon, il peut arriver que la réciprocité ne soit pas une règle absolue en amitié. L'amitié se calcule-t-elle en nombre de services rendus? Certainement pas. L'amitié se jauge au nombre de fous rires partagés. Donc, à votre bon cœur, les amis, aujourd'hui, on rit.
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1: Vous êtes à l'écoute de votre radio ici, il est 17h. Tout de suite, les infos avec vous, Valentin Bertrand.
2: Des dortoirs de fortune qui commencent à se vider, des villes où la vie reprend. En Gironde, 84 000 habitants évacués sont en train de rentrer chez eux dans 9 communes au sud et à l'ouest de Bordeaux, notamment à Mios, où ces retours sont forcément chargés en émotions, Guillaume Batin.
3: Jérémy et son fils de 16 ans, Yaël, rentrent enfin chez eux, le coffre plein d'affaires. Ils s'étaient réfugiés chez des amis à Gujan-Mestras, sur le bassin d'Arcachon, à 18 km de leur maison.
4: C'est vrai que c'est un soulagement, puisque depuis 5 jours, on vit dans l'incertitude avec ce qui se passe autour, voilà, les incendies. Donc voilà, c'est un plaisir de rentrer à la maison. Néanmoins, pourtant, on sait que voilà, les incendies sont toujours là. Donc il faut toujours rester sur le quai-vive. Comme l'a précisé le maire de Mios, hein, à tout moment, effectivement, on peut être amené à repartir. Donc voilà.
5: Yael, tu peux ouvrir la porte, s'il te plaît, on va décharger.
6: Votre système d'alarme est désormais désactivé.
3: Yael, t'es content d'entrer chez toi ?
7: Ah bah forcément, c'est un grand soulagement, parce que être évacué comme ça dans la nuit, c'est compliqué. Donc forcément, partir de chez soi comme ça, avec un message surtout très angoissant, bah ça fait toujours, ça perturbe toujours le quotidien et bah revenir à la normale, c'est un grand soulagement.
2: Un retour permis par le travail des pompiers. Ils continuent d'encercler le feu resté stable depuis dimanche soir, avec toujours 42 000 hectares parcourus. Le bilan chez les pompiers s'est par contre alourdi. 200 blessés, l'un d'entre eux dans un état grave après la collision entre son camion et une voiture hier soir à Sestas. La surface parcourue n'a rien de comparable là avec la Gironde, mais cela reste l'un des plus gros feux observés en Bourgogne. Le feu parti de Couchet au sud de Dijon n'est toujours pas fixé. Il a parcouru 150 hectares et reste sous haute de surveillance en raison du vent, avec des rafales jusqu'à 70 km/h. L'arrivée d'orages ne va pas tout de suite faire redescendre les températures dans la moitié est du pays. 21 départements du sud au centre-est en vigilance orange aujourd'hui le seront à nouveau demain, avec notamment une pointe à 40 degrés attendue dans le Var. 1,5 million d'euros déjà collectés par la Fondation de France pour venir en aide aux sinistrés des incendies, mais aussi aux personnes les plus touchées par ces vagues de chaleur à répétition. C'est le montant annoncé dans notre édition spéciale Solidarité ce midi. Tous les conseils pour donner en sécurité sont à retrouver sur ici.fr. 3 mises en examen à Nice après une injection de Botox qui a viré au drame dans un institut de beauté. La gérante, son compagnon et la femme accusés d'avoir pratiqué sans formation ni autorisation l'anesthésie d'une patiente, une jeune femme de 25 ans décédée lundi quelques instants plus tard d'un arrêt cardiaque. L'enquête est ouverte pour homicide involontaire et exercice illégal de la médecine. C'est le premier titre de l'année et il est en or pour les sabreurs français vainqueurs des championnats du monde d'escrime à Hong Kong, où ils ont battu aujourd'hui l'équipe de Corée du Sud. Il est 17h03.
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9: On regarde la météo de cette fin de semaine avec encore un temps assez lourd sur l'Auvergne.
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9: Ça a craqué en par endroits à la mi-journée. Le temps est encore instable en fin de journée sur le Bourbonnais notamment, et ailleurs les températures sont toujours assez lourdes avec des valeurs autour de 30 à 33 degrés. Les pluies cette nuit vont concerner essentiellement donc le Puy-de-Dôme et l'Allier, et demain matin on retrouvera un temps au réveil très instable sur nos 4 départements avec des foyers orageux localement assez intenses. On attend une forte activité électrique et de la grêle par endroits. Soyez prudents, 18 à 22 au lever du jour demain et jusqu'à 28 à 29 l'après-midi. Pour ce qui est des vigilances, c'est orange concernant la canicule sur le Puy-de-Dôme et la Haute-Loire. C'est jaune ailleurs et puis c'est jaune partout concernant les épisodes orageux, donc soyez prudents. Tout de même, un petit coup d'œil au week-end, ça vous dit ? Je vois que vous vous intéressez à votre week-end. C'est plutôt calme samedi, avec une trentaine de degrés l'après-midi, donc chaleur sans excès. Et la même chose pour dimanche, avec une chaleur un peu plus marquée sur l'Allier, 35 degrés au plus fort de la journée.
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9: Bonjour, bonjour. Bonne fin d'après-midi avec ici Pays d'Auvergne, que vous rentriez de la piscine ou du boulot. On accompagne tout le monde, comme ça il n'y a pas de jaloux, c'est l'équipe qui va s'occuper de vous, Valérie à la technique, Tatiana à l'accueil et Thierry Pastor pour démarrer ce 17-19 que

0: chaud sur l'Auvergne et coup de folie dans votre radio avec un instant Thierry Pastor.
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0: 252. En moyenne, les Français prennent 252 photos pendant leurs vacances d'été. Alors si vous vous apprêtez à boucler les valises pour ce long chassé-croisé, il y aura du monde sur les routes ce week-end, pensez à nous sur les 252 photos. Offrez-nous-en une de votre autoradio bien calée sur Ici Pays d'Auvergne. Dans les bouchons, vous aurez le temps de le prendre en photo. Ça fait toujours plaisir. Vous nous l'envoyez par WhatsApp. Sur le WhatsApp Ici Pays d'Auvergne, vous nous ajoutez en contact 04 73 34 2000. C'est le lien qui nous unit 7 jours sur 7 pour discuter ensemble. Ça marche aussi avec les messages vocaux. Vous pouvez nous envoyer pour annoncer par exemple des manifestations, nous faire un petit coucou ou nous dire ce qui se passe sur la route. Soyez évidemment très prudents. Nous, on va vous accompagner en allant faire un tour sur l'hippodrome de Vichy-Bellerive. La nocturne, la prochaine nocturne est annoncée pour ce samedi. C'est une grande soirée à vivre en famille. On s'y rend pour vous présenter le programme très riche de cette soirée de ce samedi 1er août. Après Die Die, voici Shakira sur Ici Pays d'Auvergne.

0: Après Dai Dai sur ICI Pays d'Auvergne, maintenant c'est Adada et en voiture aussi.
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0: On va sur l'hippodrome de Vichy-Bellerive, il est donc question de chevaux et de belles mécaniques également pour cette fin de semaine. Bonjour Héloïse Pradon.
3: Bonjour à tous.
0: Samedi, dans la prochaine nocturne estivale de l'hippodrome de Vichy-Bellerive, les chevaux vont rencontrer les belles mécaniques alors.
3: Et oui, exactement, un rendez-vous un petit peu particulier où les chevaux vont se retrouver pas seulement sur la piste, mais aussi sous le capot en effet.
0: Une soirée spectaculaire, c'est toujours le cas hein, dans les nocturnes que vous nous préparez sur l'hippodrome de Vichy-Bellerive, où en fait vous avez invité de belles automobiles, des véhicules anciens, hein, présentés par Le Bava QC, qui est une association.
3: Oui, tout à fait. On est en partenariat donc avec Le Bava QC, un club de voitures anciennes, et ils vont venir présenter différents modèles de véhicules de collection dans le parc de l'hippodrome. Donc tout le public est invité à déambuler dans le parc et pouvoir découvrir ces petits bijoux de mécanique.
0: Et puis les courses, évidemment, on n'oublie pas d'en profiter. En nocturne, ça veut dire que ça court pas avant quoi, 19h, 19h30 ?
3: La première course va être à 18h45 demain, okay. Et la dernière partira aux alentours de 21h45. C'est une ambiance assez particulière puisqu'on est donc sur un format nocturne. Quand les projecteurs s'allument et que les courses partent, c'est un moment assez particulier, très apprécié du public.
0: Une nocturne, il faut forcément en vivre une à l'hippodrome. C'est quelque chose de particulier, de très familial. Surtout, n'oubliez pas d'emmener les enfants à l'hippodrome, c'est le moment.
3: C'est le moment et l'entrée est gratuite, donc ça fait une petite sortie familiale très accessible et très sympathique.
0: Alors qu'est-ce qu'on fait dans une nocturne à l'hippodrome ? Là, on l'a bien compris, on verra de belles voitures, on profitera des courses, mais c'est pas tout.
3: Non, vous pouvez profiter des animations qui seront présentes sur place, découvrir notamment le site de l'hippodrome à travers les visites guidées qui sont organisées. Les enfants auront également la possibilité de participer à des balades à poney. Et il est bien sûr possible de se restaurer sur place à travers différents food trucks qui seront présents pour la soirée.
0: Vous avez les restaurants, vous avez aussi les food trucks, bien évidemment. On le dit, on peut venir à l'hippodrome en étant tout à fait novice dans l'univers hippique. Il y a toujours des gens qui sont là pour nous expliquer comment ça marche, pour nous accompagner, avoir une démarche responsable. L'hippodrome, ce n'est pas un lieu qui est réservé forcément à tous les spécialistes.
3: Exactement, c'est un lieu qui est intergénérationnel et bien sûr, on n'est pas obligé de connaître les courses hippiques. Le but, c'est vraiment une démarche de découverte qui est mise en place par les équipes de l'hippodrome et les différents intervenants. Nous, notre but, c'est de faire découvrir le monde du cheval de course avant le monde du pari, bien sûr.
0: Et en plus, c'est le petit supplément d'âme pour ce 1er août, les voitures aussi qui ne seront pas sur la piste, mais en exposition. Elles ne courent pas à côté des chevaux, hein, pas encore, c'est pas prévu.
3: Non, pas encore.
0: Coursevichy.fr pour retrouver le programme, pour réserver aussi vos billets. Moi, j'ai un petit conseil à vous donner. Quand vous allez à l'hippodrome, essayez de vous inscrire, c'est 2 euros par personne, c'est pas grand-chose, pour monter à bord des voitures suiveuses. Ce sont des voitures qui suivent les chevaux sur la piste de l'hippodrome. C'est une super expérience. On vit quelque chose.
3: C'est vraiment quelque chose qui est à vivre, en effet. Pensez bien à réserver afin de pouvoir avoir votre place dans la voiture, qui est très souvent pris d'assaut, en effet.
0: Rendez-vous samedi. Merci, Héloïse.
3: Merci, bonne soirée à tous.
0: À très bientôt.
3: Au revoir.
0: L'été continue sur ICI Pays d'Auvergne, et on va quitter l'Auvergne quelques temps pour aller faire un tour sur la plage du Touquet. En 84, sur cette même plage du Touquet, on retrouvait Renaud et Serge Gainsbourg qui a tourné le clip de Morgane de Toi. On va l'écouter maintenant, cette magnifique chanson. C'est 6 minutes de bonheur sur ICI Pays d'Auvergne. Bon après-midi.

0: On chante tout l'après-midi en écoutant ici Pays d'Auvergne et à l'instant la jolie voix de Renaud. Alors on chante et on se régale aussi en écoutant ici Pays d'Auvergne puisque votre radio est partenaire des Fourmofolies qui sont de retour ce week-end à Ambert pour célébrer le fromage AOP Forme d'Ambert sous toutes ses formes. 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

0: Damiano David sur ICI Pays d'Auvergne avec Next Summer. Bonsoir Mélanie.
1: Bonsoir.
0: Comment allez-vous?
1: Très bien, merci.
0: Boulot ou pas boulot en ce moment?
1: Fini, en vacances.
0: Voilà, depuis quand?
1: Depuis hier.
0: Oh, magnifique.
1: Depuis hier.
0: Ah, super. Super. Vous avez fêté ça? Ça se célèbre toujours les vacances, hein?
1: Oui, on a été faire une grosse rando aujourd'hui, oui, on a bien fêté ça.
0: Oh, bah, dites donc, moi je fête pas les vacances comme ça. Ah, moi je fête les vacances avec un barbecue, les copains, l'apéro.
1: Ça sera le week-end.
0: Oui, voilà, la rando. Bon, très bien. Mélanie, est-ce que vous êtes gourmande de fromage en particulier?
1: Oui.
0: 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Et puis, si le cœur vous en dit ce week-end, vous pouvez aller faire un petit tour là-bas aux Fourmofolies. C'est un rendez-vous vraiment sympa, très animé. Voilà.
1: Super.
0: Bonnes vacances, Mélanie.
1: Merci. Au revoir.
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0: À propos de rando, puisque Mélanie met bien la rando, enfin là le mot n'est plus adapté, lui fait une immense rando de 2000 km à travers toute la France. Pour la traverser du nord au sud, c'est Nordine Attab que l'on suit toute cette semaine, notre coach sur ICI Pays d'Auvergne, avec ses 2 minutes pour être en forme que vous avez écouté toute la saison. Et donc son périple le conduit jusqu'à la Loire cette semaine. Donc il traverse notre région et on prend des nouvelles de lui tous les jours. Salut Nordine.
4: Salut, ça va bien?
0: Bah moi, oui, et vous?
4: Super, alors moi aussi, je croyais que j'allais droit avoir à gagner du fromage.
0: Alors vous, c'est mieux que d'en gagner, vous en avez mérité.
4: Oh, ça, vous êtes adorable.
0: Vous vous trouvez aujourd'hui à Saint-Romain-le-Puy?
4: Exactement, là, je suis en train de voir le prieuré, là, et j'y arrive d'ici 4-5 km.
0: D'accord, la température a descendu un petit peu, là, dans le secteur?
4: Alors, j'ai une histoire à vous raconter, oui. C'est incroyable. C'est-à-dire que j'étais sur les Hautes-Forez ce matin et ils avaient prévu, on va dire, un temps clément par rapport à hier. Et d'un seul coup, une averse de pluie, mais dans tous les sens. Je ne savais pas où m'abriter parce qu'il y a zéro arbre. Et là, je vois une voiture, mais dans un endroit impossible, une voiture. Et au final, je pense que c'était la voiture d'un berger qui stocke dedans. Et je me suis réfugié dedans. Voilà, c'était assez cocasse parce que d'être dans une voiture tout en haut des forêts, perché dans la montagne, il y avait quelque chose d'assez ouais, extraordinaire. Mais bon.
0: C'est des belles rencontres. Vous vivez une aventure formidable. J'adore le concept. Alors, parlez-nous de la soirée. Comment ça va s'organiser? Vous allez dormir où et vous repartez direction dans quel secteur demain?
4: Alors aujourd'hui, comme la température était de mon côté, c'était une journée entre guillemets un peu facile, c'est-à-dire que pour faire des rencontres et gagner des kilomètres, au final j'ai croisé plein de randonneurs et plein de randonneuses, notamment Benoît. Alors Benoît, il a à peu près 38-40 ans.
0: D'accord.
4: Et ce qui s'est passé, c'est qu'il a eu un petit accident cardiaque il y a peu de temps, et son médecin

0: son compteur et il marche jusqu'à épuisement des stocks en quelque sorte. Alors, je vous ai souvent demandé où vous dormiez, Nordine, mais je m'intéressais parce que pour tout vous dire, j'ai un petit creux, c'est l'heure bien sonnée du goûter. Est-ce que vous mangez bien aussi sur ce parcours, notamment en Auvergne ?
1: Ah là là, alors je mange très très bien, sauf que hier, ce qui s'est passé lorsque je suis parti de...
0: Olière, vous étiez à Olière.
1: Olière, merci, vous êtes un vrai coach. Étant donné que je suis passé d'Olière et j'allais sur les Hautes-Forêts, je ne savais pas, forcément, il n'y allait pas avoir de commerce, de choses comme ça, ouais. Donc j'ai amené 4 repas d'avance, c'est-à-dire le midi d'hier, le soir d'hier, le matin d'aujourd'hui et le midi. Et forcément, ben, on évite de ramener du cassoulet dans tous les sens ou autre, donc il faut avoir des aliments consistants et qui me permettent justement de pouvoir tenir les kilomètres, parce que bout à bout, ça en fait les kilomètres. La seule chose, c'est que pour l'eau, ça, j'ai pas de souci. Je vise les cimetières, parce que dans 95% des cimetières, il y a de l'eau potable, donc ça, c'est un vrai luxe.
0: Mais si vous savez que vous m'avez vraiment appris un truc cette semaine avec le fait de trouver de l'eau en trouvant les cimetières.
1: Je le répète constamment, et puis demain, ça sera la dernière journée. Oui. Je vais arriver à Saint-Étienne. Alors, demain, c'est une journée un peu spéciale, parce que je vous mets dans la confidence, c'est que demain, j'ai 50 ans.
0: Et au final...
1: Demain, mes amis viennent d'Orléans, parce que c'est là où j'habite, viennent d'Orléans pour faire l'étape avec moi. Et au final, chacun va m'apporter 5 kilomètres. Alors, ça ne va pas m'empêcher de faire des rencontres. Mais quoi qu'il en soit, demain, oui, je suis avec mes amis avant de faire la fête le soir. On va faire la dernière étape.
0: Et je vous prendrai quelques minutes de cette journée de fête pour évidemment savoir comment ça s'est passé demain. Ce sera à 10h20 avec Patricia Farah. Puis on se retrouvera demain soir aussi pour le dernier rendez-vous. Après, on passera le flambeau à nos amis d'ici Saint-Étienne-Loire. Magnifique. Exactement. Aventure pour votre demi-siècle.
1: Merci.
0: Nordine, et puis à demain.
1: Merci. À demain, au revoir.
0: Nordine Atta, vous pouvez le suivre sur les réseaux sociaux également, comme ça vous prendrez de ses nouvelles. Il vous raconte évidemment tous les jours son itinéraire avec Viens, on bouge, ce projet qui le conduit à traverser la France sur 2000 km à pied. Et Paul Tatou, c'est Étienne Dao tout de suite. Après, il y aura Eddy Mitchell et Bruno Mars sur Ici Pays d'Auvergne.

0: la papa avec Étienne Dao, bien sûr.
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0: Rendez-vous à Olliergue pour vous amuser dans une soirée qui sera organisée ce samedi 1er août. Voilà, c'est ce que je cherchais, le festival Plein Feu, un événement gratuit ouvert à tous, placé sous le signe de la convivialité, de la musique live. Trois groupes vont se succéder sur scène pour vous proposer un programme qui conviendra à toute la famille. Amazon ouvrira le festival avec une énergie communicative, un répertoire entraînant. The Black Charts ensuite prendront le relais. C'est un concert pop-rock avec des reprises incontournables et là aussi une ambiance très festive. Et puis on clôturera la soirée avec un tribute band AC/DC qui s'appelle Rock to Hell, avec un spectacle très puissant qui reprend les plus grands standards du célèbre groupe australien. Trois concerts dans une seule soirée qui démarre à 19h, place de la mairie à Olliergue ce samedi 1er août. C'est l'occasion, en plus des concerts, de profiter du cœur du village avec buvette, espace restauration. Enfin, un petit clin d'œil aux associations locales qui s'investissent très fort dans ce rendez-vous. L'entrée est gratuite en plus. Profitez-en, Olliergue samedi soir.
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0: On My Soul, c'est le deuxième extrait du nouvel album de Bruno Mars. Et je peux vous dire que tous les titres sont comme ça, on n'a pas fini de se régaler.
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0: Oups là ! Patricia Farah passe l'été dans les campings de la région pour rencontrer celles et ceux qui profitent de leurs vacances en Auvergne-les-Vénards. Un été au camping avec Alors on n'attend pas Patricia, c'est ce qu'on vous offre tous les jours. Et alors, Patricia Farah, particulièrement cet après-midi, a décidé de vous emmener découvrir des campeurs allemands qui nous font visiter une sorte d'endroit où ils vivent avec un lit roulant. C'est très amusant, très malin. Visite guidée avec Patricia.
2: Brigitte Emmanuel, vous êtes allemand.
3: Oui, je suis allemande. Nous sommes allemands.
2: Et j'ai craqué pour votre, comment je pourrais appeler ça ? Un lit roulant.
3: Avec cuisine.
2: Avec petite cuisine.
3: Avec petite cuisine. Outdoor. Oui, oui, c'est ça. Mais ça suffit.
2: C'est très mignon. Hein. C'est un lit dans une toute petite remorque avec, ouh là là, la cuisine se déplie.
3: Il y a des tiroirs. Il y a un frigo.
2: Tout est sur tiroir roulant.
3: Oui.
2: Tout se rentre derrière le lit roulant.
3: C'est ça.
4: Ça, c'est pour griller, pour faire...
2: Ah, le petit réchaud.
4: Ouais, c'est ça.
3: Il y en a deux.
2: Oh,
3: il y a
2: très
3: aussi
2: bien.
3: Une... de la lumière.
2: Ah, j'ai cru que c'était un micro.
3: Non. Et il y a aussi...
2: Pour faire le DJ le soir, il y a un micro et des platines.
4: Là, c'est pour faire l'interview. Presque tous les jours, quelqu'un vient veut
2: discuter avec vous.
3: Il y a aussi une petite douche avec de l'eau et c'est très bien fait parce que c'est contre les moustiques. Et on peut faire.
2: Ah oui, fermer complètement, ou alors juste la petite moustiquaire, oui. Ou alors fermer le volet.
3: Il y en a trois fenêtres.
2: Est-ce que c'est allemand, ça ?
3: C'est une petite entreprise allemande. Ce sont deux jeunes adultes qui aiment bien faire le camping et qui ont essayé de construire quelque chose très pratique parce qu'ils ont beaucoup d'expérience en faisant le camping. Alors, c'est le résultat.
4: On se dit start-up en français ?
2: Oui.
4: C'est un start-up.
2: Comment ça s'appelle ? Si nos auditeurs veulent aller voir. Minia Touring. Donc comme Minia Touring, en un seul mot. Allez voir, je vous conseille d'aller voir parce que c'est adorable. Merci pour cette belle découverte.
3: Merci.
2: J'adore.
3: Bonne journée.
2: Vraiment, c'est trop mignon.
3: Oui, c'est vrai. C'est ça.
4: Au revoir.
2: Au revoir.
4: À la prochaine.
0: À la prochaine. Pour voir le petit bijou, vous allez sur le site miniatouring.de. Miniatouring, comme ça se prononce, .de. Et nous, on joue.
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0: Allez, c'est parti, faites chauffer le standard. 04 73 34 2000. Si vous étiez avec nous il y a une demi-heure, je vous ai fait envie en vous invitant à l'hippodrome de Vichy-Bellerive pour profiter des nocturnes. Et alors, là, j'ai une activité unique à vous offrir. C'est un baptême en sulky sur l'hippodrome de Vichy-Bellerive. Vous serez à bord du sulky dans le cadre exceptionnel des pistes de l'hippodrome. C'est l'occasion de vous mettre dans la peau d'un jockey, en fait. C'est possible jusqu'à la fin de la saison de l'hippodrome, donc jusqu'à la fin du mois de septembre. Vous êtes accueilli par un entraîneur driver qui vous explique comment ça se passe et qui vous met donc sur un sulky pour que vous puissiez vivre cette expérience comme un driver lors d'une course officielle à plus de 40 km/h en ligne droite. Ça, c'est une expérience. Donc, je vous offre maintenant un baptême en sulky. Vous irez en profiter sur l'hippodrome de Vichy-Bellerive. Pour ça, le principe ne change pas si vous nous écoutez tous les jours. Vacances, j'oublie tout. C'est un mix de trois tubes d'un été bien particulier. Et en l'occurrence, cet après-midi, l'été 1993 avec lequel nous allons jouer. J'affirme que les trois tubes que vous allez entendre sont sortis durant l'été 93. C'est vrai pour deux, c'est faux pour un. Il faut trouver un truc.

0: On vient d'entendre François Valéry, Elle danse Marie, Iggy Pop également, et puis Ace of Base. Tout ça n'est pas facile à prononcer. Le 3 tubes de l'année 93, sauf un, lequel évidemment vous reconnaissez l'intrus. Vous allez sur les pistes de l'hippodrome de Vichy-Bellerive pour vivre un baptême en sulky.
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0: Et vas-y Bob.

0: Iron Lion Zion avec à l'instant Bob Marley.
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0: On va pas oublier Jérôme parce qu'il patiente au bout du fil et puis si après on ferme le standard et que Jérôme y reste là, c'est embêtant. Bonsoir Jérôme.
2: Bonsoir.
0: Vous avez une belle voix Jérôme.
2: Ouais, je sais, ouais.
0: Vous auriez pu faire de la radio.
2: Oh, je crois pas, non.
0: Ah si, parce que Valérie qui a la technique et qui, je peux vous dire, est l'oreille absolue, hein, les techniciennes sont... Et elle a fait, oh, dis donc, vous lui avez fait lever la tête.
2: Ah bon, d'accord.
0: Vous habitez Trézieux, Jérôme.
2: Oui, c'est ça, oui.
0: Comment se passe votre été?
2: Oh bah c'est nickel, les boss.
0: Vous faites quoi dans la vie?
2: Je suis artisan.
0: Et artisan en quoi, précisément?
2: Cuisiniste.
0: Et alors l'été, on pose plus de cuisine que le reste de l'année?
2: Non, c'est tout le temps pareil.
0: C'est tout le temps pareil, à peu près. Peut-être que l'été, on utilise un peu plus la cuisine.
2: Ouais.
0: Alors, quoi que. Jérôme, je vais tenter de vous inviter sur l'hippodrome de Vichy-Bellerive avec un baptême en sulky. Ça, c'est une expérience sympa. Vous allez voir de temps en temps des courses?
2: Je suis jamais allé, mais ça m'intéresse.
0: Ouais, bah là, vous serez dans l'univers d'un jockey. Vous serez dans l'ambiance, puisque c'est vous qui serez sur le sulky. Trois tubes, on va les réécouter.

0: C'est l'été 93 donc qui nous intéresse, mais il y a un intru qui n'est pas de l'été 93, c'est...
1: C'est Elle danse, Marie elle danse.
0: Oui, François Valéry, c'était en 83, c'était 10 ans avant. Bravo Jérôme.
1: Merci.
0: Profitez bien de ce baptême en sulky sur l'hippodrome de Vichy-Belle-Rive. Si quelqu'un vous accompagne, on veut bien une petite photo de vous sur la piste.
1: Pas de soucis, merci.
0: Bel été Jérôme, à 13 août, au revoir.
1: Merci, au revoir.
2: Vacances, j'oublie tout.
0: On rejoue demain à 7h20 avec Arnaud Decroix.
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0: Allez, plus haut sur ICI Pays d'Auvergne, quel souvenir de l'année 99 avec à l'instant Tina Arena. La suite, quelques pépites que j'ai sorties pour vous, on écoutera notamment Paco. C'est bon ça, hein? Et c'est là-dessus qu'est arrivé Kevin Baudreau. Il y a des choses, qui, des signes comme ça dans la vie qui ne trompent pas. Ça va Kevin?
1: Ça va très bien et vous?
0: Ben ça va, écoutez, plutôt pas mal.
1: En forme?
0: Oui, oui, oui, on va jeter tout de suite un petit coup d'œil aux infos avec vous.
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0: Passez un très bel après-midi avec nous en Auvergne, il est 17h. Le Flash, Kevin Baudreau.
3: Bonjour, avec cette enquête en cours à Cournon d'Auvergne après la mort d'un enfant de 4 ans. Il a chuté du 6e étage d'un immeuble hier soir vers 20h30, place du Guéry. Une dizaine de sapeurs-pompiers ont rapidement été dépêchés sur place, mais le petit garçon a succombé à ses blessures, Lauriane Navarre.
4: Oui, un drame pour cette famille de 3 enfants. Le petit dernier, qui allait avoir 4 ans la semaine prochaine, a fait une chute mortelle depuis l'une des fenêtres de l'appartement. L'ensemble de la famille est accompagné par les services du CHU de Clermont-Ferrand, qui a aussi mobilisé des psychologues pour les habitants du quartier des Six Tours, où réside la famille. C'est un quartier très soudé, nous confie le maire de Cournon, Yannick Prière, et beaucoup d'habitants sont sous le coup de l'émotion. Certains ont assisté à la scène, à la chute mortelle de l'enfant. Alors, très vite hier, la mairie a mis en place une cellule de crise. Un soutien psychologique a été activé en urgence à la maison des citoyens de Cournon, en lien avec le CCAS de la ville.
3: Et c'est la division de la criminalité territoriale qui est chargée de cette enquête. La foudre a frappé une maison cet après-midi à Baillet, dans l'Allier. Ça s'est passé route de Ghana. L'impact a déclenché un incendie qui a totalement embrasé l'habitation. Une adolescente de 14 ans a été légèrement blessée. La maison est presque entièrement détruite. 40 km au nord, à Neuville, près de Moulins, c'est un feu d'herbe sèche qui s'est déclenché. Les pompiers ont réussi à préserver une grange à bétail, une maison et un refuge pour chevaux. Ils ont eu l'appui de l'hélicoptère Morane. 2 hectares au total ont brûlé.
0: En Gironde, un cap a été franchi.
3: Oui, c'est ce que le patron du SDIS, Marc Vermeulen, déclare sur ICI Gironde. Aujourd'hui, les conditions météo sont plus favorables. Les températures ont baissé, le taux d'humidité a remonté et le feu est stabilisé, mais il est loin d'être fixé. Des reprises de feu ont encore eu lieu cet après-midi sur le secteur de Jossaume à Lenton. Plus de 3000 pompiers sont toujours sur le terrain, notamment pour sécuriser les 240 km de lisière du feu. 144 000 personnes ont quand même été autorisées à revenir dans les communes évacuées. La 63 a rouvert dans les deux sens de circulation. Les gendarmes du Puy-de-Dôme lancent un appel à témoins après l'incendie qui s'était déclenché au sommet du Puy-de-Dôme il y a une semaine. Jeudi dernier, en pleine soirée des nocturnes, le spectacle avait été interrompu et le public évacué. Les gendarmes sont notamment preneurs de photos ou de vidéos prises lors du spectacle dans le même temps où l'incendie s'est déclaré. Si vous avez des informations, vous avez le numéro des enquêteurs de la gendarmerie sur ici.fr et sur votre application. Du monde, dès demain sur les routes, la journée de vendredi est classée rouge par bison futé au niveau national dans le sens des départs. C'est noir dans le sud-ouest. Évitez l'autoroute A75 entre Clermont-Ferrand et Béziers de 15h à 18h.
0: Le Clermont Foot recrute un nouvel attaquant à quelques semaines de la reprise de la Ligue 2.
3: Et un jeune avant-centre de la réserve du Paris FC, Chris Okou, prêté à Clermont pour une saison à 20 ans. Il n'a pas encore eu sa chance lors d'un match officiel avec le club parisien. Chris Okou arrive avec l'objectif de franchir un nouveau cap, de découvrir le monde professionnel et d'accumuler du temps de jeu au plus haut niveau, nous dit le communiqué du Clermont Foot.
0: Dans l'info d'ici ce soir, Kevin, l'impact des vagues de chaleur sur les restaurateurs.
3: Et vous allez nous détailler la météo, Mathieu, dans un instant. Spoiler, la vigilance orange à la canicule se poursuit demain dans le Puy-de-Dôme et la Haute-Loire. Certains disent qu'on s'habitue, d'autres que les corps fatiguent. Ce qui est sûr, c'est que ce n'est pas bon pour le commerce, en tout cas pas pour les terrasses et les salles de restaurants qui se vident les jours de forte chaleur. Reportage de Célestin Navarro auprès de restaurateurs clermontois.
5: Au restaurant Le Cab, par exemple, dans le centre-ville, ils font du cochon à la broche, une vingtaine de couverts à l'intérieur, à peu près autant sur la terrasse.
6: Subis la vague de chaleur, toi.
5: Ici, les cuisiniers sont plutôt épargnés par la chaleur.
7: Ça dépend où est-ce qu'on est dans la cuisine. Si on est au four, c'est un peu compliqué. Si on est au service, c'est un petit peu mieux. On a la climatisation dans le restaurant et on est en cuisine ouverte. Mais ça va à peu près. Alors, Sébastien Ozard. Et je suis le gérant du Cab. Ce qui est plus éprouvant pour nous, c'est l'impact que ça a sur la clientèle. Parce qu'on sent vraiment qu'on a une clientèle bien plus absente avec les vagues de chaleur. Les gens n'ont pas envie de manger, ils ont envie de boire quelque chose éventuellement, mais on perd beaucoup de clients avec cette vague de chaleur. Ça repousse un peu les gens à aller au restaurant à midi. C'est flagrant. Et je pense que si vous interrogez d'autres restaurateurs, ils devraient vous dire la même chose.
5: Et en effet, c'est le même constat au restaurant La Place, ouvert il y a un peu moins d'un an, collé à la Maison de la Culture avec une terrasse d'une cinquantaine de couverts.
1: Par exemple, pour la Coupe du Monde, il a fait très chaud par moment et ça a été plus difficile de ramener du monde en terrasse. Ouais, on n'a même pas ouvert la terrasse certains midis. C'est impossible.
5: Lily est l'une des trois gérantes du restaurant.
1: Puis il y a eu la grosse période de canicule où là on a. Ouais, fin juin, ouais. En juin on a subi, ouais. Heureusement, l'espace est grand à l'intérieur et frais. On a continué de remplir à l'intérieur, mais avec forcément de la perte de clientèle à l'extérieur. Voilà, les gens ne sortaient pas. Ils arrivaient chez nous, c'était pas avant 18-19 heures. Ils mangeaient beaucoup plus tard. Tout le monde a un peu changé ses habitudes. Sortait plus tard, beaucoup plus tard. Donc l'après-midi, c'était creux. Les gens buvaient moins d'alcool aussi. Donc il y a moins de vin à midi, moins d'alcool le soir, moins de bière, moins qu'avant.
5: Beaucoup moins de clients et des clients qui consomment peu. Grégory Faverdin est le président de l'UMI dans le Puy-de-Dôme, l'Union des métiers de la restauration.
8: Les terrasses de nos établissements sont un peu boudées. Et de surcroît, les consommations sont beaucoup moins importantes. Les tickets moyens, on le voit bien. Et nos confrères nous en font les remontées. Il y a peu ou pas de consommation. C'est un peu déroutant parce qu'on... On aurait envie d'avoir des volumes d'activité en cohérence avec la saisonnalité. Et paradoxalement, on se retrouve avec des établissements qui boivent très clairement dans leur volume habituel.
5: Et selon lui, les clients sont moins présents, surtout sur Clermont-Ferrand. Le Val d'Allier, les Combrailles et le Sancy s'en sortent mieux grâce au tourisme.
0: Et on va regarder justement de très près ce qui nous attend pour ce week-end côté météo. Et c'est un petit peu agité par endroit.
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0: Ce qui ne change pas, c'est qu'il fait chaud avec des températures encore lourdes cette fin de journée et nuit qui encore s'annonce un petit peu compliquée, notamment en plaine où les températures vont pas descendre en dessous des 24-25 degrés par endroit au plus frais, entre guillemets, de la nuit. Alors, l'instabilité, ce sont les orages encore qui menacent la région cette nuit, particulièrement sur le Bourbonnais. Demain matin au réveil, on retrouvera un temps localement instable avec quelques averses fluctuantes et puis quelques coups de tonnerre accompagné de vent, les rafales autour de 60 km/h demain. À partir du lever du jour, les températures vont pas vraiment chuter. On aura demain après-midi une bonne trentaine de degrés avec une ambiance encore assez lourde et un vent de sud. On devrait passer entre les gouttes samedi sur l'ensemble de l'Auvergne avec là un temps estival et une chaleur sans excès. Et puis dimanche, on retrouve des valeurs un peu plus élevées de 34 à 35 degrés. Vous savez tout, enfin pour le moment.
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0: Bonne soirée avec ici Pays d'Auvergne et le petit coup de batterie qui va bien là. Celui-là, il est bon. Simple Minds pour vous accompagner avec Don't You. Nous, on est ensemble jusqu'à 19h pour le 17-19 d'ici Pays d'Auvergne avec plein d'idées sorties. Je vous emmène au PAL notamment. On fera des attractions avec Jordan Monet.

0: On est bien hein, sur Ici Pays d'Auvergne avec un instant Simple Minds.
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0: On a un peu chaud aussi, c'est vrai, hein. Courage, hein, si vous travaillez dehors notamment et que la chaleur vous fait souffrir. Une petite glace, là, ça vous dirait? Je sais pas, 6 heures, on peut... Oh, écoutez, si on vit à l'espagnol, on a le droit. Les dernières tendances en glace montrent des choses très étonnantes pour l'été 2026. On quitte les parfums classiques ou les mélanges un peu exotiques, mais on passe sur des glaces qui deviennent des vraies déclinaisons de desserts. J'ai vu passer des glaces riz au lait caramel, des glaces tiramisu glacées également, et puis alors, ce qui a la cote en matière de sorbet cet été, sachez-le, si vous l'êtes au top de la tendance, ce sont les fruits rouges. Allez-y, fraises, framboises, cassis, c'est tout ça à la fois. Faites-vous plaisir, régalez-vous, prenez du bon temps en écoutant Ici Pays d'Auvergne. On va se promener comme promis au Pal avec Jordan Monet dans 4 minutes et puis on va écouter l'un des plus gros succès de cet été 2026 avec une artiste que l'on adore. Elle s'appelle Manon Lisa et voici Le Petit Pêcheur, son premier tube.
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1: Retenez bien son nom, on va beaucoup l'entendre dans les mois qui viennent. Manon Lisa sur Ici Pays d'Auvergne.
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1: Je dois vous confier que les vacances, pour moi, c'est de l'histoire ancienne. C'est terminé. Mais grâce à un été en Auvergne, on prolonge le plaisir. Jordan Monet joue les touristes pour nous jusqu'à la fin du mois d'août. Il est cette semaine au Pal à Dompierre-sur-Bèvre. Hier, on s'est intéressé aux animaux, notamment les éléphants. Nouveauté de cet été 2026, un nouveau lieu pour les accueillir. Là, on aborde les attractions aujourd'hui avec un chauffeur, monsieur.
4: Allez, direction Thibaut en voiturette. On se fait promener dans le parc. Ah, c'est agréable quand même, hein. Un saut en Afrique ou un détour par le Canada, tout ça en quelques pas. Je rejoins Thibaut Montélimar pour explorer les attractions qui font vibrer le Pal. Bonjour Thibaut.
5: Bonjour.
4: Donc là on est au Cap Nord, c'est un petit peu le nerf névralgique du parc, c'est ça, hein ?
5: C'est ça, c'est le point de départ de toutes les aventures qu'on peut vivre ici au Pal, avec du coup plein de moyens de transport. Donc on a joué cette carte-là en disant, ok, en fait on vient prendre ici une montgolfière avec le voyage au-dessus du monde, le rafting, le train, il y a des bateaux. Donc c'est très, il y a plein de moyens de transport. Donc on a dit, ok, c'est ici en fait un village où tous les explorateurs du monde entier se retrouvent pour partir vivre des expériences. Et donc c'est un petit peu ce qu'on essaie d'imager ici, avec un joli centre de village.
4: Quelle expérience vous nous promettez ici au Pal ?
5: Beaucoup d'expériences, à la fois pour les petits, pour les grands, pour toute la famille. On s'oriente surtout sur des attractions qui sont très familiales. On ne cherche pas à avoir l'attraction à très grandes sensations. Forcément, il y a de l'attraction à sensations pour contenter les adultes, les ados et les jeunes enfants qui aujourd'hui ne peuvent pas monter. Ils ont envie de refaire ça plus tard quand ils seront plus grands. Mais voilà, principalement des attractions familiales, comme on a ici derrière nous Alligator Bay, qui est une super attraction pour toute la famille. On peut monter dedans à partir de 90 cm. En plein été, c'est sympa de venir s'arroser avec l'autre bateau, qui peut être soit des inconnus, soit des gens qu'on connaît, s'arroser avec les gens à l'extérieur. Donc voilà, on essaie de proposer comme ça des expériences. C'est pas simplement un tour, là c'est simplement un bateau qui avance dans une petite rivière, mais ajouter à ça des canons à eau, on passe un super moment qui est au-delà de simplement la balade au milieu d'un joli décor.
4: Donc autour de nous, nous avons des attractions pour toute la famille. Là, vraiment, petits et grands-parents, ils peuvent être ensemble.
5: Dans cette zone, on a trois attractions. On a les ailes du Yukon, attraction familiale. On vole dans des deltaplanes, mais tout le monde peut monter à partir de 1 mètre. Et puis, pour les tout-petits, on a deux petites attractions, la rivière des Castors et les Yukon Trucks. Les Yukon Trucks, c'est dès 6 mois, et la rivière des Castors, c'est à partir de 90 cm. Et nous, ce qui est intéressant, c'est quand adultes et enfants partagent quelque chose ensemble.
4: Et bien voilà, avec vous, on fait le plein de sensations, mais aussi de dépaysement avec Thibaut Montélimar. Merci beaucoup, Thibaut.
5: Merci beaucoup.
4: À bientôt.
1: Et demain, nous vivrons l'ambiance d'une nuit en Afrique au cœur des lodges du Pal avec vous, Jordan, à la même heure, bien évidemment. Alors, pour être honnête, les reprises en musique, c'est pas toujours réussi. Mais s'il y a bien un artiste qui a su sublimer tout un tas de reprises, c'est Joe Cocker, à qui l'on doit celle-ci. Summer in the City, c'est un tube du groupe américain The Lovin' Spoonful qui était sorti en 66. Et la reprise date de 94, elle est magnifique. Pépite qu'ici Pays d'Auvergne vous offre cet après-midi. On est allé la chercher dans les cartons, celle-là.

0: ici Pays d'Auvergne et le Paradis Blanc à l'instant. Tenez, je vais rallumer peut-être un souvenir chez vous. Est-ce que vous vous rappelez de ce générique télé? Ça vous parle? Et là, ça part. Il y a que la vérité qui compte, avec le rideau, tout ça sur TF1 à l'époque. Bataille et Fontaine, ils sont de retour dans une nouvelle version sur W9. Johan Rock les a rencontrés pour les coulisses télé, c'est à suivre dans un quart d'heure.
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0: vous découvrez notre région. On fabrique du papier comme à l'époque, c'est absolument magnifique à découvrir. Et donc il y a un festival qui mettra à l'honneur l'univers du papier à travers des expos, des ateliers, des démonstrations de savoir-faire, des créateurs, des producteurs locaux, des rendez-vous pour occuper également les enfants tout au long de la journée, du dimanche 9 août à partir de 10h. Vous êtes invités à participer, nombreuses et nombreux, à cet événement dans une ambiance conviviale au Moulin Richard Debat, où d'ailleurs vous pouvez participer à plein d'ateliers tout au long de cet été. Les infos pratiques vous attendent sur le site internet du Moulin Richard Debat. Notez que sur cette journée de dimanche, il y aura des visites toutes les 30 minutes et également la présence de jeux en bois, espaces dessin, coloriage, pêche au canard, tatouage et illustratrice tout au long de la journée.
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Vous écoutez ici Pays d'Auvergne au camping Le Panoramique à Muralcaire, la Vallée Verte à Saint-Nectaire ou encore l'Ombrage à Saint-Pierre-Colamine. On a votre playlist pour les vacances. C'est Radio Camping avec Boris tous les soirs 21h minuit. Je lui ai piqué un tube. Chut, vous le direz pas, hein. Paco sur ici Pays d'Auvergne. En vacances, profitez, hein.

0: Paco, ça sent bon l'été avec à l'instant Amor de Miss Amores.
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0: C'est l'été, mais j'en vois parmi vous qui sont crevés, des petits yeux si vous n'avez pas encore pris les vacances. Alors pour ça, les petits bougnards ont choisi de vous emmener à l'aventure Michelin. Nous visiterons l'aventure Michelin en compagnie des élèves CM1, CM2 de l'école de Charmeil. C'est notre série des petits bougnards au musée dans une dizaine de minutes. D'abord, Johan Rock, lui, passe un été à la cool, hein, sur le canapé, devant la télé, avec les coulisses de la télé tous les jours à cette même heure. Johan, on va tirer le rideau sur une émission culte des années 2000 qui est de retour depuis quelques mois. Ça se passe sur la TNT.
3: Il y a que la vérité qui compte est une émission qui a déjà eu trois vies. D'abord créée sur TF1, elle est ensuite revenue sur Feu C8 pour cette saison s'installer le jeudi sur W9.
4: Vous reconnaissez cette musique? Les émotions fortes sont de retour, de nouvelles vérités vont être dévoilées car le mythique rideau va bientôt se rouvrir.
3: Une vérité qui a parfois dérangé, s'attirant les foudres de la critique, qui a souvent reproché à l'émission d'être racoleuse. Avec le temps, la polémique a désenflé. Et à la tête du programme, on retrouve le binôme inséparable Bataille et Fontaine. Aujourd'hui, comme à l'époque, ils accueillent en plateau les téléspectateurs désirant parler à quelqu'un qui leur est cher. Ainsi, depuis presque un quart de siècle, se sont succédés derrière le rideau les coups de foudre, demandes en mariage, tentatives de rabibochage et mea culpa en tout genre. Au cœur du dispositif, la surprise et l'émotion toujours au rendez-vous. J'ai demandé à Laurent Fontaine quelle était l'histoire qu'il avait à ce jour le plus marquée.
5: Peut-être ses jumelles qui ne s'étaient jamais vues et qui avaient 50 ans et qui ont été séparées à la naissance. L'une sur une aire d'autoroute, l'autre filée dans une famille d'accueil et qu'on a fait se retrouver 50 ans plus tard. Voilà, donc c'était assez incroyable, assez magique quand on connaît. En plus, moi je suis papa de jumelles, donc c'est une histoire qui m'a particulièrement touché. Tout ce qui touche à la gémilité, évidemment, m'intéresse particulièrement. Ouais, c'est peut-être l'histoire qui m'a le plus marqué, en tout cas qui m'a mis les larmes aux yeux.
3: Depuis qu'existe l'émission, l'animateur estime à 20% le nombre de rideaux rester fermé. Et il en faut du cran hein, pour venir à la télévision en prenant le risque de se prendre un râteau, une veste ou une fin de non-recevoir devant des millions de téléspectateurs. À ce propos, est-ce qu'avant le tournage, Laurent Fontaine et son acolyte ont un pressentiment sur le dénouement de l'histoire?
5: On a souvent un sentiment sur l'issue du plateau parce que ces histoires sont évidemment travaillées par nos journalistes pendant parfois 15 jours, parfois 6 mois. Donc par définition, nous on suit l'histoire qu'on va tourner. Après, on découvre en plateau la réalité de l'histoire, mais très souvent on est trahi par notre biais cognitif parce qu'en réalité, le rideau s'ouvre là, on pensait qu'il allait pas s'ouvrir. Et puis, Pascal et moi, y mettons un peu d'une autre aussi. Notre objectif dans cette émission, c'est quand même que le rideau qui est fermé dans la vie, rappelons-le, qui est un rideau très symbolique, s'ouvre au final.
3: Et il y a de fortes chances que ce soir, le rideau se réouvre encore. Il n'y a que la vérité qui compte. Nouvelle génération à voir ce jeudi 21h10, puis 23h10 sur W9.
0: Merci Johan, et si vous aimez la musique, ce soir vous avez un condensé des meilleurs moments de Taratata avec Nagui sur France 2, puis mon coup de cœur nous emmène sur France 5 avec un numéro inédit d'une émission que j'aime beaucoup qui s'appelle Des trains pas comme les autres, direction le Kazakhstan ce soir au cœur de l'hiver. Ça va nous changer un petit peu de la canicule cette histoire.

0: chien avec Louane sur Ici Pays d'Auvergne.
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0: Tout l'été, on découvre les musées d'Auvergne en compagnie de Christophe Barbeau et des petits bougnats. Alors, des musées des petits, des grands, mais toujours animés par des passionnés. Ce sont aujourd'hui les petits bougnats qui vont nous emmener dans la capitale auvergnate pour découvrir le musée du jour.
2: C'est parti pour une sortie drôlement gonflée. Direction l'aventure Michelin à Clermont-Ferrand.
3: C'est quoi Michelin ?
4: C'est pas un magasin de moto.
5: Michelin, c'est une entreprise qui fabrique des pneus.
6: Ils gonflent les pneus et ils les envoient s'ils sont bien.
7: Ils testent des voitures sur un circuit pour voir si les pneus marchent.
8: Moi, je connais pas Michelin.
9: Bah, Michelin, c'est comment il s'appelait celui il a créé la marque.
10: Comment on fabrique des pneus ?
11: Avec un peu de goudron et du caoutchouc.
12: En fait, ils prennent du métal qu'ils font fondre pour mettre dans un moule qui fait la roue. Et après, bah, du coup, ils prennent du caoutchouc pour faire le pneu.
13: Comment s'appelle la mascotte de Michelin ?
14: Micheline ? Chamallow ?
15: Bah, le gros bonhomme blanc ?
16: Je sais pas.
13: Bibindome ?
17: Il est tout blanc et c'est comme s'il avait du plus petit au plus grand pneu blanc partout sur le corps.
18: Il est gros, blanc, il est chauve.
17: Et des fois, on le voit représenté avec un pneu sous la main. Hop, il prend la pose avec le pneu.
19: En quoi est fait Bibindome ?
20: Bibindome, en fait, à la base, c'est une pile de pneumatiques. C'est André et Édouard Michelin qui se sont rendus à l'exposition universelle de Lyon en 1894. Ils ont vu une pile de pneus, parce que c'est la façon dont on les présentait à cette époque-là. Et Édouard, qui est un artiste dans l'âme, se dit que bah, cette pile de pneus, si on lui mettait deux bras et deux jambes, ça ressemblerait un petit peu à un bonhomme. Quatre ans plus tard, ils vont contacter un dessinateur qui va leur réaliser une trentaine d'affiches. Ça leur plaît pas vraiment. Du coup, ils vont directement dans son atelier, on les fouiller un petit peu à droite, à gauche, ce qu'il a pu faire, et tomber sur une affiche sur laquelle on voyait le dieu de la bière, avec une salopette bavaroise, une chope de bière et la fameuse phrase « Nunc est Bibindome ». Cette affiche, ils l'aiment bien, mais le dieu de la bière, honnêtement, c'est pas forcément ce qui les intéresse le plus. Du coup, ils ont demandé au galop de la modifier, de mettre à la place une pile de pneus comme ils avaient vu à Lyon sur le stand, deux bras, lui faire tenir une coupe de champagne, et c'est comme ça que va être créée l'image de Bibindome.
0: Mathis, vous qui êtes guide conférencier à l'aventure Michelin, on va parler des pneus, mais pas que.
20: Et oui, effectivement, Michelin, en fait, on pourrait vraiment résumer ça sous le terme de mobilité, c'est-à-dire voyager, mais aussi tout ce qui va donner envie aux gens de voyager, parce que en 1889, quand on va créer l'entreprise, bah, c'était franchement pas facile, et surtout, c'était vraiment pas confortable. Donc nous, on va s'intéresser aux pneumatiques en lui-même, mais également ce qui va donner envie aux gens de voyager, comme bah, des véhicules. On peut parler aussi du guide Michelin qui va en quelque sorte rassurer le voyageur à partir de 1900. On avait toutes les bonnes adresses à l'intérieur, puis après il y a les cartes, il va y avoir le bureau d'itinéraire Michelin.
0: On est venu avec tous les petits bougnats à l'aventure Michelin pour vous aider à souffler les 100 bougies sur le gâteau, parce qu'il y a un anniversaire cette année.
20: C'est l'anniversaire du guide vert cette année, ça fait 100 ans qu'il a été créé. Le tout premier, c'est en 1926, sur la Bretagne d'ailleurs, parce que en fait le guide vert va découler du bureau d'itinéraire Michelin qui donnait les itinéraires aux voyageurs, et la destination qui était la plus demandée, c'était la Bretagne justement. Donc pour un petit peu délester la charge de travail, on va faire un guide sur cette destination, et après on va faire le reste des régions en France. On a eu ensuite les Alpes, la Haute-Loire, etc.
0: Bah, en vrai les petits bougnats, quelle est la plus belle région de France ?
21: Bah, l'Auvergne !
13: Ah bah voilà, pour une fois, on est d'accord.
0: Rendez-vous sur le site ici.fr pour avoir les infos pratiques, les bonnes adresses, avec la carte interactive qui vous attend pour découvrir tous ces musées d'Auvergne qui sont passionnants, avec les petits bougnats qui ne gâchent rien. Bon, si on dansait la salsa ? Mais alors, pour tout vous dire, moi j'ai jamais su danser la salsa. Alors si vous voulez vous initier, je vous ai trouvé une soirée salsa et bachata à la salle polyvalente de Vallon en Sully. C'est le 15 août, en plus il y a un repas, vous pouvez vous inscrire. Et devinez quoi ? On accepte les débutants si vous voulez faire quelques pas, voilà. La salsa, c'est Bernard Avillier qui en est le roi, et on l'écoute maintenant.

0: La salsa en plein cœur de l'été sur ici Pays d'Auvergne avec évidemment Bernard Lavillier. Après 100% années 80 et Laurent Petit-Guillaume jusqu'à 20h, ce sont les essentiels de Décibel avec ce soir Yaël Naïm qui viendra nous parler de sa tournée 2025-2026 et puis Dave aussi qui nous racontera quelques souvenirs. Il sera en compagnie d'Émilie Mazoyer entre 20h et 21h.
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0: Avant de plier le matériel, la DJ d'Ici Pays d'Auvergne cet après-midi abat sa dernière carte. Vas-y Valérie. Zebda, pour profiter de l'été sur Ici Pays d'Auvergne avec Tomber la chemise. Passez une excellente soirée, on se retrouve demain à partir de 17h pour passer la fin de journée ensemble et prendre la route du week-end. On peut tomber la chemise, c'est la canicule.

0: boutonné maintenant et pas le lundi avec le dimanche ou je ne sais quoi. Hein.
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0: Très bonne soirée de jeudi à l'écoute d'Ici, Pays d'Auvergne. Il est 19h. On est 80. Laurent Petit-Guillaume, après les infos de ce 30 juillet, le journal de Valentin Bertrand. Bonsoir.
2: Il a fait jusqu'à 41 degrés cet après-midi dans le Var, 39 à Strasbourg, la moitié est du pays sous la canicule. Et ça va continuer encore demain. La vigilance orange est maintenue dans les 21 départements des Alpes-Maritimes au territoire de Belfort, déjà en alerte aujourd'hui. Par ces chaleurs, les grottes ont la cote, deux fois plus de visiteurs dans les galeries du Cornard d'Or à Saint-Nectaire où s'est rendu Célestin Navarro d'ici Pays d'Auvergne.
3: Qu'est-ce qui vous a motivé à venir ?
4: C'est trouver un peu de fraîcheur déjà.
3: Eric vient de Dijon et pas de chance, hein, il avait choisi des vacances en Auvergne justement pour éviter les grosses chaleurs du sud.
4: Mais bon, depuis qu'on est arrivé, on a pas eu beaucoup de fraîcheur. Si on est monté au Mont d'Or, on a trouvé un peu. Saint-Nectaire, il fait très chaud là. Il fait 20 degrés dans les grottes. Moi, j'avais amené les couvertures parce qu'en général, quand on visite des grottes, c'est très très froid. Hein. Mais là, non. Et apparemment, il fait 20 degrés, donc ça va être agréable. 20 degrés, on en rêve.
3: Entre 20 et 22 degrés toute l'année, Eric n'est pas le seul à avoir eu l'idée de se réfugier dans une grotte.
5: On peut monter sur des groupes jusqu'à 25-30 personnes.
3: Ah oui.
5: Ben bonjour, moi c'est Julien, je suis guide aux grottes du Cornard d'Or.
3: Là c'est une température idéale, c'est ce qu'on recherche j'imagine.
5: Ben oui, on cherche un peu de fraîcheur, mais bon, on cherche aussi à apprendre des choses, on n'est pas là que pour le froid. Hein.
6: Je vous ai parlé de 400 sources tout à l'heure. Et ben ici, vous en avez déjà deux. Vous avez senti l'eau, elle est tiède. Elle sort toute l'année ici à 22 degrés. D'où la température de la pièce.
3: C'est agréable la température.
7: Ah oui, on est très bien. On est très bien par rapport à la chaleur d'extérieur.
3: Ghislaine, elle vient de la Loire avec un groupe d'une dizaine d'amis bien influencés par la météo.
7: Oui, on avait le choix entre le château de Murol et la grotte et on a choisi la grotte par rapport à la température.
3: La grotte du Cornard d'Or fait le plein en ce moment, environ 400 visiteurs par jour.
2: Et même s'il a fait moins chaud à l'ouest, le risque de feux de forêt reste élevé demain dans 65 départements, une grande partie de la façade atlantique et de la moitié nord. Deux esthéticiennes derrière les barreaux ce soir après la mort d'une cliente. Elles sont mises en examen et placées en détention provisoire pour homicide involontaire et exercice illégal de la médecine. Deux jours après le drame survenu lundi dans un institut de Nice, David Di Giacomo, la victime est une jeune femme de 25 ans.
8: C'est pour une injection de Botox au niveau des fesses que cette cliente pousse la porte du centre de soins. L'esthéticienne lui fait alors une piqûre de lidocaïne, un anesthésiant local, et c'est juste après que la jeune femme meurt d'un arrêt cardiaque. L'enquête démontre que l'employé n'avait aucune formation pour pratiquer ce genre d'injection. Il apparaît aussi qu'elle réalisait ce type de soins illégalement depuis plusieurs années via le bouche à oreille. Dans l'institut, les policiers niçois vont saisir 1500 euros en liquide, mais aussi de nombreux médicaments seringues et produits injectables en provenance d'Asie. Une autopsie de la jeune victime a été ordonnée pour déterminer les causes exactes de son décès. Cette affaire s'inscrit dans un contexte de développement de ces activités illicites et dangereuses, souligne le procureur de Nice. C'est une urgence de santé publique, assure de son côté le Cercle des bonnes pratiques en médecine esthétique. L'association estime qu'aujourd'hui, près d'une injection esthétique sur deux est réalisée en dehors de tout cadre médical.
2: Et le compagnon de la gérante de l'Institut est également mis en examen et placé sous contrôle judiciaire. Un semblant de retour à la vie normale en Gironde où le feu est toujours actif mais contenu par les pompiers. Les habitants de 9 communes ont pu rentrer chez eux aujourd'hui. 84 000 personnes qui ne dormiront pas ce soir dans un gymnase ou une salle des fêtes. Dans les Landes, le feu de Biscarrosse est lui maîtrisé après avoir parcouru 3600 hectares. Les voyants repassent donc les uns après les autres au vert. L'autoroute A63 a donc pu rouvrir entre Bordeaux et Bayonne. Sur les rails, les agents de la SNCF s'activent. Bonsoir Pascal Daniel.
9: Oui, bonsoir.
2: Vous avez suivi pour Ici Gironde le point presse de la SNCF. Est-ce que l'on sait, Pascal, quand le trafic des trains va-t-il pouvoir reprendre au sud de Bordeaux ?
9: Alors non, on ne sait pas. En revanche, il y a de l'espoir pour que la circulation des trains au sud de Bordeaux refonctionne à nouveau ce week-end, car a priori, les femmes n'ont pas
2: attaqué
9: la voie. Il y a encore des vérifications.
2: Quelques problèmes de liaison avec vous, Pascal Daniel, mais on a retenu l'information principale, les trains, et l'espoir que les trains puissent circuler à nouveau d'ici la fin de semaine en Gironde. En Normandie, là par contre, c'est une grève qui risque, une grève inopinée qui va par contre perturber le trafic des trains régionaux dès demain et tout le week-end. Le volume des suppressions n'est pas encore connu. Et puis l'Europe engage un bras de fer avec la FIFA et menace de boycotter la prochaine Coupe du Monde si l'association aux commandes des principales compétitions mondiales maintient son projet de filiale commerciale ouverte à des investisseurs privés et notamment un proche de Donald Trump. Et puis c'est les assurances vie plébiscitées comme jamais par les Français depuis le début de l'année. Le volume des placements a gonflé de plus de 36 milliards d'euros, du jamais vu au cours des 20 dernières années selon la Fédération France Assurance.
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0: Vigilance à tous les étages pour la météo de cette soirée avec du orange pour ce qui est de la canicule sur le Puy-de-Dôme et la Haute-Loire, c'est jaune partout. Concernant les orages qui vont encore se développer cette nuit, il pleuvra par intermittence, les températures encore bien lourdes ne passeront pas en dessous des 23 degrés en pleine dans la nuit de jeudi à vendredi. Demain, un temps très instable au réveil avec déjà des foyers orageux sur le département de l'Allier. Ils descendent progressivement sur le reste de l'Auvergne à partir de la mi-journée. Les températures 18 à 22 le matin et jusqu'à 28 à 30 l'après-midi.
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11: Bonsoir à tous et bienvenue au rendez-vous des tubes qui n'ont pas pris une ride. Quel est leur secret? Ce sont juste de bonnes chansons. Elles se sont inscrites dans nos mémoires et c'est loin d'être terminé. Alors ce soir, on les retrouve et ça commence comme ça.

0: Jean-Jacques Goldman, c'était au bout de mes rêves.
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0: Et justement, avec cette chanson, Jean-Jacques Goldman a réalisé un rêve en 1983. Il demande à son ami d'enfance, Bernard Schmitt, réalisateur, de réaliser le clip de ce titre pour le plaisir d'être ensemble sur un projet. D'ailleurs, il en réalisera d'autres pour lui. Pour la suite, j'ai choisi un autre faiseur de tubes des années 80, François Feldman et les Valses de Vienne, lui aussi accompagné d'un très beau clip. Mais personne depuis n'a répondu à cette question. Que deviennent les Valses de Vienne ?

0: Les Pretenders avec Don't Get Me Wrong. Encore un titre dont le clip mérite qu'on le redécouvre. Ce Don't Get Me Wrong, écrit et composé par la chanteuse du groupe, la géniale Chrissy Hynde, est accompagné d'un clip hommage à la série télé Chapeau melon et bottes de cuir. Chrissy y joue le rôle d'Emma Peel et elle est rejointe par le vrai John Steed incarné par Patrick McNee. C'est génial. La suite de 100% années 80, dans un instant, U2, New Year's Day.
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0: Ici Pays d'Auvergne, 100% années 80, ça continue. Mais avant, quelques infos près de chez vous.
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3: Et la ville de Saint-Flour qui passe en mode jazz jusqu'à dimanche. C'est la 6e édition de ce festival de jazz proposé par l'association Musique et Compagnie. On frappe un grand coup cette année puisque c'est 5 jours de jazz. Vous en profitez dès ce soir avec le premier rendez-vous à partir de 20h à la Guinguette de Lander. C'est le duo Olivier Swing qui va animer cette première soirée. Demain, dès 18h et samedi matin dès 10h, les bars et les restaurants de la ville vont accueillir différents groupes de jazz. Avant les grands concerts du soir qui se tiendront sous le chapiteau des allées, profitez également. Également, vendredi à 22h, du grand bal swing pour danser tous ensemble. Il y aura également du rockabilly samedi à partir de 23h30. C'est le programme très riche de la ville de Saint-Flour qui passe en mode jazz depuis hier et jusqu'à dimanche. Bonne soirée avec Ici Pays d'Auvergne et Laurent Petit-Guillaume jusqu'à 20h.
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0: Here Tonight,
1: c'était Phil Collins.
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1: Un numéro 1 mondial pour l'ex-batteur-chanteur de Genesis, sorti en janvier 81. L'occasion de quelques repères. Allez, janvier 1981. Le 15, Lech Walesa rencontre le pape Jean-Paul II au Vatican. Le 24, à 21h30, TF1 diffuse le premier épisode de la série Dallas. Le 31, en 1981, 31 janvier, le film Le Dernier Métro de François Truffaut reçoit le César du meilleur film. Pour la suite, on fait un bond dans le temps. 1988, cette année-là, qui remporte l'Eurovision ? Céline Dion, Ne partez pas sans moi.
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0: Young avec Every Time You Go Away. Moi, je suis pour le retour du slow dégoulinant romantique à souhait façon Paul Young. Surtout l'été, ça permet les rencontres de vacances et puis on s'écrit, ça fait des souvenirs inoubliables. Et même parfois des mariages. Bon, dans un instant, à partir de 20h, Émilie Mazoyer nous rejoint pour les essentiels de Décibel. Mais en attendant, toujours dans les années 80, Mylène Farmer, Plus grandir, juste après ça. Belle soirée à tous.
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2: Je suis très très contente qu'on se retrouve, chère Yaël Naïm. On vous avait reçu il y a quelques mois à l'occasion de la sortie sur Arte d'un documentaire qui racontait plein de choses en fait. Qui racontait qu'est-ce que c'est d'être une femme, une mère, une autrice, une compositrice, une chanteuse. Tout ça dans la même personne. Est-ce que ça vous a fait du bien justement que ce petit film sorte pour remettre les compteurs à zéro et pouvoir sortir votre nouvel album après?
3: Oui, on a longuement réfléchi pendant ces 5 ans où j'ai eu le temps de mijoter un documentaire avec Gilles Coulon et puis un album et puis d'autres choses qui vont arriver. Et ça nous semblait être une évidence que ça venait avant, le film venait avant parce qu'il reparlait du passé, mais pas que. C'était une mise à point de comment j'avais envie de raconter la trajectoire d'une femme artiste indépendante, mère, épouse, et dans cette quête de la place dans la société. Est-ce que c'est possible aujourd'hui, en tant que femme créatrice et avec une volonté d'être libre, de plus faire des sacrifices comme faisaient peut-être les femmes d'avant, et d'être... de se libérer petit à petit pour pouvoir aligner tout ça, pour pouvoir avoir une vie plus ou moins équilibrée, évidemment avec des hauts et des bas, une liberté artistique et aussi une vie, d'accepter d'embrasser la complexité de la vie et pas raconter que les pics hauts, parce que je pense que ça fait pas du bien aux générations qui arrivent de croire que la vie est faite que du printemps.
2: Bien sûr, que de printemps, que de succès éclatants. Il y a plein de choses, plein de nuances qui sont très très bien racontées dans ce film. Donc oui, réalisé par Gilles Coulon. Et d'ailleurs, qui est toujours sur le replay de Arte, je pense.
3: Et qui est toujours disponible sur Arte.
2: Ouais, et Arte.tv. Voilà. Ouais. Vraiment, voyez-le. Alors, ce qui est super avec l'histoire et la carrière de Yaël Naïm, c'est que donc, une porte d'entrée possible, ça peut être ce film. Genre, vous ne connaissez pas Yaël Naïm et vous regardez ce film. Et là, vous vous dites, waouh, quel artiste, elle m'intéresse. Une autre porte d'entrée, je l'évoquais dans le sommaire, c'est le tube New Soul. I'm a new soul, I came to this strange world, hoping I could learn. C'est drôle d'ailleurs dans le film comment il est décrit comme cette vague, cette déferlante. Il y a eu aussi quelques reprises. Moi, je sais par exemple que il y a plein de gens qui vous ont découverte en reprenant Britney Spears. With the taste of your lips, I'm on the right. 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Et d'autres qui vous ont adoré sur Full Sentimental de Souchon.

0: J'ai pas choisi cet extrait au hasard. Déjà, je trouve que c'est très beau, cette reprise de Foule Sentimentale. Mais aussi parce qu'à l'époque, c'était une des premières fois où on vous entendait chanter en français.
1: Ah oui, c'est vrai. C'était en quelle année, ça?
0: Oh là là, c'était la bande à Souchon. Ça date, hein.
1: Ouais, j'ai longtemps pas trouvé que j'étais légitime de m'exprimer en français, parce que je suis pas d'ici. Je suis née ici, mais j'ai quitté quand j'avais 4 ans, donc j'ai gardé un langage trop simple.
0: Vous avez grandi en Israël.
1: En Israël. Et quand je suis rentrée, quand je suis arrivée ici, au début, c'était basique, mon langage. Et ensuite, je pouvais parler, mais pas écrire. J'ai beaucoup de respect pour la langue française. Et à un moment, il y a eu un déclic qui a démarré par The Game Is Over for Mon Cœur, avec quelques mots.
0: Oui.
1: Qui s'est transformé de Night Songs à Tu me donnes des miettes, cause it's not me yet. Et avec le fait que je mélange les langues. Et maintenant, ça y est, je l'ai mangé la langue, et je l'ai digérée, et puis elle ressort à ma manière.
0: Et le titre de l'album et la chanson titre en français, donc Solaire. Wow.

0: franglais, en fait.
1: Exactement. Je pense que c'est comme ça que j'écris des textos et c'est comme ça que je m'exprime. Et j'ai compris que c'est ce que j'aime, en fait. J'aime, de la même manière qu'on mélange les genres musicaux, j'aime les artistes et j'aime moi-même mélanger les langues comme si c'en était une. Et c'est vrai que les gens qui sont issus d'une diversité, de plein d'origines et qui vivent et qui aiment la diversité, bah, à un moment, on finit par marier tout ça.
2: C'est vrai. Donc, vous écrivez les textos en franglais. Vous rêvez en quelle langue, Yael Naïm?
1: Mes rêves, c'est... Je ne sais même pas s'il y a une langue dans les rêves. Je ne sais même pas dire.
2: On ne sait pas.
1: C'est encore autre chose, les rêves.
2: Ouais. Là, ce disque, il arrive à un moment où, dans le film de Jill Coulon, vous racontez que Night Songs, l'album de 2020, alors 2020, année maudite pour plein d'artistes,
1: oui,
2: parce que année Covid, pas possible de faire des concerts pour défendre son disque, etc. Night Songs a pas été le succès que vous attendiez, que vous espériez. Est-ce que, au moment de sortir Solaire, là, ces jours-ci, vous avez repensé à ça? Est-ce que maintenant, l'idée de est-ce que ça va avoir du succès? Est-ce que ça n'en aura pas? Est-ce que c'est quelque chose que vous avez en tête?
1: Je pense que Night Songs m'a, au début, traumatisée, vraiment traumatisée. Ça a été dur. C'est comme donner naissance à quelque chose, mais qui ne vivra pas, en fait. Évidemment que c'est exagéré, comment je le dis, mais dans la sensation de passer 3-4 ans de sa vie, d'accoucher d'un projet, et je parle même pas de rencontrer un succès, mais de pas rencontrer une résonance et pas de le vivre, pas vivre un cycle complet avec lui. J'ai eu du mal à avancer et à dire ok, ça suffit maintenant, fais le deuil, avance. Et évidemment que la musique et la vie est plus forte que tout ça, donc il y a Blame, Solaire, Dream qui ont commencé à naître, et c'était clairement quelque chose de nouveau. Et il y avait quelque chose qui était en train de naître en moi, qui était ce truc qui disait, en fait, il y a une puissance à l'intérieur de moi qui s'excuse et qui attend d'être réconciliée. J'ai souvent rejeté ces descriptions, genre, elle est lumineuse, elle est solaire, parce que avec l'histoire de ma vie, la jeune fille que j'ai été, adolescente et tout ça, j'avais l'impression que c'était une forme de réduction aussi. J'en parle aussi dans le documentaire, la place de la femme. Souvent, oui, on lui attribue des traits de caractère qui sont agréables, mais tous les traits de caractère un peu plus masculins, affirmatifs, etc. On peut froisser des gens quand on a envie d'exprimer toute la palette émotionnelle des traits de caractère qui sont à notre disposition.
2: Oui.
1: Et donc, j'avais des a priori sur ce mot-là. Et un jour, j'ai compris que, même pas que tant que femme, je pense en tant qu'humain, c'est encore plus difficile pour nous, des fois, d'accepter la face de lumière et notre puissance et le côté solaire qu'il y a en nous. Et on nous fait croire qu'on est limité, on nous fait croire qu'on est impuissant face à tous les enjeux mondiaux et toute la folie qui se passe en ce moment un peu partout. Mais j'avais besoin de reprendre cette force et de cette puissance et de dire non, je vais écrire l'histoire de ma vie. Et il s'agit pas de est-ce que ça va avoir du succès ou pas. Il s'agit du fait de, au jour le jour, je me laisse la chance, je me bats pour mes projets et je ne subis plus.
2: Vous nous avez fait un cadeau ici à Radio France, c'est l'Hyper Weekend Festival. Voilà, vous avez joué.
1: Oui, c'était la première fois que j'ai joué les morceaux, c'était très émouvant,
2: ouais,
1: très fragile et flippant aussi.
2: C'est vrai, vous avez encore des petits moments de flip après une si longue carrière. Ah ouais.
1: Oui, parce que c'est comme un premier rendez-vous, les morceaux ils sont frais. Il y a des réflexes encore quand c'était le début.
2: Ah, j'adore. Bon.
1: Mais c'est ce que j'aime aussi dans mon métier. J'ai pas envie d'être blasée et de plus avoir le trac et de plus.
2: Oui.
1: Ouais, j'ai envie que chaque rencontre a une valeur et chaque concert a une valeur.
2: Oui, on sent bien que vous avez pas envie de monter sur scène comme on monte dans le métro.
1: Non.
2: Non. Ouais, c'est important. C'est un peu sacré la scène.
1: Oui, parce que pour moi, c'est comme. Excusez-moi, j'ai beaucoup d'images chaque fois de la nature, mais c'est vraiment pour moi une manière de m'expliquer. Comme si on rentre dans une mer et on sait que la mer, elle peut être incroyable, mais elle peut être imprévisible. Il y a une notion de prendre la vague ensemble.
2: Ouais.
1: Et si on se loupe, on va recevoir la vague dans sa tête. Et il y a un truc énergétique qui se passe entre toi et les gens qui vont se retrouver dans le même lieu ensemble, où on va traverser quelque chose ensemble. Et c'est pas une blague. C'est-à-dire, c'est fun, c'est génial, c'est fort émotionnellement. Mais on peut aussi ne pas prendre cette vague ce jour-là, et ça, c'est une sensation désagréable pour tout le monde, et on a l'impression qu'on s'est loupé. Donc c'est très important, chaque concert est important.
2: Vous êtes aussi à l'affiche des grands festivals. Évidemment, je ne résiste pas à citer votre participation au festival Solidays. Festival de solidarité SIDA, un festival important puisque tous les bénéfices sont ensuite reversés soit à la lutte contre le SIDA, soit à l'aide pour les malades. C'est important pour vous, ça, depuis le début, l'engagement, hein, Yaël?
1: Oui, on dit l'engagement, mais c'est pour moi, la musique, elle a été une porte importante sociale et politique. Et c'est très naturel de se dire que la musique a ouvert une porte pour moi, et j'ai envie qu'elle sert aussi à dire des choses. En fait, mon rôle d'artiste, pour moi, il fait partie de ce truc-là. On est sensible, on capte des choses de notre société. Et chacun, avec son métier ou avec ce qu'il fait, participe à la façonner.
2: Ouais.
1: Et oui, voilà.
2: Vous aidez beaucoup la Fondation des femmes aussi. Voilà,
1: les guerrières de la paix.
2: Ouais.
1: Solidarité SIDA, évidemment. Et oui, je pense que l'art, il a cette capacité de créer une colle émotionnelle entre les humains et de traverser, de transcender tout ce qu'on nous fait croire qui nous sépare. En fait, et quand j'étais enfant, j'ai ressenti ça très fortement à chaque fois que je voyais un objet artistique, que ce soit un film ou la musique ou la peinture. Et c'est ce qui m'a rendue curieuse, qui m'a donné envie de voyager, et c'est ce qui m'a donné envie de douter de tous ces narratifs de peur qu'on nous fait manger en ce moment en grande quantité.
2: Jusqu'à l'écœurement, ouais.
1: Voilà. Et de dire qu'il y a juste le simple fait de se rencontrer, qu'on peut pleurer ensemble face à une chanson ou un film, et qu'on a cette chose en commun parmi nous, les êtres vivants, fait que tout d'un coup, il y a quelque chose qui tombe, en fait, dans ce mensonge de séparation.
2: Et ça, c'est important. Solaire, sur ce nouvel album, il y a une chanson qui s'appelle « La fille pas cool ». Alors Yaël, pardon, mais je n'y crois pas une seconde. Vous êtes très cool. Déjà, vous êtes toujours super lookée.
1: Ah bon, ça c'est waouh.
2: Vous avez vos lunettes de hipster. Vous êtes canon. Pardon, je me permets.
1: Mais okay. I'm taking it. Give it to me.
2: Voilà. Non mais vraiment. Et il y a des sonorités super cool sur votre album. Je pense par exemple à la chanson Waouh. Mais ça, on dirait que ça vient de New York, Yaël.

0: Est-ce que ça, c'est du son de Philippe Acoul? Je ne pense pas, Yael. C'est très cool,
1: ouais,
0: ça.
1: Ouais, ouais, je comprends ce que tu dis. Je te remercie. Je te remercie. Tu mets un peu de pommade sur la blessure. Mais moi, depuis que j'étais enfant, ouais, j'ai porté ce sentiment d'être un peu à côté, oh, et de vraiment vouloir appartenir à ces gens cool qui changeaient de... Voilà, qui changeait un peu de forme, évidemment.
0: Et qu'est-ce qu'ils avaient que vous n'aviez pas?
1: Bah, déjà, ils étaient groupés.
0: Ah, oui.
1: Et ils étaient ensemble et ils faisaient les fêtes cool, ils avaient les habits cool, je sais pas, ils parlaient d'une manière qui était la manière de parler. Moi, j'étais toujours un tout petit peu moquée ou un tout petit peu à côté. Je passais trop de temps avec mon piano, pas assez peut-être dans les endroits où il fallait être. Et ma pensée était toujours un peu décalée aussi.
0: Mais là, devenue adulte et devenue artiste, en fait, c'est ça qui est cool, justement, c'est de ne pas être comme tout le monde.
1: Oui, évidemment. Mais ce sentiment, quand je suis dans des périodes fragiles, ouais, il revient.
0: C'est vrai.
1: Il reprend place. Et ce sentiment d'épuisement, en fait, d'essayer de comprendre quelque chose que les autres ont l'air de comprendre. Et de me rendre compte, en fait, à un moment que peut-être je vais jamais comprendre ce truc-là, je vais pouvoir faire un peu semblant, je vais pouvoir suivre. Et c'est aussi, c'est un regard, évidemment, que je porte sur des choses que moi, je considère cool aussi. Donc peut-être j'ai qu'à arrêter de considérer certaines choses cool si je veux arrêter de sentir pas cool. Mais, ouais, c'est des fois le sentiment d'être rejeté de quelque chose dans lequel tu veux appartenir et de pas réussir à être vu, peut-être. Et cette chanson, le fait de l'écrire et de pleurer sur mon sort, alors que c'est ridicule aussi de dire, voilà, ce sujet est ridicule par rapport aux autres sujets, mais quand
0: et
1: même...
0: à la fois, c'est à l'intérieur, c'est fort, parce qu'en plus, les petites fêlures d'adolescence, on les traîne jusqu'à la,
1: oui,
0: fin. Hein.
1: Oui, et puis se dire, je suis pas ça, tous ces trucs qui nous définissent, ou qu'on, ouais, nous définit par l'extérieur. Et à un moment, je me suis dit, mais alors toi, moi, je suis quoi? Et j'ai commencé à l'écrire au début sans trop croire, mais voilà, j'aime la force tranquille, me permet d'être fragile, je veux les voir grandir, je veux m'envoler, mais sans partir, prendre les petites routes, j'aime cultiver le doute, c'est vrai, j'aime pas crier des affirmations, je suis mal à l'aise avec ça. La plupart des femmes, même les femmes scientifiques, politiques, machin, je remarque, on aime dialoguer, dire voilà, moi j'ai trouvé ça, moi j'ai ressenti ça ou j'ai trouvé ça dans ma vie, mais c'est pas une vérité absolue, c'est un vécu, c'est un ressenti et on peut compléter l'image et le tableau avec quand on réunit plusieurs ressentis et plusieurs vécus. Et cette vie qui coule en fait, le fait de pas voir la vie comme un pic où les choses s'arrêtent, où à un moment on se dit ça y est, je suis arrivée, il y a pas un genre de V.
0: Non. Ouais.
1: Et la vie qui coule et de la sentir, mieux la vivre quand elle coule et quand elle passe, mieux la savourer. Love.

album est aussi plein de surprises, car vous avez poussé très loin le curseur de qu'est-ce qu'est une chanson, quel genre de son on peut utiliser. Je pense notamment à une chanson multicolore, où là, vous allez explorer. Hein.

0: dire que sur ce disque, vous ne vous êtes rien refusé.
1: On peut le dire complètement. Ouais. En fait, mais ça ne veut pas dire que je ne me suis pas questionnée.
0: Ah oui, non.
1: Mais sûr. À chaque fois, il y a une chanson qui naissait. Je me disais, mais qu'est-ce qui vient de se passer? C'est pas pour moi ça. Je ne fais pas ça d'habitude. Mais avec une excitation, me dire, mais c'est vraiment ça ce que j'ai envie de faire. Et donc c'est pour ça que ça prend du temps aussi, ou le temps que j'accepte qu'en fait c'est la nouvelle expression, voilà la nouvelle Yaëlle qui arrive.
0: Ouais.
1: Et c'est arrivé de plus en plus en fait sur tout l'album, que ça soit sur Dream, le fait qu'il y a du rap tout d'un coup, sur Solaire, sur Wow et Multicolor, sur le fait d'écrire en français comme la fille pas cool, sur ce truc, cet accident de 9 minutes où je savais que je voulais finir l'album avec cette mantra de ce qu'il y a dans ton âme. Personne, no one's know what's in your soul, no one's know and it won't fade away. Personne ne connaît vraiment véritablement ce que tu as dans ton ventre et dans ton âme et dans dans ton âme. Et personne ne peut te l'enlever. On peut des fois s'éloigner, le cacher, mais ça reste là. Cette graine-là, elle est en nous, elle est disponible et elle attend qu'on la,
0: mais oui.
1: qu'on la voit. Et quand j'ai travaillé sur le Moog Matriarche et que cette séquence est partie, j'ai modulé le son. Et à un moment, c'était fini. J'ai laissé 2 secondes continuer à tourner ce son-là. Et tout d'un coup, j'avais envie de repartir. Et hop, ça repart. Et ça part dans les planètes. Et au début, instinctivement, je me suis dit, il va falloir que j'édite. C'est trop long. Et en fait, je l'écoutais encore et encore. Je me dis, en fait, je rêve de laisser ce moment tel qu'il est. J'ai envie que les gens s'endorment là-dessus. Et
0: ouais. Et qu'est-ce qui vous en empêchait, à part vous-même? L'autocensure?
1: Il y a quand même des
0: codes.
1: Oui, il y a quand même des codes dans la musique, des contraintes structurelles, budgétaires, où on va te dire une chanson, c'est 3 minutes, si tu veux, j'en sais rien, avoir un passage radio, si tu veux,
0: oui.
1: Certaines récompenses. Ouais, il y a une structure, on a une structure dans la journée, il y a du timing, etc. Mais des fois, ça fait du bien de casser ça.
0: Ouais.
1: Et là, en l'occurrence, à chaque fois, j'avais envie de me dire, si tu le sens, si ça te fait vibrer, mets-le, point barre.
0: Et on se retrouve avec un album où chaque chanson est vraiment un univers à elle toute seule, parce que il y a donc ce que vous venez d'entendre, What's in Your Soul, avec ses boucles comme ça, synthé, ouais, dans les étoiles exactement, mais il y a aussi Rabbit Hole. Oh, yeah.

0: Parfois c'est très simple, très épuré, parfois c'est beaucoup plus élaboré. Vous allez vous marrer sur scène pour tout faire.
1: Je me marre déjà parce qu'on a démarré les répétitions.
0: Ouais.
1: Et c'est vrai que de la même manière que notre être, il est riche et complexe, et il n'a pas qu'une facette. Solaire, c'était la réconciliation avec tout ça. Et je le vois comme un... Vous savez, dans les jeux vidéo, quand il y a des étapes.
0: Oui.
1: Comme si c'est un voyage avec des étapes, alors circulaires, parce que je ne voyais pas ça comme un truc de progression, de plus en plus de points. Ou... Mais comme si j'avais besoin d'aller libérer chaque sujet et chaque aspect. Donc il y a une forme de libération de sa propre image et de sa place dans la société. Il y a la libération de Rabbit Hole, qui est plus une libération politique de cette séparation qu'on a entre nous, les autres, et tout ce contexte politique aujourd'hui. Il y a Dream qui a démarré avec une question: et si la Terre pouvait parler, qu'est-ce qu'elle nous dirait? Avec ce rappel de This is when I dream of you, de besoin de retourner à sentir qu'on fait part, we are part of it.
0: On en fait partie.
1: On en fait partie. Wow, qui est vraiment le climax.
0: Ouais.
1: Je crois que j'ai jamais autant kiffé de faire une chanson et de la réaliser les clips. De jouer avec cet aspect wow et de dire ouais, je peux mettre un manteau et des lunettes de soleil et une robe et appeler les copines et tout d'un coup je me transforme en cette créature wow. Et c'était trop drôle de le faire et de le vivre et de devenir ce truc wow, tout en sachant que évidemment qu'on n'est pas fait que de ces pics wow et que c'est rigolo 5 minutes, mais la vie elle est plus complexe que ça. Et Multicolor, ou pareil, ouais. C'était Multicolor, c'était la réponse à Rabbit Hole. Où, heureusement, j'ai construit ma vie de cette manière-là. Donc ma vie, elle est faite de ce truc multicolor, de cette diversité, de cette joie et de ce joyeux bordel. J'aime bien, moi, embrasser un peu le chaos.
0: Il y a un mot israélien pour ça, le balagan.
1: Exactement.
0: C'est vrai, ça, ce votre balagan. Vie, c'est un balagan.
1: Ouais. C'est pas loin d'être un balagan, oui. C'est un peu chaotique. Et je pense qu'à un moment, j'avais l'impression que ça allait se terminer, que tout allait être rangé à un moment. Mais les périodes qui ont été rangées, c'est des périodes où j'étais... Je sais pas, je sentais qu'il y avait plus de surprises, que tout était mis dans un planning jusqu'à la fin de la vie. Et que je crois que d'être un peu sur le fil entre la structure et le chaos... Déjà, malheureusement, même si on aurait vraiment envie de tout ranger, la vie, elle nous surprend à chaque fois.
0: Oui.
1: Donc, j'aime bien cette philosophie d'embrasser le chaos et de nager avec.
0: Solaire, c'est l'album d'une artiste en liberté. C'est réjouissant, c'est planant. C'est Yael Naïm. Merci Yael.
1: Merci beaucoup.
0: À bientôt.
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5: Bonsoir, madame.
0: Comment, madame?
5: Comment? Oui, parce que mademoiselle est annulée.
0: Alors, oui, c'est vrai que si on veut être très 2026, c'est très woke.
5: C'est tout à fait mort.
0: Ou alors, il faut qu'on se dise camarade. Bonjour, camarade.
5: Ah, camarade, c'est pas légèrement notifié politique.
0: C'est un peu coco, mais du coup, c'est pas genré.
5: Ah non, c'est vrai.
0: Voilà, c'est pas genré. Bon, comment ça va, Dave?
5: Mais écoutez, je peux pas trop me plaindre, hein, franchement, les gens que je la tiens.
6: Bah, je trouve. Ouais. Vous êtes beau gosse. Vous avez beaucoup de cheveux, vous avez toujours vos grands yeux bleus, une silhouette de jeune homme.
5: Je vous présente donc cette présentatrice qui est légèrement gérontophile.
6: Non, je vous rassure les amis, je ne suis pas en train de draguer Dave, mais je vous trouve très, très bien, très en forme, oui, ça me fait plaisir.
5: Vois. Maman aussi, ça me fait plaisir, c'est voilà. Vrai, évidemment. C'est grâce au concert, hein, parce que c'est vraiment, quand t'es sur scène... Et j'ai la chance, en fait, la plus grande chance de ma vie, autre que mon compagnon, c'est le fait que j'ai plus ou moins la même voix qu'il y a un demi-siècle. Et ça, c'est dingue.
6: Alors, ok, mais est-ce que c'est une chance autant votre amoureux que votre voix? Est-ce que c'est pas plutôt du travail?
5: Non, franchement, non.
6: C'est
5: parce
6: de la
5: que
6: chance.
5: J'ai la chance, il y a des chanteurs et, qui ont obligé de chauffer la voix. Moi, je monte sur scène et je chante. Et ma mère m'engueulait déjà quand j'avais 6 ans, arrête de chanter, je chantais tout le temps. Et quand ma mère était une ancienne danseuse qui est devenue prof de danse, elle me dit, tu chantes aussi bien que tu danses mal. C'est un vrai compliment.
6: C'est un grand compliment.
5: C'est un grand compliment.
6: Donc vous dansez vraiment comme un manche.
5: On peut dire ça.
6: Ouais. Alors la voix de Dave, pour laquelle il ne travaille pas du tout, les amis, c'est quand même une voix, mais qu'on adore. Capable de chanter ça sans chauffer votre voix? Ça a toujours été facile pour vous? Vous n'avez jamais eu à apprendre à chanter?
5: J'ai pris des cours de chant il y a très longtemps, dans les années 70-80.
6: Au siècle dernier,
5: c'est vrai. Du lyrique, j'ai fait du lyrique. J'ai adoré faire ça. Mais j'avoue qu'à Vanina, je ne commence pas avec, parce que c'est vers la fin. En fait, un jour, je suis allé voir Michel Polnareff, vers 1920, je crois, et là, il avait un tube à ce moment-là qui s'appelle « Je suis un homme, quoi, de plus d'intérêt d'ensemble ». Et il n'a pas chanté. Donc à la fin, les gens hurlaient pour qu'il chante cette chanson. Donc moi, je ne chante pas Vanina jusqu'à ce qu'à la fin, ils font une autre. Voilà, c'est ma manière de rester.
6: Gardez Vanina pour le dessert. Alors, il y a des concerts qui sont annoncés, Dave, puisque vous êtes en tournée ce printemps 2026. Il y a d'autres dates qui seront annoncées. On vous annonce déjà à la rentrée, après les grandes vacances,
5: ah bon,
6: à Béziers.
5: Oh, j'adore voilà. Béziers.
6: Ben oui.
5: J'aime bien dire ça. Mais je suis très naïf, très
6: Attendez,
5: jeune.
6: On va la refaire. Qui aime Béziers ici? Ah, moi, j'adore Béziers.
5: Ça passe toujours bien.
6: Ça passe toujours bien.
5: Non, en fait, dans les dates que j'ai fait au mars, deuxième quinzaine de mars, c'est surtout étonnant pour moi, c'était aux Pays-Bas. Et j'ai quitté les Pays-Bas quand j'avais 21 ans, donc ça fait 61 ans. Ne comptez pas, c'est pas la peine.
6: Moi,
5: quand on me dit, vous faites pas votre âge, je dis, vous m'avez pas vu nu et je vous le déconseille vivement. Je peux pas être plus honnête. Mais, et donc, il y a 2 ans, une équipe de la télé néerlandaise est venue faire une émission qui s'appelle Les Chansons. Ils m'ont demandé de participer et ça a lancé mon truc.
6: Alors...
5: Et donc, suite à ça, j'ai 5 concerts en mois de mars aux Pays-Bas.
6: Mais alors, quand vous jouez aux Pays-Bas, est-ce que vous chantez des chansons en néerlandais, en anglais, ou est-ce que vous chantez votre répertoire français?
5: Absolument pareil. Oui. Et je pense que les gens qui aiment, ils savent que je suis connu en France. Et ça a été, un jour d'ailleurs, dans un talk show, comme on dit en vieux François,
6: oui,
5: elle m'a dit, comment vous pouvez vivre dans ce pays, la France, avec ces gens nombrilistes, prétentieux et arrogants? Et j'ai répondu, je passe inaperçu. Donc, c'était très honnête.
6: Dave, comme un poisson dans l'eau chez nous depuis les années 60.
5: Moi, quand je suis arrivé en France, en 65, donc j'avais 21 ans, j'ai fait surtout la Manche. J'ai fait la Manche de 65 jusqu'à mon premier tube, qui était non pas Vanina, mais Sugar Baby Love en français et en anglais, en 74.
6: Ouais.
5: Mais j'ai fait énormément la Manche devant les terrasses, dans les cafés, dans le café chantant, etc. J'adorais faire ça, c'est net d'impôt déjà. Une bonne raison.
6: Et alors, ça se passait comment? Comment réagissaient les gens? Et vous, comment vous viviez? Parce que si vous faisiez la Manche, j'imagine que c'était compliqué pour vous? C'était des années difficiles?
5: Non, c'était génial. Une de mes premières fois à Paris que j'ai fait la Manche, c'était un café qui s'appelle la Romerie sur le boulevard Saint-Germain. Et il y a
6: qui est toujours ouvert.
5: Oui,
6: ça existe toujours, la Romerie. Ouais.
5: Et je venais de fêter une victoire, et il y en a un qui me verse un petit verre de rhum sur la tête, et ça ne m'a pas plu du tout. Et les autres étaient tellement gênés que j'ai rarement ramassé autant de blé que ce soir-là. Donc après, j'ai toujours d'accord pour les petit verre de rhum, si vous voulez payer après.
6: Le premier tube de Dave chez nous, c'est trop beau,
5: ouais.
6: Sugar Baby Love.
5: Oh là là, je ne chante même plus sur scène, celle-là.
6: C'est vrai, pourquoi?
5: Ouais. Je ne sais pas, parce que c'était vraiment... C'était un tube international par un groupe qui s'appelle Roubette.
6: Ouais.
5: Et moi, j'ai eu la chance de marcher en France... on a même failli se battre avec le Houbès, cette station concurrente. Il est venu de main tendue pour me serrer les mains. En fait, c'était juste pour me faire une blague. Et, mais après, c'est de notes aiguës, là, c'est très très haut. Donc je ne sais pas où je pourrais passer, mais je ne le fais pas.

0: Ah oui, quand on est en Suisse, on nous retrouve.
1: Et il avait fait un texte pas génial. Et j'ai dit à Patrick, essaye. Puis le matin, en studio, ça marchait, ça t'est accepté. Et sa meilleure amie s'appelle Vanina, donc il a bien fait.
0: C'est incroyable. Mais alors, vous étiez déjà amoureux quand il a écrit la chanson pour vous, ou bien c'est ce tube-là qui scelle votre amour ?
1: Vous me traitez un peu d'une grosse pute, en quelque sorte.
0: Pas du tout, j'oserais pas, parce que vraiment, vous êtes si svelte.
1: Oh, mais je suis pas... Ah, donc pute vie, mais pas grosse. Merci.
0: Non, mais ça m'intéresse de savoir. C'est parce qu'il y a une raison pour laquelle on tombe amoureux de quelqu'un, et le talent, ça peut être une raison.
1: Moi, ça commence toujours par le physique. Moi, j'ai chanté à cette époque-là dans
0: ça, c'est un peu pute, hein, par contre.
1: La vérité sur la bouche des enfants, vous êtes jeune. Mais j'ai chanté dans une boîte à rue Saint-Jacques, à Paris, pour ceux qui connaissent Paris, c'est la 5e arrondissement, je crois. Et j'ai chanté là le vendredi, samedi soir, dimanche matinée. Et le vendredi soir, il y avait dans un coin un garçon, mais c'était mort à Venise, quoi. Sauf qu'à moi, c'était le Dirk Bogarde. Et je trouvais tellement beau, en plus, très, très féminin. Pas féminé, hein, c'est une nuance. Hein. Et en plus, il avait une voix grave, parce que s'il avait été féminin et en plus avec une voix de folle, ça ne m'aura pas plu.
0: Mais là, donc, il était là, un peu mystérieux, sa voix grave.
1: Et donc, je dis à la sortie de cet endroit, et les garçons, ils me disent, on ne sait jamais. Ça ne veut pas dire non. Donc voilà.
2: Ça veut même dire...
1: Et c'était le 7 février 1971. Donc, ça fait quand même un bail.
0: Et Vanina,
1: c'était sa meilleure amie.
0: C'était 3 ans après, 4 ans après.
1: Donc,
0: et il était auteur.
1: Mais il n'était pas du tout auteur, il était vendeur chez Saint-Laurent, c'est dans le droit de le citer.
0: Oh, ben, s'ils veulent nous envoyer un sac.
1: Non, il n'a plus, hein, il y a longtemps. Là, il est vendeur chez la SACEM.
0: mais d'accord. Donc, il était vendeur, et parce que vous êtes tombé amoureux, il s'est intéressé à la musique, et il a commencé à écrire.
1: L'amour de sa vie, d'ailleurs, ça fait qu'il était en train d'écrire sur elle, c'était François Hardy.
0: Françoise.
1: Qui l'a connue comme fan à 16 ans et il a fini par écrire pour elle. C'est ce que je dis. François, déjà, merveilleuse histoire, quoi.
0: Magnifique.
1: Ouais, magnifique.
0: Vous étiez copain avec Françoise Hardy, vous ?
1: C'était son ami. Ouais, absolument. Mais évidemment, elle me souvient, il m'a lu il n'y a pas longtemps parce qu'il est vraiment en plein dans les souvenirs avec Françoise. Évidemment, ça s'appelle être en deuil.
0: Ben, c'est tellement triste. Ouais. Il y a beaucoup de gens à qui elle manque. Hein.
1: Ouais. Ouais. Et elle nous a envoyé, elle nous a envoyé. Je vous embrasse sur la truffe. Je trouve ça mignon parce qu'elle adore les animaux, quoi.
0: Ouais.
1: Ouais.
0: Oh,
1: c'est mignon.
0: Alors, c'est qui vos copains à vous du métier, si vous laissiez Françoise amoureux?
1: Bah, j'ai des amis connus, j'ai aussi des amis non connus, c'est Daniel Auteuil, l'acteur, et Marc-Olivier Fogel, l'animateur chez une station Corance.
0: Oui, et journaliste.
1: Oui, journaliste. Ouais, ouais.
0: Ok, bon, ça va, ça fait un gang assez sympathique.
1: Oh oui, je parais.
0: Dites, j'ai trouvé une info sur Sugar Baby Love, la chanson qu'on a écoutée là juste avant. Elle a été recalée à l'Eurovision. En fait, à l'époque, pas votre version, la version des Roubettes, ils voulaient partir à l'Eurovision avec. Ouais, les Anglais. Et les Anglais ont dit, non, c'est pas assez bien, ça part pas à l'Eurovision.
1: Ah, dis donc. Ah,
0: c'est incroyable quand même, parce que vous, après, vous avez une histoire un peu avec l'Eurovision aussi.
1: Oui, j'ai présenté 2 années, justement, avec Marco. C'est comme ça que je l'ai connu.
0: Ouais.
1: Et on nous a viré quand même au bout de 2 ans, parce qu'on a dit tellement de conneries.
0: Alors, vous avez dit beaucoup de conneries, mais qu'est-ce que c'était drôle de vous entendre.
1: Oui, au moins.
0: Ça, vous avez envie d'en refaire de la télé, pas forcément l'Eurovision d'ailleurs.
1: J'ai adoré. Pendant 4 ans, je crois que je fais une émission sur France 3 et qui s'appelle Du côté de chez Dave.
0: Ouais.
1: Et j'ai adoré faire ça, vraiment, parce que il y a évidemment des animateurs qui sont bien merveilleux. Moi, je suis un chanteur qui fait des animateurs, mais j'ai une chose que les animateurs n'ont pas. Je sais de quoi je parle. Les joies, les peines d'un chanteur. Évidemment, au bout de, j'ai fait mon premier disque quand j'avais 19 ans. Mon premier succès à l'âge de 30 ans, c'est bien plus tard. C'est d'ailleurs Michel Drucker qui un jour m'a dit, les gens pensent qu'à l'époque de Vanina, tu avais 20 ans. Mais j'avais 30 ans. C'était des gens vieux.
0: Vous pensez que si vous aviez eu cet énorme succès de Vanina plus tôt, genre à 20 ans, vous auriez pété les plombs?
1: Oh, mais c'est marrant parce qu'on est dans le lieu où la dernière fois, que j'ai pas duré longtemps, je suis arrivé à la maison de la radio à Paris. Et il y avait une barrière, et derrière, il y avait des voitures dégarées. Et donc, je sonne, et le mec a pas levé la barrière, et je suis sorti, et j'ai dit cette horrible phrase à ce monsieur, mais enfin, vous voyez pas qui je suis. Et là, je me suis dit, oh, tu tournes mal, tu vas te faire une grosse tête.
0: C'est le seul moment où vous avez
1: Oui, parce que je m'en suis rendu compte. Mais le problème,

0: C'est une forme de qualité d'être lucide, mais comme toute la qualité, j'ai décidé que la qualité à un certain dosage devient aussi le défaut. Même la lucidité, il vaut mieux parfois ne pas l'être.
1: C'est vrai,
0: c'est
1: ça.
0: Profond. Hein.
1: Mais vous êtes sage, vous devriez écrire un bouquin de développement personnel.
0: Non, là, si un jour je ferais, ça m'étonnerait, mais si j'ai raté un jour de chanter, je vais ouvrir un bureau de conseil matrimonial.
1: Ben oui, c'est vrai, ça fait combien d'années avec Patrick ?
2: 55 ans.
1: 55 ans d'amour, ouais. Sans aucun nuage, ou au contraire, avec des nuages que vous avez chassés ?
0: Oui, enfin, je sais pas, c'est le destin, ou Dieu, s'il existe, mais non, évidemment qu'il y a des moments difficiles, mais moi, quand on me demande conseil, je déteste donner des conseils, mais j'ai dit quand même un mot, un peu comme pour un chanteur, qui veut durer. Surprendre. Il faut surprendre. Et quand on vit avec sa femme ou son mari, etc., il faut la surprendre. Pas toujours, obligatoirement, mais de temps en temps, quoi. Ça peut être juste, allez, tiens, on va dîner à Deauville, ou ça peut être, je te paye un voyage à Naples, ce que vous voulez, mais il faut la surprendre. Il ou elle. Je crois.
1: Ça, c'est un drôle de bon conseil. Et c'est pas obligé de coûter cher. On peut faire une petite promenade. Oui. Rien que ça, changer, en fait, casser la routine.
0: Allez, manger une glace au Monoprix, hein. Ça peut surprendre.
1: Ah, ça, c'est très surprenant, effectivement. On s'assoit au milieu du monop et on mange notre petite glace. Eh ben, ça, c'est surprenant, les amis. Mais en vrai, c'est tellement rare, 55 ans d'amour. Vous, même parmi vos amis, dans votre famille et tout, vous devez être un des seuls à avoir une relation aussi longue. Donc, il n'y a pas que la surprise, il y a autre chose. Vous gardez la potion magique pour vous, ou vous nous le
0: dites ? Non, je pense que c'est presque un peu, comment dirais-je, je manque de pudeur de raconter ça, mais quand ma mère m'a dit qu'elle avait un cancer, et que je l'ai pris dans ses bras, ce qui on se prend pas dans les bras avec les parents au pays, bah c'est assez froid, quoi. Et en le prenant dans les bras, malgré cette horrible nouvelle, j'ai dit, ah, je suis aussi bien dans ses bras que dans le bras de mon bien-aimé. Donc ça, j'appelle ça moléculaire. Donc si on trouve quelqu'un avec lequel on fait une entité que j'appelle moléculaire, c'est que vous avez des atomes crochus, comme on dit en français, gardez-la, faites tout pour que ça dure. Voilà mon seul conseil aujourd'hui. Après, il faut payer.
1: Alors, franchement, moi, je crois que j'ai eu ma dose de bons conseils, et c'est très chouette ce que vous m'avez dit, Dave. Peut-être vous glisserez un petit billet, j'ai deux, trois autres questions à vous poser.
0: J'ai une fente, il n'y a pas de... Pardon.
1: Et oui, c'est la seule émission où on glisse des billets dans la fente de Dave. Vous écoutez ici.
0: Une carte Visa, ça va aussi.
1: Jamais sans contact, par contre.
0: Ça dépend de la personne.

0: c'est trop difficile, Dave.
1: Non, pour une femme, ça va. C'est pas pour un homme. Non, c'est pas pareil. Vous êtes pas fait pareil.
0: Pour une dinde, en revanche, c'est très difficile, comme vous venez de l'entendre. Très compliqué, ce vanina. Il y a des gens qui font des reprises.
1: Mais non, ma poule.
0: Il y a des gens qui font des reprises ratées, qui vous les envoient.
1: Comment il y a des chanteurs qui font des reprises ratées.
0: Et qui veulent les chanter devant vous. Et vous, vous devez sourire poliment pendant qu'ils sont en train de ruiner votre chanson. Oui. Mais oui, mais c'est ça aussi, d'avoir une chanson aussi compliquée à chanter. L'avantage, c'est que ça, au concert, si vous avez envie de faire une petite pause pour respirer deux secondes, le public chante pour vous.
1: Absolument. C'est très, très agréable. Oui. Tant qu'ils sont encore en vie. Je l'ai dit il n'y a pas longtemps, et je ne le dirai plus jamais. Parce qu'il y a une chanson qui s'appelle « Mon cœur malade », dans laquelle je cours dans la salle, je fais des conneries, je me sauve sur les chaises, tout ça. Et en montant sur scène, j'ai dit cette phrase que je ne dirai plus jamais. Vous et moi, on a quelque chose en commun. On ne peut plus mourir jeune. Ça ne leur a pas plu du tout.
0: Ah, mais il sait mettre l'ambiance. Oui, effectivement. Oui,
1: tu sors pas le soir pour entendre que tu ne vas pas mourir jeune. Quoi.
0: Bah, en même temps, c'est vrai.
1: Ben oui.
0: C'est vrai, c'est trop tard pour le club des 27.
1: La vérité, ils sont pas toujours bonnes.
0: Restez dans le coin, Dave va me donner un cours de néerlandais.
1: Entre autres.
0: Va être bien. Dans le cul.
1: Oh là là, elle l'a fait.
0: Alors, Dave, qui ne va pas m'apprendre à parler néerlandais, parce que pour tout un tas de raisons.
1: Juste merci.
0: Juste merci. Non, mais c'est vrai, on dit dans le cul.
1: Oui, cool. Tout à fait. Oui.
0: C'est fou quand même, ce pays.
1: Oui, c'est très libéral.
0: C'est très libre. Non, mais c'est dingue. Mais alors, vous, quand vous êtes arrivé en France, vous parliez quand même un petit peu français, ou bien vous avez tout appris, parce que c'est deux langues extrêmement différentes.
1: Oui, c'est pas une langue germanique, une langue latine, mais moi, j'ai fait 6 ans de 20 heures de latin en grec par semaine. Ça crée des gens très pedants.
0: Oui, c'est
1: très prétentieux.
0: Oh, ouais, et tout blanc. Avec des énormes têtes aussi, parce qu'il faut bosser, hein, mais on ne voit pas beaucoup jouer au ballon dehors.
1: Moi, je ne bossais pas beaucoup, mais j'ai très vite appris de bien être, d'écouter à fond quand j'y étais, pour ne pas perdre mon temps. Ouais, je n'ai pas beaucoup de devoirs, j'avoue, mais j'ai quand même eu mon bac.
0: Hein. Et bah voilà, les enfants, vous voyez, ça c'est un bel exemple à suivre. Ouais. Dave, quand même, il a eu son bac, il a fait latin-grec, et puis après, il a passé toute sa vie à chanter.
1: En chantant dans la rue.
0: Pas que dans la rue, heureusement. De toute façon, la scène, on est d'accord, c'est l'endroit que vous préférez, c'est le moment que vous préférez, ou alors ça se bat un peu avec le studio?
1: En studio, on n'est pas vraiment maître du jeu, quoi. Donc c'est un peu un laboratoire. Donc c'est pas moi qui décide ce qui est bien, ce qui est pas bien. C'est le parolier, parce que c'est mon ami depuis longtemps, il me dit la vérité. Par exemple, quand je fais une télé, tout le monde me dit que c'était génial, je rentre à la maison, il me dit, tu as encore fait le mariole, tu fais chier. Donc il dit ce qu'il pense, donc ça c'est très bien. Mais non, évidemment... Je viens d'enregistrer 4 nouvelles chansons du garçon qui a écrit du côté de ses soins, entre autres, et l'Orient du Levant, qui s'appelle Michel Sivi. Et c'est vraiment excitant aussi. Mais rien vaut d'essayer de conquérir un public.
0: Oui.
1: Moi, je voulais devenir pasteur parce que mon père et moi, on était les seuls vaguement croyants, protestants. Ma soeur, mes deux frères, ni ma mère étaient croyants. Et le pasteur était une femme brune. C'est du protestant, donc très jolie, et je voulais tout simplement être à sa place parce que c'était elle qui parlait et c'est nous qui écoutions. Donc c'était une démarche totalement narcissique.
0: Oui, c'est ça, c'est être au centre de la scène.
1: Donc, bon, évidemment, j'ai quand même fond croyant, mais c'était surtout ça qui m'a plu. J'avais 14 ans. Donc
0: et alors pourquoi vous n'êtes pas devenu pasteur?
1: Ben, la vie n'a pas voulu. Puis l'autre pasteur m'a dit, quand il a su que j'étais, on va dire, joliment, légèrement bisexuel, il dit, c'est peut-être pas une bonne idée. Il connaissait pas encore l'abbé Pierre.
0: Quelle horreur! Évidemment, on ne compare pas les méfaits de l'abbé Pierre, qui fait des choses atroces. D'ailleurs, on vous...
1: Mais pas que.
0: Oui, il a fait des choses aussi. Bah, oui. D'ailleurs, la fondation abbé Pierre, sachez-le, a changé le nom. Elle s'appelle maintenant très sobrement Fondation pour le logement. Et elle a changé de nom, mais pas de mission, c'est-à-dire mettre un toit au-dessus de la tête de celles et ceux qui en ont besoin. Absolument. Et n'hésitez pas à leur filer un coup de main. Ça, c'est très important. Dave, on fait les marioles, là, depuis tout à l'heure. Mais en vrai, quand vous montez sur scène, quand vous voyez ces gens qui sont toujours là, certains ont commencé à vous suivre au tout début des années 70. Ouais. Quel rapport vous avez avec ce premier rang qui, je pense, parfois, est le même qui a 50 ans.
1: Ça arrive souvent, oui. Ben, il y en a même une qui est quasiment presque devenue vraiment un ami, quoi, à force, elle me dit la vérité, à travers son affection qu'elle me porte. Elle travaille carrément pour TF1, elle est dans le métier, quelque part, et ça, c'est plutôt mignon. Je sais pas si elle me dit toujours la vérité, parce qu'elle n'est pas totalement objectif. Il est très difficile quand t'aimes quelqu'un d'être objectif, n'est-ce pas?
0: Bah oui, vous venez de nous raconter le contraire. Vous nous dites que Patrick, votre compagnon depuis 55 ans, lui, quand il trouve que vous n'avez pas été très bon, il vous le dit.
1: Oui, il est misanthrope.
0: En fait, il se défoule sur vous. C'est horrible.
1: Je ne lui dis pas qu'il n'a pas écouté l'émission.
0: Non. Mais est-ce que c'est important quand même d'avoir quelqu'un dans sa vie, quelqu'un comme ça quand on est artiste, quelqu'un qui vous dit la vérité, quelqu'un qui vous dit, eh ben, t'as pris 4 kilos, ça se voit à l'antenne, tu devrais faire attention.
1: J'aime pas beaucoup cet exemple.
0: Non, en plus, c'est pas vrai, vous êtes gaulé comme un prince, donc ça n'a rien à voir. J'ai fait justement, je ne prenais aucun risque en parlant de la silhouette. Non, mais quelqu'un qui vous dit la vérité.
1: Oui, mais de vrais amis vous disent la vérité aussi, sinon c'est pas... Mais de vrais amis, on en a 2, 3 maximum, il y en a plein de gens qu'on aime bien. Ouais. Mais un vrai ami, c'est autre chose. C'est plus qu'un frère, c'est rare, quoi. Et là, j'espère, on ne peut pas jurer, mais je pense qu'on me dit, on me dit à un moment, arrête, ça ne marche plus, quoi. Il y a certains chanteurs que je ne veux pas citer parce qu'ils ont choisi, et c'est les gens au téléphone, qui ont arrêté parce que leur voix n'est plus là. Ça doit être monstrueux.
0: Perdre sa voix, ouais.
1: Ouais, ça va être monstrueux. Ouais, ça, je ne m'imagine même pas. Mais ça peut arriver, quoi. C'est dans l'ADN, c'est qu'on perd les cheveux, il y en a qui le perdent, il y en a qui le perdent pas, ils y sont pour rien, plus les hommes que les femmes. Mais moi, je regarde bien partout, je vois bien qu'il y a des femmes qui luttent aussi contre ces problèmes-là. C'est une question d'ADN, donc on n'y peut rien.
0: Et tant que vous aurez de la voix, vous montrez sur scène, il faut qu'on vous dise d'arrêter pour arrêter. Ah, vous n'avez aucune lassitude.
1: Non. Non, mon exemple, c'est on va dire Hugo Frey, parce que 96 ans, j'étais son mariage l'année dernière, sa femme l'aime vraiment, c'est pas du bidon, Aznavour qui voulait faire le palais de congrès sans temps, il est juste pas arrivé, c'est des exemples extraordinaires, évidemment on compare pas Aznavour et Hugo Frey, c'est des choses différentes, mais c'est deux chanteurs.
0: Oui.
1: Et c'est mes idoles, quoi, je veux dire, idole c'est pas le mot, mais c'est mes exemples. Voilà, c'est mieux que moi. Ouais.
0: Et est-ce que vous aimez vous adapter aux nouveautés de votre métier, Dave? Je pense notamment aux réseaux sociaux, parce qu'il y a 50 ans, on pouvait vous écrire au bon soin de la maison de disques. Ouais. Aujourd'hui, c'est très différent. Vous avez un compte Instagram, vous postez, vous prenez des photos, faites des stories.
1: Pas vraiment. Je suis beaucoup sur le net quand même, évidemment. Mais disons que moi, quand mon père était prof d'anglais, d'ailleurs, ça vous concerne. Je sais tout, je fous. Yes. Je dis pas tout.
0: Mais non, mais l'anglais, c'est beaucoup moins embarrassant. Dire merci en anglais, c'est beaucoup moins embêtant que...
1: Thank you so much. Don't worry.
0: Voilà.
1: Mais mon père avait une encyclopédie. Honnêtement, il faisait genre quasiment 2 mètres de large. Et déjà, très jeune, j'étais intéressé par la philologie. Donc, j'allais souvent voir l'origine de l'étymologie des mots. Et ça, avec le latin et le grec, on a bien servi très souvent.
0: Ouais.
1: J'ai des exemples absolument pas possibles à la radio, mais je vous fais hors antenne.
0: Allez, vous pouvez nous faire une. Vous savez, c'est le service public, on est très libre.
1: Non, j'en connais qu'une, ça passera pas.
0: À partir du moment où on apprend quelque chose, on n'a pas perdu notre temps.
1: Je veux dire, en latin, je ne donnerai pas le mot.
0: Ok.
1: Je me l'interdis, sinon je vais me faire frapper à la maison. Ça vient de Gaudio Mihi. Je me fais plaisir. Elle cherche.
0: Elle ne l'a pas. Mon Dieu, j'en ai perdu ma concentration. De quoi parlions-nous, Dave?
1: De Gaudio Mihi.
0: Non, certainement pas. Non, vous mentez. Mais non, on parlait de votre tournée. Ça nous fait plaisir de vous retrouver sur scène, Dave. Et ces 4 chansons là que vous venez d'enregistrer, quand est-ce qu'on va pouvoir les écouter?
1: On verra ça. Je vous tiens au courant.
0: Ok, ça marche. Merci, Dave.
1: Et je vous donne la réplication de l'étymologie.
0: Je me coucherai moins bête ce soir et peut-être un peu moins innocente.
1: Je ne dis rien là-dessus.
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Lola Bay est une chanteuse, autrice, compositrice qui mêle douceur, humour et spontanéité. Si vous avez pu la voir dans l'émission The Voice, ce qu'elle affectionne aujourd'hui, c'est sillonner le monde rural pour chanter dans les tout petits villages.

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1: Bonjour Johan.
2: Bonjour Manu.
1: Merci de nous accueillir dans cette boutique au garage à Issoudun avec une céramique bretonne. Exactement. Que l'on peut trouver, on n'est pas à l'abri de trouver ça sur une brocante.
2: Alors on n'est pas à l'abri, en revanche là on est sur une céramique de très belle qualité et tu sais que moi je suis un amateur de la céramique française des années 50, en tout cas du milieu du 20e. On ne présente plus, évidemment, les Caprons, les Rouellans, tous ces grands céramistes qui ont fait des pièces magnifiques, qui font aujourd'hui des très gros prix. Mais aujourd'hui, dans une gamme de prix beaucoup plus inférieure, on peut se faire plaisir avec, par exemple, un grand plat de service comme ça. Tu vois, cette couleur verte, elle est incroyable. Et figure-toi, mon cher Manu, que cette pièce vient de Bretagne. On pourrait dire qu'elle vient de Valoris, dans sud de la France, dans les années 50.
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2: On est à Quimper, dans les manufactures de céramique de Quimper, hein, qui existent depuis la nuit des temps. Et là, on est sur une marque qui s'appelait Keraluc, qui a édité de nombreuses pièces de service, de vaisselle, des pièces qu'on peut utiliser encore aujourd'hui, évidemment, et qui amène une touche de déco un peu fantasy, un peu complètement en céramique des années 50. Elle a une forme complètement atypique et surtout un travail de décor qui est vraiment de qualité superbe. On est dans des couleurs improbables, tu as.
1: Elle est élégante, elle est magnifique, elle est resplendissante.
2: Elle est verte, elle a trois ou quatre teintes de vert différents. C'est vrai qu'on se croirait à Valoris dans le sud, en 1950, mais on est bien en Bretagne et ce sont des pièces aujourd'hui qui sont recherchées par les collectionneurs de céramique.
1: Du coup, le prix ?
2: Bon, ça vaut une centaine d'euros, ouais. parce qu'il y a une grosse production. Donc, beaucoup de pièces aujourd'hui, on peut peut-être, si on a de la chance, en dénicher une sur une brocante. On reste raisonnable et on se fait plaisir, c'est de la déco très colorée sur une grande table dans la cuisine, c'est super.
1: C'est validé, merci Johan.
2: Merci à toi Manu.
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3: On ne fait pas un personnage sans que la personnalité ait validé son modelage.
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3: Bonjour, donc je m'appelle Stéphane Barret, je vais avoir 62 ans, créateur d'imaginaire, ça c'est vraiment mon truc, surtout dans ma partie personnelle.
5: Soprano, les lapins crétins, Kenji Girac ou Brad Pitt, c'est lui. L'un des sculpteurs de visage du célèbre musée Grévin et Tourangeau. Parlons hyperréalisme et expo perso avec lui.
3: Eh ben, je vous ai donné rendez-vous à mon atelier, rue des Landes, à Tours. Je suis très content de vous accueillir. Je suis originaire de Vierzon, un BTS de fabrication mécanique, donc ça n'a rien à voir avec la sculpture. Mes soirs et mes nuits à faire ma passion et aller travailler la journée. J'ai donc décidé de quitter Vierzon pour partir sur la région parisienne. C'était de faire de la sculpture, travailler pour des musées, travailler pour le théâtre. J'ai beaucoup travaillé pour Disney. Donc ça fait 30 ans et que je travaille sur commande. Et j'ai eu la chance en 2000 de pouvoir commencer à travailler pour le musée Grévin. Donc je suis indépendant. C'est mon principal client.
5: On est dedans avec le musée Grévin. Moi, je suis entourée là de personnages. J'ai Franck Dubosc, Benoît Poelvoorde, Stéphane Bern, Denis Brognard. Est-ce qu'il y a quelqu'un qui vous a donné du fil à retordre ?
3: À chaque nouveau personnage, c'est un nouveau challenge. Le plus difficile quand même, c'est le regard. Donc c'est ça, l'hyperréalisme, c'est un assemblage de plein de petites choses qui font que, en finale, s'il y a une chose qui n'est pas là, il y a toujours un petit quelque chose qui va pas au niveau de la ressemblance. Le plus difficile quand même, c'est les personnages sans rendez-vous, donc les personnages qui sont décédés. J'ai fait Louis de Funès, j'ai fait Edith Piaf, j'ai fait Nelson Mandela. C'est plus compliqué puisque c'est photos de presse. Mais il y a 25 ans, quand j'ai commencé, mon premier personnage, c'était Bruce Willis. J'avais comme seule référence ces films sur VHS et les arrêts sur image. C'était des bougies pas possibles. Donc c'est vrai que mon premier personnage a été très difficile. Moi, pour ma partie, au niveau modelage d'une tête, on s'est fixé entre 5 et 8 semaines de travail. L'hyperréalisme, il faut pas travailler 8 heures de suite parce que l'œil s'habitue des fois dans des directions qui sont fausses.
5: Ces visages sont vus par des centaines de milliers de personnes à Paris. Son travail plus personnel se voit lui bien bientôt à jouer les tours.
3: Alors je suis resté dans l'hyperréalisme, c'est mon truc, c'est quelque chose que j'adore. Hommes, femmes, avec des coiffures surdimensionnées, des hippopotames, j'ai des crocos, masques humains et animaliers. J'ai envie aussi d'avoir une reconnaissance sur mon travail personnel.
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2: Arnaud Fromage, bonjour, bonjour.
6: Bonjour, bonjour.
2: Oh, ça fait beaucoup de bonjour, dites-moi. Bon Arnaud, aujourd'hui, quand le général de Gaulle vient en Franche-Comté?
6: Eh bien, il se passe toujours quelque chose. D'autant qu'il y est venu plusieurs fois dans la région. Trois fois déjà à l'automne 1944 pour préparer la libération de Belfort, lors d'une réunion secrète avec le général Delattre de Tassigny et Churchill au château de Montalembert, à Mèche, après la libération. Ensuite, quand de Gaulle est venu saluer les villes libérées, Besançon, Morteau, Grandcombe, Châteleu. Mais ce n'est pas la dernière fois que de Gaulle va venir dans la région. En 1959, sur la route qui le mène en Alsace, il en profite pour aller faire quelques petites pauses dans le territoire de Belfort. À chaque fois, le grand homme descend de sa déesse noire et passe quelques minutes à discuter avec les habitants, stupéfaits de voir le général en vrai dans leur commune. À Rope, Saint-Germain, Felon, La Chapelle-sous-Rougemont, La Rivière, Fontaine, Foussemagne et à Angeau. Angeau, 206 habitants, où de Gaulle est accueilli par la foule dans l'unique rue ornée de drapeaux et de bandeaux bleu, blanc, rouge. Anecdote amusante, le village d'ailleurs, qui ne possédait pas autant de décorations, est allé les piquer chez les voisins de Dell.
2: Ah, bon, mais Arnaud, la grande tournée de Gaulle en Franche-Comté, c'était en 1962.
6: Oui, la tournée des Grands-Ducs même. Le 14 juin, il atterrit à la base aérienne militaire de Luxeuil, avant de se rendre à Vesoul, puis de filer vers Dole, à bord cette fois d'une Simca présidentielle. Ensuite, direction Arbois, puis Poligny, Lons-le-Saunier, où à chaque fois, il est accueilli en héros. Le lendemain, il continue sa tournée par le Haut-Jura, Saint-Claude, Morée, Morbier, Saint-Laurent, Grandvaux, Cise, un petit quart d'heure à Champagnole, et ensuite direction Équevillon, Onglières, Plénise et Sanzeau, avant de remonter dans le Doubs, un discours à Pontarlier, à Besançon. Bref, le marathon présidentiel se termine le 17 juin dans le territoire de Belfort.
2: Et bah dis donc, et pendant toute la durée de ce périple, il a eu un problème majeur.
6: Oui, pendant ces 4 jours en Franche-Comté, le général de Gaulle ne s'est pas contenté de prononcer des discours et de serrer des louches. Non, il a bien fallu qu'il dorme aussi. Or, Charles de Gaulle est grand, très grand même, 1m96 au garrot. Donc les préfectures vont galérer à chacune de ces étapes pour lui trouver un paddock à ses dimensions. D'ailleurs, l'Élysée a fait réaliser en avance des lits sur mesure. Alors, pour la première nuit de sa visite à Vesoul, l'on apporte donc à la préfecture le lit spécial du général. Sauf que l'année 1962 est très tendue. C'est la fin de la guerre d'Algérie. Une partie des accords d'Évian est d'ailleurs négociée en secret au Fort des Rousses pendant ce voyage présidentiel. De Gaulle a échappé de peu à l'attentat du Petit Clamart, alors son service de sécurité est sur les dents. Ainsi, il lui déconseille de dormir à Vesoul même et préfère l'envoyer à la base aérienne de Saint-Sauveur, jugée plus sûre. Mais si les hommes et les véhicules ont pu faire le transfert, le lit, lui, eh bien, il est resté à Vesoul, dans les appartements du préfet. Et il y est toujours, d'ailleurs, parce que l'Élysée ne l'a jamais réclamé. Alors, l'histoire ne dit pas si De Gaulle a bien dormi ce soir-là, mais en tout cas, c'était pas dans un lit à sa taille.
2: Non, c'est certain, ça. Merci beaucoup, Arnaud Fromage, et puis à demain.
6: À demain.

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1: Est-ce que vous avez déjà fait du vélo rail à Beaumoreau-les-Mines? C'était quoi ce chemin de fer?
2: Daniel Bouer. Le parcours proposé, c'est sur la ligne qui vient de Vieilleville, Saint-Nizier, Beaumoreau. Et nous exploitons la ligne qui finit de Beaumoreau à Bourganeuf. C'est un vélo sur rail, tout simplement. Cette ligne de chemin de fer, elle date de 1883, le 5 août 1883. À l'époque, il y avait le transport du charbon. En plus, il y avait sur Bourganeuf. Bourganeuf, c'est un site, un centre industriel à l'époque. C'est important sur la porcelaine, sur le transport de pierre, enfin bref. Il y avait beaucoup d'activités. Et puis aussi, cette ligne était une ligne dédiée aussi aux voyageurs. Le dernier train que moi-même j'ai vu, c'était à l'an 2000. Bon, très vite est venue l'idée qu'il fallait mettre en valeur le site minier. On a fait le musée, un musée de la mine, 2003. Et puis en 2009, on a ouvert ce vélo rail.
3: Moi c'est Catherine.
4: Moi c'est Gaëtan.
5: Christophe. Lucie.
4: Ving. On vient surtout faire du sport en fait.
6: Pédaler.
7: On est en vacances pour 5 jours dans le coin. On a découvert ça par des prospectus un peu par hasard.
8: C'est moi hier soir qui ai trouvé ça une activité qui plaisait aux enfants. Donc je me suis dit ça va plaire à toute la famille. Et voilà, nous voilà là.
9: On va fermer le bâton. Après maintenant,
10: Joël. On est au départ du vélo rail.
1: Ça marche comment cette histoire?
10: Alors c'est un vélo 4, 5. Ils ont un appareil pour retourner au bout des 5 km. Une fois qu'ils sont là-haut, ils retournent, ils mettent leur vélo au fond, ils repartent après. Mais ils attendent que tout le monde soit arrivé là-haut avant de repartir. On ne peut pas, comme c'est un aller-retour de 5 km sur le même bois, on est obligé d'attendre. Voilà. L'histoire, c'est l'histoire de la mine, de Beaumoreau-les-Mines. Et c'est là qu'après, on a mis le vélo rail de la mine. 2009, depuis l'ouverture, celui-là. Voilà.
1: C'était comment l'ouverture?
10: Ah, c'était pas comme ça. On n'avait pas les mêmes vélos au départ. Non, c'était pas. On a changé de vélo entre-temps. Ben, ceux-là, ils sont mieux, ceux-là.
11: Venez par là, s'il vous plaît. Là, juste là, mettez-vous en haut, où il y a le monsieur au banc.
12: Au revoir.
13: Au revoir.
12: À la prochaine.
1: Maintenant, vous savez sur quel rail vous allez glisser avec vos petits-enfants à Beaumoreau-les-Mines.
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14: Bonjour, je suis Flora Olivares, directrice du cinéma Le Félix de La Bouère depuis 2 ans et demi. Je suis arrivée dans le monde du cinéma un petit peu par hasard. À l'origine, j'étais médiatrice culturelle, j'habitais à La Bouère. Et un jour, je vois une offre pour devenir médiatrice culturelle au cinéma. Étant donné que j'ai une formation de médiatrice, je n'avais certes pas de connaissances spécifiques du monde du cinéma, mais je savais comment transmettre des informations sur une œuvre et faire le lien entre une œuvre et son public. J'ai tenté l'aventure et ça m'a tellement plu que j'ai souhaité passer en direction.
15: Comment gère-t-on une salle de cinéma de 230 places, donc ici, dans un cadre comme celui-ci?
14: On cherche à nouer des liens, des partenariats, à s'inclure au maximum avec le tissu local, que ce soit associatif ou structure partenariale, dépendant de la municipalité, de la communauté de communes. L'objectif, c'est de travailler avec les autres pour faire connaître ce qu'on met en place dans la salle et surtout ne pas rester replié sur soi. En venant en salle au Félix, vous soutenez la salle locale. Vous soutenez une salle en particulier, mais vous soutenez aussi toute la création cinématographique de manière générale. Ce qui est intéressant quand on est un cinéma de proximité, c'est qu'on a le temps et le contact avec le public. On peut discuter avec eux. Qu'est-ce que vous avez aimé? Qu'est-ce que vous n'avez pas aimé? N'hésitez pas à nous faire des retours. Qu'on construise ensemble et qu'on ne reste là encore pas seul dans sa tour d'ivoire à imaginer pour les autres. Et ces temps d'échange, ces rencontres, c'est extrêmement riche humainement et professionnellement. On va sélectionner les films en fonction de différents critères. Le film incontournable, bien sûr, on va le passer. On va le garder longtemps pour que un maximum de monde puisse le voir. Ensuite, qu'est-ce que aiment mes spectateurs? Je sais, par exemple, qu'à La Bouère, les comédies françaises plaisent énormément. Et enfin, nous sommes un cinéma labellisé art et essai. On a un public assez hétéroclite. Beaucoup de familles et de jeunes publics, parce qu'on a une programmation qui est très adaptée aux jeunes publics. Pour nous, c'est très important, notamment que les premières séances se fassent dans de bonnes conditions, avec un son adapté, des lumières baissées progressivement, une présentation et un atelier. L'idée, c'est que chaque tranche d'âge puis-je trouver un film vraiment adapté à ses spécificités et puis bien sûr que ça leur plaise. Notre cinéma est équipé d'appareils permettant de transmettre l'audio description ou de renforcer le son, mais j'aimerais notamment développer toute la partie accessibilité pour les personnes en situation de handicap psychique de façon à ce qu'ils se sentent à l'aise et pas jugés en venant en salle.
15: Vous avez passé une partie de votre enfance à Biscarrosse. La jeune Flora à l'époque, elle allait voir le film ?
14: La jeune Flora habitait à Biscarrosse Plage et à l'époque on avait la chance d'avoir un cinéma. Ma mère refusait qu'on ait la télé. Par contre, on avait à côté du téléphone, sur le meuble du téléphone fixe, puisqu'à l'époque c'était comme ça que ça marchait, un carnet de tickets de cinéma, à volonté. Quand je vois un spectacle, quand je vois un film, quand j'assiste à un concert, ça me fait vibrer. C'est assez indescriptible.
15: Flora Olivares, directrice du cinéma Le Félix, avant de regarder le grand écran qui nous fait face, il faut que vous me donniez le nom de la radio qui vous a passé le micro aujourd'hui.
14: Ici Gascogne, bien sûr.
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3: La cabine minute sur Ici Picardie, votre chronique de la joie et de la bonne humeur. Comment ça va les amis ? Est-ce que parmi vous, il y en a qui regardent des séries télé ? Moi j'adore les séries. Aujourd'hui, je vais vous parler d'un fléau moderne. Un truc qui nous bouffe la vie, qui nous use la patience, qui nous fait vieillir plus vite que le temps qui passe. Les séries qui prennent trois plombes à sortir la saison suivante. Non mais sérieux, on vit à une époque où on peut envoyer une fusée sur Mars avec un drone qui filme en 4K. Et il filme en 4K la fusée sur Mars. On a des voitures qui conduisent toutes seules, des robots qui font le ménage. Mais on n'est toujours pas foutu de sortir la saison 2 d'une série avant que ton neveu passe le bac. À la fin de la saison 1, il avait 12 ans le frérot. Les séries télé, comment vous faites ? Vous disparaissez comme ça sans prévenir ? Ils te mettent la tête dans une saison, dans une série, t'es à fond. Tu attends la saison 2 pendant 4 ans. Et toi comme un con, tu les attends vraiment pendant 4 ans. Il y a des gens qui meurent durant les 4 ans. Ils voient même pas la fin de la série, c'est dégueulasse. Et nous, la génération années 80-90, on a assez attendu. Par exemple, avec Beverly Hills, c'était un peu notre HPI à nous. Tout le monde regardait Beverly Hills. Et quand une saison se terminait, pendant 2 ans, TF1, ils te rediffusaient les vieux épisodes. Et ils mentaient sans honte dans les publicités. Ils te disaient, la semaine prochaine, des nouveaux épisodes inédits de Beverly Hills. Ah, toi, t'es à fond, là. Le samedi, là, tu t'assois avec tes frites, ton hamburger, fait maison pour mater Beverly Hills. L'épisode commence, tu te dis, mais j'ai déjà vu ça. Ah oui, bien sûr. Après, ils vont embrasser Kelly. Des escrocs. Et de nos jours, ça recommence. Sur les séries, sur Netflix, Amazon Prime, t'es là, t'es à fond, tu mates la saison 1, tu mates la saison 2, t'as pas dormi depuis 3 jours, t'as des cernes de panda en dépression, et là, boum, dernier épisode, gros cliffhanger, t'as le cœur qui bat à 200, et là, paf, l'épisode est fini. Mais il est mort ou pas le mec ? Non mais à la fin de l'épisode, là, il est mort ou pas ? Et là, Netflix te répond, rendez-vous en 2029 pour la suite. Il y en a marre, c'est beaucoup trop long. Moi, je vous dis la vérité. Aujourd'hui, on a 1000 plateformes, 1000 séries, mais on a toujours le même problème de lenteur. Les gars, on parle en ce moment d'intelligence artificielle, de deep learning, de robots qui écrivent des scénarios en 2 secondes. Moi, je vous le dis, si un jour, les séries faites par l'IA, elles sortent plus vite que les autres, je vous lâche.
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1: Je vous emmène dans un salon de thé andouillé qui a ouvert ses portes il y a quelques mois. C'était l'été dernier. Ça s'appelle Au coin de la tasse, un lieu tenu par Marie-Annick Vicard Coap. Et comme dans tout bon salon de thé, on peut aussi boire du café. Ça tombe bien, Marie-Annick m'en offre un. Bon, ben merci pour le petit café, Marie-Annick.
2: Eh ben de rien, avec plaisir.
1: Oui, parce que vous aussi, vous buvez un café. Oui. Vous ne buvez pas de thé, alors?
2: Je bois les deux.
1: Ben, quand on vend les deux, c'est bien de connaître les deux.
2: Exactement.
1: Pourquoi vous avez créé ce lieu?
2: Parce que j'avais envie d'ouvrir un salon thé depuis des années. Pour moi, la commune d'Andouillé, ça a été une opportunité. Je suis arrivée sur la commune il y a 2 ans. Et je voulais monter un lieu différent, qui me ressemble, et dans lequel on pouvait accueillir des ateliers, où ce soit aussi un lieu de rencontre intergénérationnelle.
1: Mais vous aviez déjà tenu un commerce avant?
2: J'ai été libraire pendant 10 ans.
1: Je propose qu'on se lève, Marie-Annick. Comme ça, on va pouvoir aller faire le tour de ce salon de thé. Bon, c'est pas si grand que ça, mais il y a quand même plusieurs pièces. Hein. Là, on est dans la pièce principale. C'est là où vous proposez le thé, les cafés, il y a quelques gâteaux. C'est vous qui avez fait la décoration de ce lieu, parce que c'est très très joli. Hein.
2: Merci beaucoup. Oui, c'est moi. Donc, toutes les tables et les chaises, ça a été chiné dans les différentes recycleries Emmaüs de la Mayenne. Le buffet qui me sert à présenter les cafés, je l'ai acheté chez une dame sur Andouillé aussi. Donc, le meuble 100% local.
1: Il y a aussi un coin librairie. Et puis, nous entrons dans l'autre pièce de ce salon de thé où je continue à parler de décoration avec Marie-Annick. Je vois qu'il y a des photos d'Andouillé, de vieilles cartes postales. Je ne sais pas si on voit d'ailleurs votre commerce sur ces cartes postales.
2: Alors, on voit le bâtiment, effectivement, sur toutes les cartes postales, puisque fin 19e, début 20e, le bâtiment accueillait donc un hôtel, le Lion d'Or, qui ensuite est devenu dans les années 50-60 la Poste, avant d'être le cabinet notarial dans les années 90, et donc depuis la fin de l'été, un salon de thé.
1: Et c'est dans cette petite salle du salon de thé que sont régulièrement proposés des ateliers. Alors ça peut être des ateliers d'écriture, de dessin. Je retourne ensuite dans la salle principale, où sur le comptoir j'observe de très très beaux gâteaux.
2: Je travaille avec la boulangerie d'Andouillé, qui est la Tendresse, qui me prépare cakes et tartes, et moi de mon côté je fais le cheesecake et je fais des scones. Donc des scones, c'est des petits pains anglais.
1: Bah moi je vous prendrais bien un petit bout de gâteau, alors on va partir. C'est cheesecake, vous faites le cheesecake?
2: Moi je fais le cheesecake, oui, je sers ça.
1: Marie-Annick, avant que vous alliez me préparer l'assiette avec du cheesecake, je vois quand même qu'il y a un nain au niveau de la caisse de votre salon de thé.
2: Oui, c'est un nain que m'a offert une amie pour l'inauguration, et j'ai trouvé qu'il avait toute sa place dans la décoration du salon de thé.
1: Mais je pensais que c'était un endroit où, vous savez, comme le petit cochon, on peut mettre sa pièce, mais non, vous n'avez pas prévu ça.
2: Si, mais c'est pas le nain.
1: Ah, c'est pas dans le nain. Ah oui, c'est à côté, on peut mettre une petite pièce.
2: Exactement.
1: Mais attendez, c'est quoi ça?
2: Ça, c'est un personnage des films Ghibli, Voyage de Chihiro.
1: Ça fait du bruit?
2: Oui, tout à fait.
1: Mais c'est trop génial. Il fait un petit rototo à la fin.
2: Exactement, c'est parce qu'il a bien digéré le pourboire.
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3: Dans la rue du Port, il y a la grotte du Puy de Dôme. Et oh, petit jeu de mots, allons tailler la bavette 2 minutes avec un tailleur de pierres précieuses.
4: Poussez.
3: Ça y est, j'ai réussi. Un peu archaïque cette porte. Bon, enfin,
5: elle surprend tellement de gens qu'elle me rassure vis-à-vis de certains voleurs, par exemple.
3: Ah ben déjà, pour vous voler, vous, faut trouver comment marche la porte.
5: Exactement.
3: Et j'imagine que quand vous voyez quelqu'un qui ressemblerait à un voleur, vous lui dites pas pousser.
5: Ben, je me débrouille pour le dissuader.
3: Oh, mais qu'est-ce que c'est que ça? Mais qu'est-ce que c'est que cet engin?
5: Ça, c'est ce qu'utilisent les CRS, c'est le flashball.
3: Ah, c'est un flashball? Je suis venu tailler le bout de gras avec vous, mais je pensais pas être accueilli par un flashball.
5: Moi, c'est pas tellement le bout de gras que je taille, c'est surtout mes petits cailloux.
3: Qu'est-ce que vous taillez comme cailloux?
5: Tout. Toutes les pierres, à partir du moment où elles ont un intérêt bijoutier. Alors ça peut être des pierres sans aucune valeur. Je travaille notamment pour une dame qui va à la pêche dans l'Allier. Enfin, dans l'Allier, pas le département.
3: Dans la rivière.
5: Dans la rivière.
3: Et qu'est-ce qu'elle pêche ?
5: Eh ben, elle pêche de temps en temps des galets dont la couleur lui plaît. Et elle me fait faire du polissage sur des galets qui n'ont aucune valeur, mais qui lui plaisent, par exemple. Et puis, part du principe que je suis l'ébéniste du caillou. On travaille dans des matières nobles, le bois c'est noble, la pierre c'est noble, voilà. Et puis après, il y a le respect des styles, il y a le respect du goût de ces dames qui veulent telle couleur dans telle matière, mais dans telle forme et telle dimension.
3: Enfin, elles sont pas un peu pénibles ?
5: Si, beaucoup. Mais on essaie de les satisfaire quand même. J'ai une jeune fille qui m'a amené du corail de Corse et elle m'a demandé de sculpter le zizi de son copain dans le corail. Ça surprend quand on vous fait la demande.
3: Eh ben, ça veut dire que dans votre vie, vous aurez fait des zizi.
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4: On peut encore partir à la chasse au trésor.
6: Oui.
4: On va partir à la recherche de pierres vieilles de 700 ans.
6: Exactement. Ces vieilles pierres s'appellent des bornes papales, cher ami. Direction donc Valgréas, au cœur de cette curiosité géographique, on va le dire. Un morceau de Vaucluse posé en plein milieu de la Drôme provençale, on en a déjà parlé. Ça s'appelle l'enclave des...
4: Papes.
6: Oui, bornes. Réponse.
4: Oh,
6: ouais, j'ai un petit peu bossé. Celle qui donc délimite bien ces bornes papales, celle qui délimite l'enclave, ce sont donc ces bornes papales. Alors à quoi ça ressemble ? Imaginez un grand bloc de pierre taillé, planté verticalement dans le sol, un bon 1,20 m à peu près, avec surtout des blasons, en fait, c'est ça qui est beau. Blasons sculptés, des armoiries, des seigneurs locaux, celle du comte avenessin aussi, forcément, avec deux clés entrecroisées, symbole donc du pouvoir pontifical.
4: Ce sont donc de vraies frontières gravées dans la pierre, on peut
6: exactement
4: dire ça.
6: Ces bornes, elles datent du 14e et 15e siècle. Elles ont été installées lors de plusieurs campagnes de bornage en 1324, 1414, 1457. Ben, c'était simple en fait, hein. Tout simplement, elles étaient là pour dire ici commence la terre des papes en pleine Drôme provençale. Petit rappel historique quand même, quand les papes s'installent à Avignon au début du 14e, ils cherchent en fait à sécuriser et à agrandir leur possession. Il y a un pape qui s'appelle Jean XXII qui achète Valgréas en fait, et puis d'autres villages autour. Mais le royaume de France bloque toute extension parce que bien sûr les papes ils voulaient aller encore plus loin. Mais boum, non, la France bloque tout ça et résultat, on a donc une sorte d'enclave figée donc dans les frontières, et donc pour matérialiser tout ça on plante donc des bornes solides, visibles, et surtout c'est indiscutable quoi.
4: Alors évidemment la question c'est de savoir si on peut encore les voir aujourd'hui ces bornes.
6: C'est ça, c'était au 14e siècle quand même. On en a encore 22 en fait autour de Valgréas en place. Vous en avez déjà une devant l'office de tourisme, c'est la plus facile hein, pour la voir. Ils l'ont mise là pour qu'on puisse voir à quoi ça ressemble, mais ensuite il faudra quand même un peu de perspicacité pour les trouver. On nous dit à l'office de tourisme que c'est un peu compliqué, c'est un peu difficile parce que elles sont un peu cachées en fait dans des chemins, dans des vignes, dans des champs, des bosquets. Heureusement, l'office de tourisme a bossé dessus de Valgréas, qui propose aujourd'hui donc un plan en fait d'un circuit pédestre de randonnée, franchement hyper simple, accessible, qui permet justement d'en découvrir plusieurs à pied autour de 2-3 heures à peu près en famille. Ça peut faire une belle idée de sortie. On marche dans les paysages de la Drôme provençale tout en étant dans le Vaucluse. C'est ça aussi qui est fun. Et ces pierres sont là pour nous rappeler donc cette chasse au trésor grandeur nature autour de l'histoire donc de l'enclave des papes.
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1: Et pour cette nouvelle saison, au parc Argonne Découverte où nous sommes aujourd'hui, quatre grands prédateurs présents naturellement dans la région sont mis à l'honneur. Bonjour Nicolas Villerette.
2: Bonjour Olivier.
1: Responsable zoologique et directeur adjoint du parc Argonne Découverte, quels sont ces quatre grands prédateurs?
2: Le loup gris d'Europe, le pigargue à queue blanche, le hibou grand-duc d'Europe et le lynx. Pourquoi ces quatre-là on les met à l'honneur? C'est parce qu'ils font leur grand retour dans notre secteur et que quand un prédateur fait un retour dans un endroit, souvent ça peut faire peur.
1: On parle de retour à l'état sauvage.
2: On parle de retour à l'état sauvage. Nous, ceux qu'on présente, ils sont en captivité, en volière ou en enclos, et ils resteront en captivité. Mais naturellement, ils font leur retour ici. Et nous, notre objectif, c'est de sensibiliser les gens, de présenter ces espèces parce qu'on a moins peur de ce qu'on connaît.
1: Donc, on peut déjà voir ici au parc Argonne Découverte des grands ducs d'Europe, des pigargues à queue blanche ou encore des loups. Le lynx, lui, arrivera plus tard, même s'il est déjà présent à l'état sauvage dans la région. Parlez-nous un peu du lynx, justement.
2: Alors, effectivement, ici au parc Argonne Découverte, nous n'avons pas encore de lynx, mais on y travaille. Le lynx est un animal très discret. Alors, c'est un bon prédateur, notamment de chevreuils. C'est un animal forestier, un peu comme les loups. Mais autant les loups, quand ils font leur retour dans un secteur, c'est compliqué parce que c'est un animal qui va, quand il s'approche des fermes, poser des problèmes au niveau des troupeaux de moutons, au niveau des veaux, par exemple. Autant le lynx, ça reste un animal très discret, qui va chasser des proies comme le chevreuil, qui va en plus manger sa proie jusqu'à la dernière bouchée. Et vraiment un animal solitaire, contrairement aux loups qui vont vivre en meute, donc on peut les repérer plus facilement. Dans les Ardennes, il y a eu quelques lynx observés, mais pour autant, nous, on veut quand même sensibiliser au fait que les gens, potentiellement, en rentrant d'une soirée, vont, pourquoi pas, croiser un lynx un de ces jours. C'est tout à fait possible.
1: Le lynx, c'est un félin, un gros chat. Décrivez-nous, pour ceux qui sont présents dans les Ardennes à l'état sauvage, à quoi il ressemble?
2: Alors, c'est un animal qui a les oreilles pointues, avec un petit pinceau noir au bout des oreilles. Vraiment, on va dire un chat haut sur pattes. Alors, quand même de couleur marron, avec des petits spots de taches plus foncées, qui va faire 20-25 kilos. Et c'est un animal qui va volontiers, en fait, se cacher, se poser, laisser les gens passer, même parfois

0: Lorsqu'il y a des chasses, il ne va pas forcément s'enfuir, c'est pour ça qu'il est difficile à voir. Il va aller se cacher contre un arbre, attendre que la battue passe et sortir ensuite.
1: D'autant plus que des fois, pour dormir, il peut se mettre en hauteur.
0: Ah oui, bah oui, c'est, on va dire qu'on en parlait, c'est un gros chat, on va dire ça comme ça. Donc il a
1: un gros arbre à chat avec un gros arbre du coup.
0: Exactement, c'est ça. Donc un arbre accessible dans lequel il va pouvoir trouver refuge. Et après, il ne va pas se réfugier uniquement dans les arbres. C'est un animal qui va volontiers aller se cacher. Un arbre tombé, une souche qui a soulevé un peu de terre, de roche, il va aller se mettre là-dessus. Surtout les femelles, quand elles ont des jeunes, elles vont aller trouver ce genre de petite caverne pour aller y mettre leurs jeunes en sécurité.
1: Une population qui avait totalement disparu, qui est en train de revenir. Pourquoi elle avait disparu?
0: Il y a une centaine d'années, les empoisonnements ont fait beaucoup de dégâts sur ces derniers maillons de la chaîne alimentaire. Les empoisonnements maintenant qui ont beaucoup, beaucoup moins lieu qu'avant. Et donc du coup, petit à petit, ils commencent à regagner du terrain. Un animal discret, forestier, et donc les forêts des Ardennes s'y prête très bien pour son retour.
1: Et là où il y a de la forêt, les lynx sont de retour en Champagne-Ardenne. Merci Nicolas Villeretz, responsable zoologique.
0: Merci Olivier.
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3: 6h20, c'est votre rendez-vous. Les gens d'ici, tous les jours, nous mettons en lumière une personnalité qui fait briller notre région. Elle se confie au micro de Romain Bruno. Et aujourd'hui, à direction la Tour Eiffel, à la rencontre d'une guide qui propose une visite immersive avec l'aide d'un casque de réalité virtuelle pour redécouvrir l'histoire de la Dame de Fer. Et depuis cette semaine, cette visite a été réactualisée pour plus de surprises. Romain, vous êtes bien devant la Tour Eiffel, elle est belle, hein?
4: Oh, qu'est-ce qu'elle est belle. En plus, je la regarde, cette Tour Eiffel, face à moi, en effet. Et j'ai à mes côtés, c'est Vladina, les cofondatrices et guide chez Viality Tour, qui propose... Ah, j'en dis pas plus, tiens. Elle va nous expliquer. Bonjour, Vladina.
5: Bonjour, Romain.
4: Vous nous proposez une expérience immersive.
5: Absolument, puisqu'on propose une expérience au pied de la Tour Eiffel, mais à une autre époque. On la connaît, la Tour Eiffel du 21e siècle, mais est-ce qu'on connaît la Tour Eiffel du 19e siècle? Eh ben non, c'est ce qu'on vous propose de voir avec nos casques de réalité virtuelle.
4: Donc, on est avec vous, on enfile un casque, on s'arrête de temps en temps et on découvre quoi dans ce casque?
5: Alors d'abord, on découvre le chantier, la construction, et après on découvre l'exposition universelle et la Tour Eiffel dans son écrin d'origine, au cœur de cette exposition qui a marqué les esprits à l'époque.
4: Alors, si nous sommes aujourd'hui ensemble, c'est qu'il y a de la nouveauté.
5: Absolument, puisque c'est une visite qu'on a créée il y a déjà quelques temps et qu'on met à jour à chaque fois au fur et à mesure des remarques et des évolutions technologiques. Et là, c'est encore plus immersif avec des meilleures qualités d'image, avec plein de petits détails aussi qu'on rajoute au fur et à mesure, pour les petits, pour les grands, pour les goûts de tous.
4: Et ce qui est intéressant, c'est que vous êtes à nos côtés, vous en tant que guide, pour nous expliquer ce que l'on voit à travers le casque.
5: Tout à fait, je vous explique un petit peu ce que vous voyez autour de vous, à quoi correspondent les différents bâtiments, ce que sont en train de faire tous ces personnages, qui forcément ont des réactions très différentes de celles que nous on a au 21e siècle. Et les gens posent des questions, réagissent, interagissent. Donc c'est vraiment une visite interactive aussi avec le guide et avec les autres participants du groupe.
4: Vladina, elle vous est venue comment cette idée de visite immersive avec un casque de réalité virtuelle?
5: C'est une idée qu'on a eue donc avec Michel, le cofondateur, parce que moi je suis guide à la base conférencière, je fais des visites plutôt traditionnelles. Et lui est une personne qui a toujours beaucoup de mal à se projeter. Comme il est plutôt à l'aise avec toutes les nouvelles technologies, on s'est dit qu'on allait combiner nos compétences. Moi, la guide, lui, voilà, la réalité virtuelle. Et ça a donné Viality Tour.
4: C'est officiel, on peut voyager dans le temps grâce à vous et grâce à la technologie que vous avez mise comme ça à la portée de tous. Et je sens qu'on se reverra parce qu'au-delà de la Tour Eiffel, vous proposez une autre destination, ça s'appelle le Louvre.
5: C'est une autre aventure, voilà, c'est une autre histoire qu'on découvrira ensemble plus tard.
4: Merci beaucoup, Vladina.
5: Mais de rien, avec grand plaisir, et je vous attends sur le Champ de Mars.
4: Voilà, venez tous, franchement, visiter et découvrir, redécouvrir la Tour Eiffel autrement.
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12: 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Oui, qui te bon parler d'expression abe bunkashao. Littéralement, ça voudrait dire avoir une bonne dent. Mais en français, on dirait plutôt avoir un bon coup de fourchette.
11: Ah.
12: Qui est misan des kusata qui nous cita, qui sont las dents qui utilisent, mais qui est en français, qui est la hurketa. Ce qu'on peut remarquer qui est amusant, c'est qu'en occitan, ce sont les dents, alors qu'en français, c'est la fourchette.
7: Et qu'a bête anecdote ?
12: De la même famille qui utilise souben à quelle expression ? Surtout de l'omégran paille, qu'on ait her hami qui mange her et qui a cavé toutes les assiettes. Dans la famille, on utilise souvent cette expression. Surtout mon grand-père, pour moi, quand j'ai très faim, que je mange beaucoup et que je finis les assiettes de tout le monde.
8: J'ai la dalle, j'ai faim, nourris-moi.
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1: Nous sommes dans les années 1970. Un ovni se pose à Chasseneuil. Dans cette soucoupe volante, attention, pas d'extraterrestres, mais des gens en maillot de bain.
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1: Cette drôle de piscine en forme d'ovni est ce qu'on appelle une piscine tournesol. En fait, il s'agit d'un modèle qui a poussé en France dans les années 70 et qui a pour origine un programme lancé par l'État en 1969. Ce programme, nommé 1000 piscines, intervient dans un contexte marqué par deux événements. D'abord, le fiasco des nageurs français aux Jeux Olympiques de Mexico en 1968. Ensuite, plusieurs noyades tragiques impliquant des enfants. Résultat, eh bien, il faut apprendre à tous les Français à nager, vite et partout. Pour cela, un concours est lancé afin de concevoir des équipements innovants, économiques et facilement reproductibles. Et le type tournesol est l'un des plus caractéristiques. Il est l'œuvre de l'architecte Bernard Scholler. Alors attention, 1000 mètres carrés au sol, 6 mètres de haut, cette piscine était révolutionnaire à l'époque. Il faut imaginer 36 arches métalliques qui soutiennent un dôme de plastique en partie escamotable et pivotant afin de profiter au maximum du soleil, d'où son nom, hein, le tournesol. Dedans, on retrouve tout le nécessaire, un bassin de 25 mètres, des vestiaires, des douches, ouais. Bref, un vrai vaisseau spatial aquatique.
3: Cette piscine tournesol de Chasseneuil-sur-Bonnieure était-elle le seul modèle construit dans notre région ?
1: En France, entre 1972 et le début des années 80, il y en a eu 183 construites sur les 250 prévues au départ, dont 18 en Nouvelle-Aquitaine. Mais attention, hein, la moitié a déjà disparu, à l'image de celle qu'il y avait à Châtelaillon-Plage. Il faut dire aussi que ces piscines tournesol, eh bien, elles ont tendance à mal vieillir. Maintenir ces structures à flot, sans mauvais jeu de mots, coûte cher et les rénovations ne sont pas toujours simples à réaliser. C'est pour cela que la piscine tournesol de Chasseneuil est un vrai petit morceau de patrimoine des Trente Glorieuses, toujours bien vivant avec près de 40 000 usagers par an. Les gens sont sensibles à son charme rétro-futuriste, à ses petits carreaux de faïence ou à ses grands hublots. Alors en cette fin d'été, eh bien, si vous passez du côté de Chasseneuil, n'hésitez pas à aller piquer une tête dans cet ovni.
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4: Vraiment dans l'ambiance. Hein.
5: Voilà.
4: Pour découvrir.
5: Ça c'est par là.
4: Oh. Bonjour. Donc là, parmi les bruits que vous entendez, on est vraiment dans l'ambiance du début de vinification dans un domaine viticole en Bourgogne. Alors, Nathan Drouin, on est chez vous et on est un petit peu pas chez vous.
6: Exactement, ouais. On est chez Vincent Girardin. Donc, au 5 impasse des Lampennes, à Meursault. Et donc, j'ai la chance de pouvoir vinifier ici, dans cet espace, chez, du coup, mon patron.
4: Toi, t'as été mis en tonneau déjà ?
6: Oui, tout à fait.
4: De ce millésime 2025 ?
6: Exactement. Pour l'instant, seuls les aligotés sont en fermentation. Et les Saint-Romain et les Hauts-Cédurès, qui ont été récoltés un petit peu après, eh ben, eux ne sont pas encore partis en fermentation. Ah. Ils sont en demi-muit, en fait. C'est pas la pièce traditionnelle bourguignonne, mais c'est des fûts de 500 litres. Pour pas justement marquer trop le vin et donc avoir vraiment la fraîcheur de la ligotée sur ce que je recherche.
4: Le fait d'avoir son petit rond de serviette.
6: Oui.
4: Dans un domaine a priori assez gigantesque, hein, parce que là on est vraiment dans une forêt de tonneaux.
6: On est bien équipé, et c'est ça la chance.
4: C'est ça en fait, voilà, parce que le fait de démarrer une activité viticole aujourd'hui.
6: Exactement.
4: En Bourgogne, ça vous aurait demandé des millions d'euros, j'imagine.
6: Oui, beaucoup d'investisseurs, beaucoup d'investissements de ma part aussi. Et donc là, c'est vrai que j'ai la chance d'avoir les vignes et de me consacrer aux vignes et d'avoir cette partie-là pour vinifier. Donc oui, très chanceux et très reconnaissant aussi.
4: Parce que d'un point de vue organisation, ça ne doit pas forcément être facile non plus. Je me dis, vous partagez quoi, un calendrier, un tableau Excel sur attendez, je viens bosser tel jour pour moi, je viens bosser
6: non,
4: tel jour pour le domaine.
6: Je travaille au domaine et puis le soir, ben, je fais mes petites cuvées ou le matin en arrivant, je m'organise comme ça. Ou entre midi et deux aussi.
4: Sur vos temps de pause.
6: Exactement.
2: vigneron pour son domaine en dehors de ses horaires de travail, dans un autre domaine viticole. C'est le quotidien de Nathan à Meursault. 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
8: Qu'aimeriez-vous planter dans votre jardin ?
9: Dans mon jardin, j'aimerais bien faire un potager avec par exemple des tomates, de la salade, des melons, etc. pour pouvoir après les récolter et faire des petites salades. Et pour l'été, ce serait bien.
10: Moi, c'est pour les planter à, voilà, à manger illimité.
11: Et moi, je veux planter des fraises, des fleurs par exemple, et aussi des carottes et plein d'autres choses et des salades aussi.
12: Des framboises, des myrtilles. Parce que moi, j'aime les fraises, framboises, myrtilles parce que c'est incroyable.
13: Bah, moi, ce que je voudrais planter, c'est de la pastèque. Tout ce qu'il y a de nécessaire pour vivre, pour manger.
8: Et tu manges des fruits et des légumes ?
13: C'est presque mes aliments préférés. J'adore les légumes, les tomates, concombres, courgettes, carottes.
9: Oui, beaucoup de légumes et aussi des arbres comme des plantes, des tulipes, des roses, etc. Mais oui, les légumes, c'est trop bon aussi, les fruits.
8: C'est vrai, tu manges des légumes ?
9: Ah oui, j'en mange beaucoup. Je me fais plein de salades. Maman, elle m'a appris à tout faire. Je mets dans un petit bol, je mets de la salade avec de la vinaigrette, des tomates, je coupe des avocats. Quelquefois, je mets des fruits aussi pour donner un petit peu de sucré.
13: Moi, j'aime pas trop la salade et les avocats. C'est les seuls fruits et légumes que j'aime pas trop.
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